0: l'invitation au concert de Théodora.
1: Ah ouais.
0: Théodora qui a 20 ans et des poussières, qui a raflé 4 victoires de la musique cette année sur 5 nominations. C'est vraiment la chanteuse dont tout le monde parle. Elle faisait son premier Zénith de Paris et elle t'a invitée, ça a donné ça. 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

0: gamins qui ont l'âge de la chanson.
1: Incroyable.
0: Et qui la chantaient. Et c'était un moment fou. Est-ce que tu peux me raconter comment tu t'es retrouvée au Zénith de Théodora?
1: Mais écoute, l'histoire, elle est vraiment, vraiment folle. Théodora et son équipe, les deux, en fait, m'ont contacté via Instagram.
0: D'accord.
1: À peu près 3 semaines avant et m'a expliqué un peu le concept. Il dit voilà, en fait, je serais hyper contente si tu me dis oui. On voudrait que tu viennes chanter double jeu sur scène. Alors moi je dis c'est génial.
0: Enfin, t'étais familier flatté avec son travail à elle.
1: Bien sûr. Ouais, voilà. Enfin, moi j'ai toujours dit, tu vois, aussi bien du son que le travail d'image. Il y a un énorme travail d'image avec Théodora que je trouve fascinant. Enfin pour moi ça me rappelle vraiment les grandes heures de Grace Jones, Jean-Paul Goude. Tu vois les clips hyper travaillés. Donc elle fait beaucoup de bien, je trouve, à la musique française vraiment. Et donc très très très flattée et en même temps hyper flippée. C'est-à-dire que t'arrives sur une scène du Zénith de Paris. Donc déjà, bon, c'est quand même assez flippant, le Zénith, on dirait pas, mais quand même.
0: Si, il y a des milliers de personnes.
1: Oui, puis là, t'es quand même dans une salle chauffée à bloc, parce que c'était la première de Théodora au Zénith. Donc si tu veux, tu te dis, mais comment ça va se passer?
0: Oui, et comment je vais m'intégrer dans le show?
1: Mais complètement.
0: Oui.
1: Et en fait, Théodora, avec donc pas mal de guests, ce qu'elle a fait dans pas mal de shows, de concerts qu'elle a fait, et elle me dit, voilà, j'ai une personne avant toi, il y a Gims qui vient après, il y a Rema. Non, mais j'y attends, mais qu'est-ce que je viens foutre au milieu?
0: T'étais comment dans les coulisses?
1: Non, mais je t'explique même pas. Une boule au ventre, j'ai perdu 47 kilos en allant sur scène. Non, mais vraiment, et tout, mais le pire, c'est que même mon équipe était là. J'étais là, non, mais je vous en supplie, vous vous rendez pas compte, le trac que j'ai, c'est quand même hyper flippant. Et plutôt que de me dire, mais non, ça va aller. Non, franchement, c'est vrai que c'est chaud. Non, mais vraiment, ils me disaient ça.
0: Ils sont terribles.
1: Mes amis et tout avant. Ouais. Parce que, évidemment, quand elle m'a proposé, je dis, mais moi, je dis oui. Tout de suite. Puis après, tu dis. Alors après, tu réfléchis, en fait.
0: Et tes proches, ils commencent à te dire, t'es vraiment courageux, hein, d'y aller.
1: Ah non, mais je te jure. Après, par contre, c'est là que je me suis dit, mais c'est dingue. Tu vois, ma nièce, qui a 20 ans, justement, hyper fan de Théodora, comment te dire que je suis son tonton préféré? C'est-à-dire que d'un seul coup, non, mais t'as chanté avec Théodora, quoi. Ouais. Mais tu la connais bien, t'es pote avec. Bah, je dis, on va pas non plus faire une bouffe tous les 4 jours. Mais, il y a une rencontre artistique qui s'est passée, qui a été vraiment géniale. Parce que vraiment, je tiens à le dire, mais vraiment, elle a été, mais d'une générosité, elle, toute son équipe, vraiment. Dès que je suis arrivé, on répète l'après-midi, le dimanche après-midi, tout le monde hyper cool. Mais que ce soit, je te dis, du manager, du technicien, des danseurs qui étaient sur scène, en disant, oh, mais quand on a vu que tu étais là aujourd'hui, on a halluciné. Elle nous avait dit, elle m'avait parlé de l'idée, mais on ne savait pas si tu allais venir ou pas. Enfin, vraiment, c'était hyper bon enfant, super ambiance. Vraiment à l'image de ce qui s'est passé après sur scène avec le public, qui était carrément improbable. C'est-à-dire que tout le monde connaissait la chanson, mais par cœur.
0: Est-ce que tu en doutais de la qualité intemporelle et du tube qui dure de double jeu? Est-ce que là, tu te l'es pris un peu en pleine poire?
1: Bah là, franchement, ouais. C'est-à-dire que le côté intergénérationnel comme ça, j'avais pas idée que c'était à ce point. Et après, si tu veux, on a vachement parlé, ils m'ont dit, mais non, mais tu te rends pas compte. En plus, il y a une trend sur TikTok qui existe depuis pas mal de temps. Et donc, c'est vrai qu'il y a tout un tas de jeunes qui se sont emparés de ce titre. Et je pense qu'aussi, Théodora, c'est ça qui la faisait marrer. C'était de se dire, bah attends, on va lui demander de venir, vu que tout le monde est un peu en train de reprendre le titre, ça serait génial qu'il accepte. Et bon, bah, du coup, je l'ai fait. Mais c'était fou, tu vois, vraiment. C'était comme dans mes concerts. C'est-à-dire que vraiment, tu vois, je lâchais le micro, tout le monde connaissait les paroles. Enfin, j'ai trouvé ça ouf et c'était tellement, tellement bienveillant. Il y avait beaucoup de bienveillance dans cette salle. Et tu vois, avec tout le bordel qu'on vit en ce moment, ça fait vraiment du bien. Tu dis vraiment, la musique a ce pouvoir. Je pense qu'aucune autre chose ne peut avoir de fédérer à ce point-là. Et j'ai trouvé ça fou.
0: On va se plonger maintenant dans une nouvelle chanson qui s'appelle

0: premier extrait de ton 7e album.
1: Ouais. C'est vrai que c'est le 7e album, c'est vrai que ça passe très très vite.
2: Ouais.
0: Et 20 ans de carrière, c'est très mignon d'ailleurs, parce que avant de lancer System, la nouvelle chanson, et donc finalement de mettre en place tout ce 7e album et d'annoncer ton retour, t'as fait un petit récap des 20 dernières années.
1: Bah carrément.
0: Et que évidemment que la première fois de ta vie que t'étais en studio pour enregistrer ton premier album, si on t'avait dit on se retrouve pour le 7e avec 20 ans de carrière,
1: j'aurais dit mais c'est une blague, je pense que ouais. Pas du tout. Non mais c'est ça qui est fou en fait avec ce métier, c'est que t'es tellement dans une dynamique, tu rencontres tellement de gens et que la musique, on en parlait tout à l'heure, mais la musique ça sert à fédérer, ouais. Et en fait toutes ces rencontres ça te nourrit énormément aussi. Là sur ce nouvel album justement, comme System par exemple, j'ai bossé avec une nouvelle équipe aussi, donc c'est Noé Tristram et Marceau, c'était la toute première fois que je bossais avec eux,
0: okay.
1: Donc je me suis amusée, il y a aussi des équipes plus anciennes, donc on a mélangé tout ça et c'est toujours enrichissant parce que c'est vrai que nous on voit pas le temps passer réellement, c'est-à-dire que quand on me dit 20 ans, tu vois, quand vraiment j'ai réalisé que ça faisait 20 ans, en fait, moi, j'ai l'impression que c'était hier, en même temps que c'était une autre vie. Enfin, oui. Tu vois, il y a un truc un peu bizarre, comme quand tu vis un truc qui chamboule littéralement ta vie, en fait, parce que réellement, la Nouvelle Star a complètement chamboulé ma vie.
0: Et c'était il y a 20 piges.
1: C'était à 20 ans, ouais, exactement.
0: Ouais. C'est fou. Et alors, ce qui me fait plaisir, c'est que tu dis que tu t'es amusé pour préparer ce nouvel album, parce que si on rembobine un peu, avant Covid, il y a ton album Rio en 2017, ouais. L'après Rio, c'est pas passé très bien.
1: Pas ouf, non, voilà. Carrément.
0: T'as pas kiffé le disque, alors que je trouve sous-côté, parce que moi je le trouve vraiment cool, mais en tout cas, il a pas marché autant qu'il aurait dû, donc tu perds un peu confiance,
1: ouais.
0: Tu perds un peu envie.
1: Exactement.
0: Bim, 2020, le Covid.
1: Ouais, par-dessus, histoire d'en mettre une petite couchette.
0: Ouais. Et finalement, quand même, tu reviens avec Panorama en 2022, qui cartonne, qui fait une très belle tournée et tout. Et donc, mais oui, moi, je me suis demandé, je me suis dit, bon...
1: Dans quel état d'esprit
0: j'étais ? Dans quel état tu aimes de retourner à ta table de travail, finalement ? Est-ce que, voilà, on est plutôt confiant ? Est-ce que tu as gardé cette confiance et cette joie de Panorama ?
1: Alors, en vrai, je ne suis pas dans un truc de confiance. Si tu veux, je suis plutôt dans un truc, mais je pense que c'est... justement, tu parlais de l'échec de l'album Rio, entre autres.
0: Oui, enfin, relatif, hein, parce qu'il a quand même existé, ce disque.
1: Oui, il a existé, mais c'est vrai que ça n'a pas été accueilli comme j'aurais aimé. Ouais. Et si tu veux, à chaque fois, les gens se disent « Ouais, c'est un truc d'ego quand les artistes ont des échecs. » C'est pas là que ça se situe, en fait. C'est surtout que nous, en fait, quand on défend un projet, on est la face visible de tout un tas de gens avec qui on travaille, que ce soit des auteurs, des compositeurs, la maison de disques, ton équipe, en fait, si tu veux. Et d'un seul coup, tu te dis « Merde, j'ai failli, quoi. » Donc c'est cette sensation, si tu veux, de pas avoir été à la hauteur aussi de tous ces gens qui te font confiance.
0: Et leur travail et leurs efforts.
1: C'est ça qui te met un coup, en fait. Mais
0: t'as mis du temps.
1: Ah ouais.
0: Entre Rio et Panorama, il y a eu.
1: Ouais, c'était assez long entre les deux. Bah alors après, tu l'as dit aussi, après il y a eu le Covid qui a quand même mis tout à l'arrêt. Et en même temps, si tu veux, toutes ces expériences là, tu vois. Je pense que quand tu es au début d'une carrière, tu crains absolument le moment de l'échec, parce que tu sais que ça va arriver. C'est-à-dire que moi, si tu veux, le truc qui était écrit, quand tu gagnes une émission et que tu vends énormément de disques d'un coup avec un tube comme Double Jeu, à un moment, tu sais que tu vas avoir un petit mur sur ton chemin.
0: Ah, donc t'attendais le retour de bâton. Tu
1: alors,
0: t'es dit,
1: j'étais
0: ça arrivera
1: pas
0: un jour.
1: En mode, tu sais, comme j'attends le bus, je vais attendre le mur. Mais je me disais, ça va quand même arriver. Ouais. Tu vois, tu le sais, en fait, parce que mathématiquement, de toute façon, dans la carrière d'un artiste, t'as des hauts, t'as des bas. Et en fait, tu vois, ce que je dis souvent, là, quand je croise des artistes aujourd'hui, en développement, il y a plein de nouveaux talents que je trouve assez hallucinants. Je leur dis, arrêtez d'anticiper ou de craindre ça. Je pense qu'il faut vraiment accueillir littéralement le truc, parce que moi, réellement, tu parlais de Rio, mais l'échec de cet album-là, en fait, moi, c'est vraiment ce qui m'a vraiment construit. C'est-à-dire que quand à un moment, tu as la sensation que tu n'es plus vraiment en pilote automatique et que tu dois réellement retrouver la raison première pour laquelle tu fais les choses, ben, tu vas vraiment puiser en toi et du coup, ça te donne une force très différente. Donc moi, vraiment, tu vois, l'étape Rio, qui m'a permis d'aboutir après avec Panorama, et là, ce nouvel album, j'arrive pas en me disant, c'est super, Panorama a bien fonctionné, donc celui-là, c'est pareil, ça va y aller.
0: Ouais.
1: Non, là, j'y vais avec quelque chose. Je me suis beaucoup amusé. C'était très, très, très libérateur, cet album, vraiment. Parce que déjà, j'ai recomposé, j'ai réécrit sur Panorama, je voulais pas, parce que j'étais sur le trauma d'album Rio, donc je ne voulais pas du tout. Tu vois, j'étais vraiment dans ce truc-là.
0: Ouais, donc t'as réglé des trucs.
1: Ouais.
0: Ça, c'est bien.
1: En tout cas, vraiment, et il y a eu beaucoup, beaucoup de bienveillance. Tu vois, toutes ces équipes avec qui j'ai bossé sur le nouvel album, eux, si tu veux, ils sont cette image-là. On parlait d'ailleurs du public de Théodora, mais j'ai bossé avec des équipes plus jeunes. Eux, ils sont sur ce truc, mais tu te rends pas compte, en fait, de qui tu es et de ce que tu représentes pour une génération, en fait. Enfin, il y a certains qui m'ont dit, mais nous, en fait, limite, quand on t'a vu à l'Investor, on s'est dit, nous aussi, on peut faire un truc, parce que d'un seul coup, tu sortais complètement des sentiers battus. Donc, si tu veux, on se rend jamais compte de l'image qu'on envoie aux gens. Alors évidemment, tu as des haters, des gens qui t'aiment pas. Bon, ça, à la rigueur, ça existe toujours. Mais c'est bien aussi d'accepter les compliments et les choses qui te poussent, en fait. Tu vois, plutôt que t'es toujours là à t'excuser d'être là, bah merci, c'est gentil. Non, il faut les accueillir.
0: Ouais.
1: Faut les accueillir parce que c'est aussi ce qui te permet de grandir et d'évoluer, en fait. Donc cet album, le nouvel album, j'ai vraiment travaillé avec ce côté totalement libérateur de, il y a absolument aucun tiroir, aucune case. On s'amuse. On fait un album qui, moi, me fait du bien, qui nous fait du bien à tous. Hein, toutes les équipes avec qui je bosse sont vraiment à fond dessus. Et on se dit, bah voilà, évidemment, on espère que le public le recevra avec autant de plaisir que nous, on a eu à le faire. Mais en tout cas, si tu veux, c'est très, très, très libérateur. Et c'est d'ailleurs ce qui a amené le mec qui fait les questions-réponses, carrément.
0: J'adore. Vas-y.
1: C'est ce qui a amené vraiment le thème de l'album. Le thème de l'album, c'est vraiment la liberté, mais avec un grand L, tu vois. On parle vraiment de liberté, de tout ce qui bloque notre liberté. C'est pour ça que Système...
0: Oui, alors Système, dans tout ça...
1: On trouvait ça cool que ce soit le premier single, parce qu'on se disait, voilà, c'est intéressant de se dire, puisqu'on va parler de liberté après, bah, un des trucs qui bloque beaucoup notre liberté aujourd'hui, ou qui nous enferme un peu, c'est tous ces différents systèmes dans lesquels on est tous, volontairement ou pas, un peu enfermé, que ce soit les réseaux sociaux, que ce soit le système politique, le système amoureux,
0: le patriarcat.
1: Non mais le patriarcat.
0: Non mais ça va mieux.
1: Non mais
0: je vois un mot toutes les 5 minutes, mais quand ça sort, elle est contente.
1: Non mais tu vois ce que
0: oui,
1: je veux dire
0: oui,
1: ou pas
0: oui. On est dans des carcans.
1: Ouais, on est dans des carcans. Et si tu veux, Système, c'est pas du tout un titre qui dénonce genre le point levé. Non, c'est pas ça. C'est juste une question de dire, ok, on est tous là-dedans d'une manière ou d'une autre. Faut juste en avoir un peu conscience, ça permet de faire un petit pas en arrière et voilà, de le tenir à distance et pas être les deux pieds dedans. Et pour moi, ça, c'est une des étapes qui permet de retrouver un peu notre liberté. Et notre liberté, pour moi, bah, c'est d'être un peu plus connecté avec soi-même, hein, plutôt que d'être connecté avec tout ce qui est autour de nous en permanence. Ouais. Et donc, c'est ça un peu le point de démarrage de l'album.
0: Écoutez la chanson, découvrez la Système. C'est le nouveau Christophe Willem.

0: t'aime. C'est Christophe Willem qui est de retour. Le carcan dans lequel on est, donc constat joyeux et sautillant, mais constat quand même. Du coup, c'est la chanson qui va ouvrir l'album. Ça va raconter une histoire un peu dans l'ordre.
1: Il y en a une autre avant qui ouvre l'album, qui est La Route, qui parle d'une route où ça parle vraiment. C'est pas le titre. De toute façon, je ne te donnerai pas le titre
0: de l'album. Ah, ouais, c'est
1: même
0: ça.
1: Même pas le titre des autres chansons. Non, petite, peut-être, je t'en lâcherai un ou deux. Ouais. Mais non, la première chanson, là, telle que c'est en train de se profiler, parce que tous les titres sont faits. Là, on est en train de peaufiner la production, en vrai.
0: Ah, mais c'est un bon moment, ça.
1: Ah ouais, non, mais c'est le meilleur. Parce que c'est là que tu dis, alors, jusqu'à où on va aller, tu vois. Donc ça, c'est assez kiffant. Pour le coup, c'est vraiment le moment que j'adore. Et il y a un titre qui parle d'une route. Voilà, cette route vers le bonheur, ce qu'on
0: cherche. Sur la route de Memphis ?
1: Ça pourrait, mais non, ça n'est pas celle-là. Donc c'est plutôt ce titre-là qui parle de ce chemin qui ouvre. Je pense que c'est celui-là qui ouvrira l'album et puis après ça évolue.
0: Ok. Et après
1: mais
0: on va donc
1: dans le début
0: vers la liberté.
1: Exactement. Et on va aussi bien dans la liberté, la libération au niveau des textes qu'au niveau du son. Toute l'équipe qui est autour, eux sont dans ce truc justement. Ils sont très contents de l'album et ils sont aussi dans ce truc de dire mais là on a l'impression qu'on retrouve un peu ta folie en fait, ce côté un peu justement hors cadre où on n'arrive pas à te mettre dans une case. Et c'est ça aussi qui m'a vachement stimulée sur cet album, c'est quand je posais la question à toutes ces équipes que je connaissais pas forcément, qui me connaissaient que à travers ma musique, et tous me disaient bah nous en fait le truc qui nous excite c'est qu'en fait on n'arrive pas trop à te mettre dans une case. Tu peux faire un truc très variété française, tu peux faire un truc un peu plus soul, tu peux faire un truc un peu électro. Et donc du coup, on a ce truc où on n'arrive pas vraiment à te cerner totalement. Et en fait, si tu veux, c'est ça aussi qui a vachement marqué la dynamique de l'album, c'est de se dire, mais si en fait, mon style musical, c'est justement d'écouter moi ce qui me parle.
0: Ouais, et de pas choisir forcément.
1: Et ouais, et de garder tout cet éclectisme-là, en fait. Et si tu vois tous les albums que j'ai pu faire depuis le début, c'est vrai que chacun est un peu dans un registre différent, parce que c'est ça qui m'amuse. Il faut qu'on s'amuse quand on fait ce métier.
0: Assemblons les pièces du puzzle. Mes petits Hercule Poirot. Nous avons une chanson, Système, qui sera sans doute en deux dans l'album, rapport à la première chanson, une reprise de Sur la route de Memphis ou Sur la route toute la sainte journée de Palmas. On n'est pas encore bien sûr, mais ça sera la première. Et donc tout ça à l'automne 2026.
1: Exactement, automne. D'accord. Et alors la vérité,
0: non mais ce que oui, je te supplie, dis-moi quelque chose.
1: Mais je te dis que la vérité. C'est pourquoi il y a pas, je te donne pas de titre. Je n'ai pas encore de titre.
0: Ah mais ça c'est déjà une information, le fait là, que le titre soit pas là.
1: Mais pourquoi? Alors pourquoi? Mais, tu vois, tu vas me demander pourquoi.
0: Pourquoi Christophe?
1: Alors pourquoi? Parce que tout simplement, cet album parle de liberté. Mais je vais pas appeler l'album Liberté. Enfin, c'est pas possible. Quoi,
0: freedom.
1: Tu vois. Non mais oui, mais tu vois, en anglais ça passe, mais en français non.
0: Non,
1: tu vois.
0: C'est pas ouf.
1: Donc non. Donc j'ai plein d'idées et à chaque fois que j'ai une idée que je trouve intéressante et tout, je trouve que c'est trop réducteur et donc ça ne n'évoque pas suffisamment ce que je dis dans l'album. Tu vois, non, mais réellement.
0: Attends, on a Internet. Je vais chercher.
1: Mais évidemment que
0: chant lexical de la liberté. Est-ce que tu as tapé dans Google chant lexical de la liberté?
1: Alors vas-y.
0: Eh ben voilà, parce que moi je fais des études littéraires. Pendant que toi là tu faisais la nouvelle star.
1: Vas-y, ça se trouve tu viens de trouver un titre.
0: Chant lexical de la liberté. C'est parti. Émancipation.
1: Je l'ai évoqué un moment.
0: C'est pas mal.
1: Si.
0: Démocratie. Bah en 2027 c'est emmerdant.
1: C'est dur.
0: Choix. Choix, ça fait un peu. Non, ça va pas.
1: Et en plus, alors important.
0: Libération.
1: Alors, tu sais pourquoi je choix, ça va pas?
0: Pourquoi?
1: Ben, tu vois, là, je te donne une autre info.
0: Parce qu'il y a une chanson,
1: pour le coup, qui s'appelle La Liberté. Il y en a une.
0: Ah, oui.
1: Qui s'appelle La Liberté. Et je démarre justement cette chanson en disant, être libre, c'est pas choisir, mais c'est décider. Qui n'est pas la même chose. Est-ce que t'as déjà vu ça avec ta psy?
0: J'aime beaucoup ça. J'ai pas de psy.
1: Ah bah, écoute. Je vais te noyer les coordonnées de la mienne. Oui, non. Alors, la grosse différence.
0: On fera un tarif famille.
1: Ah, bah, un tarif de groupe.
0: On ensemble.
1: Non, mais on y va, on fait carrément un truc collectif. Non, mais tu sais pourquoi c'est important?
0: Dis-moi pourquoi.
1: Parce que quand tu choisis quelque chose, tu prends pas vraiment de risques. Quand tu choisis, c'est par exemple, bah, tiens, je vais manger, je sais pas, moi, je mange un steak frites ou une salade César. Voilà, tu choisis.
0: Choisis entre les deux.
1: Quand tu décides, il y a une part d'inconnu dedans. Par exemple, tu vas dire, bah, non, je ne vais pas manger ça. Je ne sais pas ce que je vais bouffer, mais ce ne sera pas ça. Tu ne décides pas entre deux choses identifiées.
0: Elle est au régime, ta psy ?
1: Non. Non, mais je te jure, c'est très important.
0: D'accord.
1: La différence entre choisir et décider, elle est importante. Et quand tu décides d'un truc, par exemple, tu décides de prendre ce boulot, ou tu décides de vendre ton appart, c'est ce moment où tu décides de quelque chose et tu sens d'un coup que tu prends une décision qui t'appartient et que tu as cette part d'inconnu. Mais tu vois ou pas ? Là, je te jure, je suis très sérieux.
0: Non, mais je t'écoute.
1: Et donc, la liberté, c'est d'arriver à décider.
0: J'ai un mot qui est pas mal, là, qui est sorti dans Google.
1: Ah bon ?
0: Dans le champ lexical de la liberté, je trouve c'est cool. Et je sais pas, ça te va bien, je trouve. Et en plus, il y a un jeu de mots à l'intérieur. Donc, toi, t'aimes bien les jeux de mots ?
1: Ah bah. T'es prêt ? Ah bah. Vas-y.
0: Peut-être on va trouver le nom de ton album en direct.
1: C'est ça,
0: à la
1: évidemment,
0: radio.
1: En remerciement dans l'album, je le dis.
0: Ah, moi, je mets ma photo.
1: Ah bon ?
0: Tu mets ma photo.
1: Sur la cover.
0: Non, bah, pas non, mais à l'intérieur. T'imagines ? L'album de Christophe Willem, mais il y a ma tête.
1: Mais pourquoi pas ? On est libre.
0: Ma tête avec une petite barbe. Attends, déjà, faut que tu valides le nom.
1: Vas-y.
0: J'adore. Franchement, ça tirait trop
1: bien. Ah bon ?
0: Inaliénable.
1: Ah, mais c'est pas mal.
0: Inaliénable. Dedans, il y a alien et tout. Inaliénable.
1: C'est pas mal.
0: La liberté, les droits inaliénables. Inaliénable.
1: C'est pas mal.
0: Je te laisse là-dessus.
1: Bah écoute, inaliénable.
0: M'a déporté.
1: Non, mais inaliénable, c'est pas mal.
0: Oui, c'est pas mal.
1: Mais émancipation, c'est bien aussi.
0: Ouais.
1: Mais émancipé.
0: Mais émancipation, ça fait.
1: Il y a une connotation que j'aime
0: ouais,
1: pas.
0: Ouais, je sais pas. Ça fait Madonna, je sais pas pourquoi.
1: Bon, emancipation.
0: Emancipation.
1: Tu vois, non.
0: Inaliénable.
1: Inaliénable, c'est pas mal.
0: Franchement.
1: C'est pas mal. Non, non, non, je le note.
0: Ouais. Bon, moi, je t'embrasse.
1: Ah bon ?
0: Bah oui, bisous. Ah. C'est l'heure, on a débordé.
1: Ah bon ?
0: Mais je vois pas le temps passer avec toi.
1: Mais c'est fini, là ?
0: Oui.
1: Bravo.
0: Bisous.
1: Bisous. C'était trop court, moi, franchement, faut que je revienne.
0: Reviens bientôt. Avant 2027.
1: Ah bah, enfin, évidemment.
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2: Une de mes artistes préférées au monde des victoires de la musique en France, aux Grammy Awards aux États-Unis, mon invitée à la classe internationale, autrice, compositrice, interprète, guitariste, Fatoumata Diawara est l'invitée de Décibel et elle vous a même déjà emmenée au bal.

0: De l'Amomalie depuis la création de ce beau projet autour de Mathieu Chédid. Fatoumata Diawara vient de sortir son nouvel album. Elle va tout vous raconter ce soir dans Décibels. Fatoumata est dans le studio. Bonjour.
1: Bonjour.
0: Qu'est-ce que je suis contente qu'on se retrouve, ma chère Fatoumata. Comment ça va?
1: Ça va bien, merci toi. Ouais,
0: ça va très bien aussi. Fatoumata Diawara qui fait une pause là de quelques heures à la maison de la radio pour répondre à des interviews, qui vient de sortir, je le disais, un nouvel album. Mais en réalité, tu es au cœur déjà d'une tournée énorme depuis le mois de mars. T'es déjà passé par l'Afrique du Sud, pas mal par la France aussi, et puis la Norvège, et puis la Suède, et puis après ça continue, l'Espagne, le Danemark, la Belgique, la Pologne, la Suisse, l'Angleterre, la Hollande. C'est dingue quand même ce rythme. T'es chez toi parfois ?
1: Moi je suis chez moi, sur scène oui, ah. Je me sens comme à la maison. C'est incroyable, c'est l'endroit où je me sens le plus vraiment comme chez moi, oui. Je sais pas si c'est bien ou pas, ou ça va changer plus tard, mais pour l'instant... Ça me manque la scène.
0: Il faut dire que tu fais partie de ces artistes qui ont rêvé très fort d'être sur scène et qui ont dû travailler dur pour arriver sur scène. Donc peut-être c'est normal de savourer aujourd'hui.
1: Non, aussi parce que je suis passée aussi par tellement d'expériences et qui a envie de aussi se libérer. Il y a voilà, et j'ai envie de continuer à me guérir, en fait.
0: C'est ça.
1: Parce que les thérapies, quand tu commences à aller voir un psy, tu t'arrêtes pas, en général. C'est une maladie.
0: Ça
1: peut durer. Ouais. Donc, en gros, la scène, c'est mon psy, quoi. Je vais voir un psy et dès que le moral est bas, ben, la scène m'aide à remonter tout ça.
0: Alors Fatoumata, en parlant de voyage, la dernière fois qu'on s'est vu, c'était pour ton troisième album, London Co, donc qui nous emmenait quelque part entre Londres et Bamako. Et ben...

0: Et donc, très rapidement, te voilà.
1: Ça me manque déjà.
0: La Romanie, c'est vrai.
1: C'est magnifique, cette chanson incroyable, elle est belle. Il a fait un beau travail quand même à Mathieu. Cet album va rester dans l'histoire, ça va bien rester dans le temps.
0: Je pense qu'il va rester. Et puis, alors, ce qui est très drôle, parce que quand tu dis que Mathieu Chédid et cette aventure-là te manque, lui aussi, quand il a su que tu venais dans Décibel, il nous a envoyé un petit message pour toi, et un petit message dans lequel, tendez l'oreille, il y a une information très intéressante sur le nouvel album de Fatoumata.
2: Ma Fatou, ma sœur, c'est une pensée de ton frère Mathieu, pour te dire qu'on est toujours reliés, de près comme de loin, et que je suis très très fier d'avoir participé à cet album magnifique et tellement magique comme toi. Gros baiser.
0: Oh. Oh. Voilà. Mathieu Chédid, une sublime rencontre, vous deux.
1: On s'adore.
0: Mais ouais.
1: On s'adore. Je l'aime tellement. C'est que parfois, quand tu laisses la place à la nature, elle te fait découvrir des belles choses. Il faut avoir confiance, en fait. Faut pas toujours penser aux choses négatives. Et avec Mathieu, on a cet instinct-là, cet instinct enfant. Il y a un enfant en nous. On a des petits garçons et des petites filles en nous qui parfois connectent et on est juste nous-mêmes. Quand on joue la musique, on est comme si on était dans un jardin d'enfants où on entend jouer ensemble, on s'éclate, on se regarde, on rigole, on ne sait pas pourquoi on rit. Mais il y a un sentiment de bien-être et de confort et de complicité, d'amitié lorsqu'on partage la musique. C'est vraiment quelque chose que tu ne peux pas définir. Je ne saurais même pas vous dire qu'est-ce que c'est exactement cette fusion et cet amour. Parce que c'est au-delà de l'amour que les gens connaissent. Parfois, on se limite trop de l'amour classique, se marier, sortir ensemble. Mais l'amour est vaste. C'est au-delà de tout ça. Le monde est l'amour. La vie, c'est l'amour. Donc, si on se dit, on limite tout aux relations amoureuses, on perd tellement la dimension de cette divinité, cette sensation qui est l'infini.
0: C'est ça, la force infinie.
1: La force infinie, exactement. La divinité.
0: Dans le message, Mathieu Chédid se réjouissait d'avoir participé au nouvel album. Il s'appelle Massa.

0: Il y a une chanson donc sur l'album qui s'appelle Massa. Cette chanson, elle donne son titre au disque. Massa, c'est Dieu, c'est l'éternel. C'est immense comme thème. Tu parlais d'amour avec un grand A, D avec un D majuscule aussi. C'est immense. Et ça donne bien le ton de ton disque. Hein. T'as décidé.
1: Exactement, c'était le sentiment de bien-être lorsque nous étions sur la création de cet album. Je sentais tellement cette harmonie et cette sensation de bienveillance, d'être bien entourée. Pour une fois, moi qui ai galéré en tant que femme, chanteuse, comédienne et musicienne, et me retrouver en face d'un homme qui me respecte, comme Mathieu, et que, mais avec lui, il me rassure en fait. Et cette assurance, tu l'as pas beaucoup avec, tu l'as pas avec beaucoup de personnes. Dans chaque chose, il faut des deux énergies. Moi, je crois à la dualité. L'homme, la femme, l'eau, le feu, jour, la nuit. Et j'ai fait ma partie eau, qui est l'esprit féminine, et j'avais besoin de feu, ou je suis le feu, besoin d'eau, parce que...
2: Ouais.
1: Il faut quelqu'un pour calmer l'autre. Voilà. Si peut-être je suis trop dans l'extrême dans le texte ou trop dans le rythme, qu'il y ait quelqu'un qui dose tout cela. Sur ça, je suis pas... J'accepte

0: tu vas aller rencontrer. Je parle des paroles.
1: Les paroles, après, je traduis certains thèmes qui me tiennent à cœur, dont l'albinisme, la voie, ouais, mutilation génitale, le mariage forcé, tous ces thèmes qui sont un peu, qui sont assez sensibles. Mais il est important pour moi de chanter en bambara parce que ma vérité, ouais, compte beaucoup.
0: Bien
1: sinon,
0: sûr,
1: je serais pas, j'aurais pas cette flamme de vouloir monter sur scène tous les jours. Il faut être vivante pour pouvoir défendre tout ça et tout le temps sur la route, échanger des chambres tous les jours. T'as pas de vie, en fait. Il y a beaucoup de sacrifices là-dedans. Donc, pour gagner, pour trouver le plaisir d'aller à la conquête de ton public, il faut que tu fasses quelque chose que tu te sens bien, quoi.
0: Ouais.
1: Et moi, la langue, elle est comme une connexion, une antenne entre moi et mes ancêtres. Et ça facilite tout. Dès que je monte sur scène, le fait d'être soi-même, même si t'es malade, en fait, les choses, l'ange de la musique t'aide, quoi.
0: Ouais.
1: C'est tout se met, tout est aligné, tout se... Ça, c'est en fait, la connexion est plus évidente que si tu devais faire beaucoup d'efforts et se mentir à soi-même.
0: Et puis l'authenticité aussi de cette langue qui te permet d'aborder dans ce nouvel album des thèmes extrêmement intimes. Je pense notamment au décès de ton papa, mmh, avec cette chanson Tati Bakary, où tu parles, oui, de ton papa qui est parti, mais il n'y a pas que lui, il y a aussi Amadou Bagayoko, mmh, Toumani Diabaté.
1: J'en cite pas mal.
0: T'en cites quelques-uns,
1: ouais,
0: c'est beau comme tout.

0: C'est un thème qui est évidemment immense, plus grand que nous, et en même temps c'est le thème qu'on a toutes et tous en commun avec l'amour. Tous dans la vie à un moment on aime, tous dans la vie à un moment on a quelqu'un qu'on aime qui meurt. C'était difficile d'écrire cette chanson pour ton père ?
1: Beaucoup. Jusqu'à présent, même quand je chante sur scène, je suis assez émue parce que l'amour que t'as pas pu exprimer de son vivant et que quand il part, soudain tu libères.
0: Ouais.
1: Tout cet amour-là, c'est fort. Si tu te dis, en fait, je savais dire je t'aime, mais pourquoi je le sais que maintenant, seulement maintenant que je peux dire que je t'aime. Et je lui demande sa permission de lui chanter mon blues.
0: Fatoumata, sur l'album, en chanson presque miroir de celle qu'on vient d'entendre sur la mort de ton père, Tati Bakary, il y a Fala, une chanson où tu t'adresses à un orphelin.

0: Lorsque les méchants s'en prennent à toi, te maltraitent à cause de ta condition, ne leur dis rien, orphelin. Cela ne vaut pas la peine de leur répliquer. Eux seuls savent pourquoi ils agissent de la sorte. Ça, c'est du réconfort, Fatoumata. C'est de la sagesse aussi.
1: Mais imaginez cette voix... Genre, on est tous au-dessus d'une planète. Vous voyez la planète entière, un micro, la voix d'une femme qui parle à tous ses enfants qui vivent dans des pays des guerres. Rien que ces trois phrases. Vous voyez l'impact ?
0: Eh bien, une immense consolation.
1: Parce qu'il y en a tellement des orphelins aujourd'hui. On en crée chaque jour. Et ils ont besoin de la voix féminine, ils ont besoin d'être confortés. Donc quand j'ai dit « don't cry », je m'adresse au cœur de nombreux cœurs, beaucoup d'enfants et même des adultes. Des orphelins, il y en a pas mal. Hein. Et ils ont besoin de réconfort, ils ont besoin d'aide, ils ont besoin de nous entendre, savoir qu'on sait, on le sait.
0: Ouais.
1: Et
0: on les voit.
1: On les voit, on est là, quoi.
0: Ouais.

0: Les enfants, tu t'adresses aussi à eux dans la chanson de Denko.
1: Denko, justement, qui veut dire la cause des enfants. Et justement, c'est dans cette chanson-là que je parle, je m'adresse aux enfants albinos et aux enfants, tous les enfants atteints de
0: handicap, physique.
1: Et de physique ou mentaux, tout ça. Et je voulais juste leur faire un clin d'œil aussi dans cet album. Et assez souvent, je chante pour les enfants, mais pas. On oublie ces enfants-là.
0: Ouais. Dans certains pays d'Afrique, on dit qu'ils sont, qu'ils portent malheur. Ouais, c'est ça. Ils peuvent être très maltraités.
1: Très, très maltraités. Et les mamans surtout. Là, je rends hommage à leur mère, à leurs parents. Et aussi, je dénonce l'histoire de l'albinisme où on tue les enfants. Et en l'occurrence, il s'agit d'un jeune albinos que j'adopte, qui s'appelle Daouda. Son père l'a rejeté et qui veut plus de lui. Et je raconte son histoire. J'ai dit, pourquoi tu le veux pas? Pourquoi tu... C'est Dieu qui te l'a donné. Et ouais. Tout simplement parce que tu penses qu'il est sale. Et peut-être de l'extérieur, il est sale. Mais à l'intérieur, son cœur vaut de l'or. Donc en fait, j'essaie de magnifier ce que les gens voient. Trouver la poésie dans ce que les gens trouvent négatif. Et ces choses-là, il faut juste qu'on embellisse, qu'on donne une autre forme. Au lieu de voir ces personnes comme... au lieu de les rejeter, peut-être si on essaie de les rapprocher, on va être surpris nous-mêmes. Parce que le problème, c'est pas eux, c'est nous le problème. Il faut qu'on reconnaisse que c'est nous qui avons des problèmes et que pour se guérir, il faut faire un effort d'aller vers ces enfants-là. Parce que eux, ils nous en veulent pas. Ils sont en paix avec nous. Mais c'est nous qui avons des problèmes avec eux. Et il faut que ça soit dénoncé. Il faut que les sociétés changent. On peut pas s'asseoir comme ça et c'est des thèmes à aborder. Même mon prochain album, je ferai un autre, ouvrirai une autre porte pour aborder encore à ce thème-là, jusqu'à ce que les gens comprennent que c'est nous qui avons des problèmes.
0: Fatoumata Diawara, tellement j'ai l'impression en paix en ce moment avec cet album qui est sorti. C'est comme s'il y avait des thèmes, des trucs que tu avais envie d'aborder depuis longtemps et ça y est, ils sont
1: exactement,
0: là sur un disque
1: exactement.
0: Pour toujours.
1: Et puis j'ai la chance que ce soit en plus mon quatrième album parce que c'est symbolique quand même, le chiffre 4. On m'a dit le symbole de la femme, c'est le numéro de la femme, c'est 4. Ah. Et l'homme, 3. Les deux ensemble, ça fait 7. Voilà, ça fait. Tout est 4 jours. Je suis une femme. C'est ton numéro, quoi.
0: D'accord. Donc, quatrième album,
1: c'est symbolique.
0: Ouais.
1: Et je le dédie au divin. Et effectivement, pour. Quand je vois par où je suis passée, d'où je viens, mon histoire. Je me dis j'ai de la chance quand même, même si j'ai quand même traversé des moments pas totalement agréables. Ça faisait partie de l'histoire. Et je pense que ça devait être comme ça. Ouais. Pour mieux grandir et grandir plus vite, il fallait ces expériences-là.
0: C'est un euphémisme hein, quand tu dis que tu as passé des moments pas terribles ou pas très faciles, parce que tu as quand même dû t'enfuir à un moment, loin des gens que tu aimais.
1: Et je viens de loin.
0: Voilà. Parce que pour échapper à un mariage forcé, où Fatoumata s'est dit « mais non, je ne peux pas être forcée, donc non. Je m'en vais ». Et c'était prendre un gros risque, évidemment.
1: Un très gros risque.
0: Quand tu t'es lancée dans la musique aussi, parce qu'on n'en a pas parlé, mais je pense que si vous avez vu Fatoumata Diawara au cinéma, vous savez que c'est aussi une grande actrice. Voilà, bah oui, non, mais c'est vrai quand même.
1: J'ai commencé par le cinéma,
0: oui, c'est ça.
1: Le théâtre...
0: C'est d'abord le cinéma, et alors notamment dans le film Timbuktu d'Abderrahmane Sissako, qui a été multi-récompensé au César. Donc voilà, il y a eu la danse, il y a eu le théâtre, il y a eu le cinéma. Et finalement, quand tu commences la musique, tu repars encore de zéro. Donc c'est sûr qu'il y a eu plein de moments difficiles dans cette carrière. Et alors, quand tu repenses à quand tu jouais dans les bars à Paris,
1: c'est ça,
0: tes premières chansons
1: jusqu'à 2h, 3h du matin.
0: Et maintenant, t'as une tournée internationale entre l'Afrique du Sud, le Danemark, l'Italie, la Suède, la Pologne. L'Autriche, l'Espagne, tu te réjouis de
1: ça.
0: Ce chemin
1: c'est
0: parcouru
1: comme un accomplissement. Voilà, cet album est justement la sagesse. C'est vraiment se dire, ok, Certes, je veux pas que ça s'arrête là, mais je peux dire que j'ai écrit un bout de mon histoire quand même. J'ai quelque chose à raconter. Je peux dire qu'il y a, il y a des sujets. Voilà. Si jamais j'ai écrit un livre, cet album pouvait être un point où je peux dire OK. Ouais. Ça, c'est le premier chapitre ou deuxième, je sais pas, mais c'est important ce moment.
0: Il est important.
1: Dans ma vie, ouais.
0: Et alors, vous pouvez le partager.
1: T'as des enfants, que qu'ils grandissent bien. Et enfin, dans le milieu, tu sens pas le, tu sens pas ce combat là en tant que femme. Certes, il y en a, mais moins qu'à tes débuts. Comme si je venais de traverser le pont, en fait.
0: Ouais, t'as passé un cap.
1: Oui, passé un cap.
0: Ouais.
1: Il y a plus ce souci de définir ton style. Parce qu'au départ, quand tu commences, on va te comparer à beaucoup de personnes. Il y en a qui disaient ouais, Tracy Chapman. D'autres, n'importe où, m'ont donné tellement de noms à mes débuts, j'étais là. Si, mais donnez-moi le temps, quoi. J'arrive. Ouais. Je finis tout ça, là. Pour savoir qui je suis, donnez-moi la guitare. Dans 5 ans, vous saurez qui je suis. Et cette patience, il faut l'avoir. Malgré qu'il y a la vague et que toi, tu restes aligné et à mener ton public jusqu'au bout, pendant qu'ils ne te croient pas jusqu'à ce qu'ils voient, ah, finalement, je pense qu'avec cet album, les gens vont comprendre que le monde, mon genre musical, parce que c'est quand même assez atypique ce que je fais. Ça ressemble à la musique de personne. Au Mali, en tout cas, il n'y a pas de chanteuse.
0: Voilà. C'est toi.
1: C'est ouais. Qu'on ne peut pas me comparer à quelqu'un, mais pour cela, il fallait être sûr de ce que tu veux et d'amener les gens à te suivre. Et de les amener jusqu'ici. Et ça, c'est pas évident pour tout le monde, surtout les femmes. Ouais. Parce qu'on a besoin de nous voir autrement. On a besoin de nous voir nus, on a besoin de nous voir de plus en plus sexy pour exister, comme si on doit crier pour dire « mais je suis une femme ». Mais non, on ne doit pas se débattre tout le temps. C'est pas normal. La femme ne doit pas être tout le temps en train de se protéger, de se réaffirmer, de vouloir toujours convaincre les gens ce qu'elle veut faire. Il faut que ce soit plus facile que ça. Ça doit être plus évident de nous laisser le temps de nous exprimer. Voilà. Avec la dignité et avec le respect qu'on mérite.
0: Merci beaucoup. Fatoumata Diawara, invitée de Décibel. On se dit au revoir, à très bientôt, en écoutant une chanson qui s'appelle Nden, qui est un des grands moments de cet album, Massa, qui est disponible partout depuis vendredi. Nden, c'est mon enfant.
1: Justement, c'est celui, ça parle de mes enfants. Quand je les quitte le matin et que je vais travailler, et que je passe toute la journée à penser à eux, je ne sais pas s'ils vont bien ou pas. Ouais. Mais en même temps, en tant que femme, pour acquérir ta liberté, il faut faire des sacrifices. Et c'est pas évident. C'est des choix à faire. Pas mal de choix et beaucoup de sacrifices. Donc cette chanson est dédiée à mes enfants. Je les aime tellement.
0: Mmh. Merci.
1: Même
0: beaucoup.
1: Si peut-être parfois ils se doutent, mais moi je sais que je les aime. Mais à ma manière, à la Fatoumata Diawara. Vous voyez ce que je vais dire? L'Amazon moderne.
0: Mmh. Nous on adore cette façon-là d'aimer. Fatoumata Diawara. Merci, à bientôt. Merci.

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2: Oh, depuis le temps maintenant, les amis, on se connaît. Vous savez que Décibel, c'est tous les soirs sur votre radio ici. L'actualité musicale du lundi au vendredi. Les chansons préférées des auditeurs le dimanche. Et le samedi, eh bien, c'est la chanson préférée d'un ou une invitée. Ça peut être un artiste ou pas. Et ce soir, c'est une femme qui fait bouger les lignes, la société. Depuis plus de 10 ans maintenant, avec la Fondation des Femmes. Vous le savez, j'en parle régulièrement. C'est un combat de tous les jours. Un combat aussi avec de grands moments comme la Nuit des Relais ou encore le concert Nos Voix pour Toutes. Parce que oui, la musique et la lutte pour les droits des femmes, en fait, elles se tiennent la main depuis le début. Alors Anne-Cécile Maillefert, soyez la bienvenue dans Décibel. Madame la Présidente, comment ça va?
3: Ça va bien, merci beaucoup pour l'invitation.
2: Avec joie. Alors déjà parce que moi, franchement, si je m'écoutais, je vous inviterais toutes les semaines, tellement j'adore vous entendre parler justement des droits des femmes et de tout ce qu'on peut faire chacun et chacune pour les faire avancer, mais aussi parce que vous avez des idées géniales avec la Fondation des Femmes. L'idée étant, comme toute fondation, hein, de récolter de l'argent pour ensuite financer des projets d'associations de terrain. Et ben parfois, pour récolter de l'argent, c'est sympa d'organiser un grand concert ou des choses comme ça. Donc la musique, en fait, elle fait vraiment partie de votre boulot.
3: Oui, aujourd'hui, oui, c'est vrai, depuis qu'on organise ce concert Nos Voix pour Toutes, qui nous permet de sensibiliser et aussi de récolter des fonds, eh ben oui, on devient voilà organisatrice de spectacles. C'est vrai que je m'y attendais pas en étant féministe, mais en même temps, il y a un peu, il y a quelque chose qui fait sens parce que on parle souvent, vous avez entendu ce mot culture du viol, mais moi je pense qu'il y a aussi une culture féministe dans notre répertoire, qu'il soit national ou international, et en vrai depuis très longtemps quand on remonte, on a tout en fait au cours de notre vie eu des chansons comme ça qui nous ont donné envie de, qui ont fait un écho en fait avec ce qu'on vivait en tant que femme, qui nous ont donné envie soit de pleurer, soit au contraire de se mobiliser. Dans toutes les manifs, il y a toujours les manifestations, il y a toujours des chansons.
2: Ah oui,
3: ça
2: chante fort, hein, les manifestantes.
3: Et ça, super fort. Et ça nous aide en fait énormément à nous rassembler, à nous donner de l'énergie et dans notre quotidien individuellement et aussi collectivement pour faire avancer nos droits.
2: Et alors, à titre personnel, Anne-Cécile Maillefert, la musique, elle a quelle place dans votre vie? Vous vous levez avec, vous chantez sous la douche, on est comment avec la musique? Dans la voiture, peut-être?
3: Oui, on est pas mal avec la musique, j'avoue, surtout qu'avec mon compagnon, il écoute aussi énormément de musique, et mes enfants, ils s'y sont mis. Mon fils, il joue du violon, là, en ce moment.
2: Oh, waouh, il a quel âge?
3: Ils adorent chanter, il a 8 ans.
2: Oh.
3: Et les deux adorent, les enfants, ils adorent chanter, et alors, c'est à mourir de rire, quoi.
2: Ouais.
3: Et c'est vraiment quelque chose qui est très compatible. Partage beaucoup, même dans les réunions de famille par exemple, on finit toujours tous ensemble par mettre de la musique et chanter et danser. C'est comme ça que ça se passe les repas de famille chez nous.
2: Et c'est comme ça que ça va se passer pendant une heure sur votre radio ici. Décibel à la joie d'accueillir Anne-Cécile Maillefert. Une playlist, oui, très féminine, mais pas que. Très féministe, évidemment, et qui commence avec un incontournable, c'est Résiste de France Gall.
3: Ouais.
2: Celle-là, elle est, oui, de toutes les manifs.
3: Elle est de toutes les manifs, je pense. Et moi, ce que j'adore, c'est « Résiste, prouve que tu existes ». Parce qu'en fait, pour moi, c'est essentiel quand on est une femme. En fait, si on ne résiste pas un minimum, on est tellement objectivé toute la journée. On nous refuse tellement un peu d'être considérées comme des humaines d'égale dignité que pour exister en tant que femme, qu'on soit féministe ou pas, qu'on l'assume ou pas, en fait, en vrai, on doit toujours un peu résister parce que sinon, on est écrabouillé. Et donc, il y a ce vraiment « Résiste, prouve que tu existes ». C'est que, voilà, c'est vraiment pour moi, quand on est une femme, on n'a pas tellement le choix que de résister. Et puis aussi parce que moi, résister, ça donne beaucoup de joie dans ma vie. J'ai de la chance, en fait, d'avoir réalisé qu'en fait, la cause des femmes était à défendre parce que je sais pourquoi je me lève le matin et ça me permet d'exister.
2: Résiste, prouve que tu existes. C'est ce que chantait France Gall en 1980.

0: Paroles et musique de Michel Berger, Résiste, c'était France Gall. On commence donc sur les chapeaux de roue cette soirée avec Anne-Cécile Maillefer, la présidente de la Fondation des Femmes. C'est pas anodin de dire que paroles et musique sont signées d'un homme, alors en l'occurrence un grand homme, un artiste qu'on adorait, Michel Berger, parce qu'on va mettre tout le monde à l'aise ce soir. Oui, bien sûr que forcément cette émission prendra une tournure féministe et militante, mais les gars sont invités, en fait, Anne-Cécile, hein, dans votre combat.
1: Absolument.
0: Le combat de la Fondation.
1: Toute façon, les violences faites aux femmes ne sont pas qu'un problème de femmes. C'est pas que l'affaire des femmes. Les violences faites aux femmes sont quand même commises dans l'immense majorité par des hommes. Et donc, il y a aussi des messages à envoyer aux hommes. Il faut qu'ils nous rejoignent dans ce combat. Et quand ils s'adressent, il faut aussi qu'ils puissent s'adresser aux autres hommes. C'est vraiment quelque chose qu'on les incite à faire. C'est-à-dire en disant, voilà, vous êtes sensible à cette cause, super. Maintenant, allez parler à vos amis, parlez à vos fils, expliquer en fait qu'on peut être un homme différemment.
0: Et il y en a un qui a bien compris ça, c'est Eddie de Préto. Eddie de Préto, il est venu, je me souviens, chanter au gala de la Fondation des Femmes, parce que ça fait partie des événements.
1: Des manières de lever des fonds, hein, très clairement.
0: De lever des fonds. Alors, un gala, comme vous pouvez l'imaginer, hein, c'est comme le gala pour la Fondation Alzheimer, etc. Donc, c'est des tables, un dîner très chic, etc. Et des entreprises, en fait, qui achètent des tables et tout. Donc, c'est chouette aussi, cette variété d'événements. Il y a à la fois des concerts où on paye sa place 25 ou 30 euros, et après des trucs très chics, etc. En fait, il faut s'adapter, au public qu'on vise.
1: Oui, ça fait partie des collectes. On fait aussi des collectes dans la rue. On vous propose de faire des dons réguliers. On fait aussi. On a vraiment toute la panoplie, en fait, des outils, comme le fait toutes les grandes causes, hein, que ce soit sur le site d'action, le Téléthon. Ouais. Nous aussi, on fait ce genre de choses pour les droits des femmes et contre les violences. Donc, tout l'argent est redistribué aux associations qui, tous les jours, accompagnent, héberge, conseille les femmes victimes de violences. Et Eddie de Préto, effectivement, était venu chanter. Et c'est vrai que c'est important. Le message qu'il délivre dans cette chanson, hein, Kid, c'est vraiment un message qui est essentiel, parce qu'en fait, il nous fait comprendre que finalement, le problème, c'est pas les hommes génétiquement, c'est la virilité. Ouais. C'est-à-dire, c'est la manière dont on a éduqué les hommes depuis petits, et ça fait des siècles et des siècles que ça dure. Et en fait, il invite à sortir de ça. Il explique, en fait, lui, on l'a un peu intimidé. Son père, en l'occurrence, lui disait qu'il fallait qu'il soit viril. Ouais. Et du coup, viril, ça veut dire qu'il ait un gros sexe, qu'il soit fort, qu'il soit puissant, qu'il pleure pas.
0: Soit violent, même.
1: Qu'il soit violent, exactement. Mais il y a ça, hein, dans la virilité. Il y a vraiment quelque chose qui est, pour prouver que tu es viril, il faut aussi que tu prouves que tu as réussi un peu à écrabouiller les femmes et les hommes aussi plus faibles que toi. Et donc, il invite à sortir de ça grâce à cette chanson. Et ça, c'est vraiment, pour moi, c'est vraiment, s'il y a un truc que les hommes, quand ils veulent nous aider, s'il y a un truc qu'ils peuvent faire, c'est ça. C'est-à-dire que c'est inventer une autre masculinité, une autre virilité, et puis en parler autour d'eux et convaincre les autres hommes de les suivre.
0: Voilà, Kid, c'est une chanson, Anne-Cécile Maillefer, sachez-le, que vous avez en commun dans vos chansons préférées avec l'écrivain Éric Emmanuel Schmitt, qui était avec nous il y a quelques semaines et qui l'a choisi exactement pour les mêmes raisons. Eddie de Préto, parce qu'on ne l'écoutera jamais assez. La chanson s'appelle Kid, sur votre radio, ici.

0: La voix du père au début tellement angoissante et la voix du fils à la fin si libératrice. Eddie de Pretto et Kid, très beau choix d'Anne-Cécile Maillefer, la présidente de la Fondation des Femmes, qui est notre invitée ce soir et qui partage avec nous ses chansons préférées qui sont toujours un peu voilà des chansons de lutte, des chansons qui donnent de l'élan et il en faut pour mener votre combat, je le rappelle, pour les droits des femmes et contre les violences faites aux femmes et à leurs enfants. Alors, il y a un événement qui arrive bientôt. Oui. Anne-Cécile, oui. Et on s'y retrouvera et vous y serez aussi, chers amis qui avaient la gentillesse de nous écouter dans Décibel. C'est le festival Sœurs Jumelles, ouais. Organisé par Julie Gaillet, actrice et productrice qui est très très souvent aux côtés de la Fondation des Femmes.
1: Et ambassadrice de la Fondation des Femmes, on a beaucoup beaucoup de chance de l'avoir avec nous.
0: Ah voilà, vraiment, elle porte haut et fort vos couleurs et vos paroles. Et donc, dans son festival Sœurs Jumelles, qui se tient à Rochefort tous les ans, le vendredi soir, le vendredi 26 juin, Décibel sera en direct du festival et c'est une soirée qui est dédiée à la Fondation des Femmes et à votre ouais. événement Nos Voix pour Toutes. C'était un concert parisien mais il n'y a pas de raison que ça se passe qu'à Paris.
1: Exactement, en 2026 on a décidé de partir en tournée.
0: C'est super.
1: Après deux éditions parisiennes et une retransmission sur TMC, c'était vraiment un très très beau concert. C'est une salle énorme, l'Adidas Arena, où on a fait résonner des tas de chansons. Il y en avait plus d'une trentaine d'artistes qui défilaient sur scène pour chanter justement toutes ces chansons-là, à plusieurs ou en chœur. Et là, ça va être donc première étape de cette tournée. On va être au festival Sœurs Jumelles. Et effectivement, Julie Gaillet nous fait cet immense honneur et cet immense cadeau de pouvoir organiser non seulement la soirée, mais aussi toute la journée. Il y aura le vendredi 26 juin à Sœurs Jumelles des événements, des concerts, des conférences en lien avec le sujet aussi de la présence des femmes dans la musique, des conférences sur les femmes compositrices et des concerts aussi. Et puis, il y aura un moment un peu dédié Nos Voix pour Toutes où on va pouvoir aussi expliquer un petit peu le sujet des violences faites aux femmes quand même, prendre quelques minutes pour donner quelques pistes de comment réagir par exemple face à un harcèlement de rue, puis après on passera sur une soirée de musique magnifique avec entre autres Charlotte Cardin et donc voilà, c'est vraiment, nous on adore faire ça, lier le combat à des événements joyeux, populaires, ouverts, partout en France, pour montrer que le féminisme, il est accessible et il est pour tout le monde.
0: Voilà, Rochefort au festival Sœurs Jumelles, dont ici est la Fière Radio partenaire. Décibel sera en direct, au pied de la grande scène. On pourra pas se rater, Anne-Cécile. Nous, on y sera dès le mercredi 24 juin, jeudi 25 et vendredi 26, donc avec évidemment un plateau qui sera consacré à Nos Voix pour Toutes. Vous y croiserez notamment la délicieuse Mentissa, il y aura aussi PR2B, Vanille, et donc oui, Charlotte Cardin, ça va être un très très grand moment. Alors sur la route pour aller à Rochefort ou dans le TGV d'ailleurs, je sais pas comment on fait. On va se mettre de la bonne musique, hein, c'est le principe. Ma chère Anne-Cécile, voici une chanson de Amel Bent qui s'appelle Ma philosophie. Et il me semble vous avoir déjà entendu chanter cette chanson très fort et très faux. Est-ce que c'est possible?
1: C'est tout à fait possible. C'est tout à fait possible. J'avoue qu'il n'y a pas un karaoké où je la mets pas. C'est devenu la chanson préférée de ma fille, je pense aussi. Oh. Et donc c'est trop mignon de la voilà, un petit bout de 5 ans là qui nous dit vigez la lune
0: voilà. Et son frère qui fait du violon et avec. Voilà, non, mais faut monter une tournée, Anne-Cécile, vraiment,
1: je pense. On pourra peut-être récolter des fonds comme ça.
0: Ça. Ouais. Amel Bent, ma philosophie et évidemment ce petit bout de phrase qui change tout, toujours le point levé.
1: Toujours le point levé.
0: C'est ça, mais vous ne levez pas le point, non, prenez plutôt vos petits doigts pour aller taper fondationdesfemmes.org sur vos ordinateurs et autres tablettes et téléphones pendant qu'on écoute la chanson. N'hésitez pas, c'est toujours le bon moment pour faire un don.

0: Amel Bent, ma philosophie. Ouais, franchement, merci Anne-Cécile Maillefer. On avait besoin d'écouter cette chanson, mais oui, hyper important. Amel Bent qui a fait, vous avez sans doute vu passer quelques vidéos sur les réseaux sociaux, ou alors encore mieux, vous faites partie des vénards qui étiez dans la salle. Elle a fait son premier Bercy. C'était absolument magnifique. Les jeunes disent Accor Arena, mais c'est Bercy, hein, qu'on est tous d'accord là-dessus. Et donc, elle continue sa grande tournée Amel Bent. Vous pourrez la voir cet été sur les festivals, notamment aux Éclectiques, ça sera le 30 juillet, ou encore à la Tranche-sur-Mer le 6 août, et les Francophonides, qui ne sont pas les Francopholies, c'est pas très loin de Lyon, et ça sera le 12 septembre à Melbourne, qui ensuite, au mois de novembre, repartira sur les routes les 26, 27 et 28 novembre à Paris, à la salle Pleyel. À tout de suite, Décibel revient.
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1: Et quand l'invité, c'est Anne-Cécile Maillefert, la présidente de la Fondation des Femmes, on sait qu'on va chanter, qu'on va danser, mais qu'on va aussi parler de choses extrêmement importantes. La Fondation des Femmes, donc on explique en gros, une fondation, c'est une structure qui va récolter de l'argent pour ensuite le redistribuer. Oui. La Fondation des Femmes, donc depuis 10 ans maintenant, a récolté énormément d'argent, a pu aider énormément d'assos, malheureusement pas assez,
2: bien sûr, surtout si on compare à d'autres causes. Voilà, puisqu'on est les premières à le faire, donc c'est vrai que les gens nous connaissent pas encore tout à fait, mais en tout cas quand ils nous connaissent, ils nous font des dons, et ça nous a permis de reverser 20 millions d'euros, ce qui a permis d'aider concrètement plus de 600 000 femmes victimes de violences depuis 10 ans. Donc c'est à la fois incroyablement bien, et en même temps c'est vrai que ça fait quand même 600 000 femmes qui ont été victimes de violences, et donc c'est vrai que ça fait réfléchir aussi. Mais en tout cas, moi c'est vrai que j'ai, grâce à la Fondation des Femmes, ça nous permet vraiment d'agir en fait, et de transformer cette indignation qu'on peut avoir parfois, cette colère.
1: Oui, quand on voit les féminicides ou les choses comme ça,
2: on se dit mais en fait ça s'arrêtera jamais.
1: On peut faire des choses,
2: et un truc tout simple, c'est faire un don. On prend sa carte bleue, on prend son ordinateur ou son téléphone, et on peut faire un don, et l'argent va directement aux associations qui sont par exemple des centres d'hébergement, des numéros d'écoute, des psys ou des avocats qui peuvent, des conseillers juridiques qui vont venir aider, accompagner les femmes victimes de violences. Et par ailleurs, évidemment, la Fondation des Femmes fait tout ce travail aussi de sensibilisation du plus grand nombre, parce qu'on ne peut pas juste réparer, il faut aussi prévenir, et on permet aussi de travailler avec les pouvoirs publics pour essayer d'améliorer les lois. Donc on s'est beaucoup battu par exemple pour l'IVG dans la Constitution, entre autres choses.
1: Ou même des choses du quotidien, le fait qu'on dise le mot féminicide, il y a encore quelques années, ça n'existait pas. On n'en parlait pas, enfin c'était pas un crime particulier en fait de tuer sa femme ou son ex-femme.
2: Ou alors encore, c'était même pas un crime tout court, on disait voilà, c'est un crime passionnel. Le pauvre, il était trop amoureux quoi.
1: Voilà. Et c'est des lignes qu'il faut faire bouger. Et puis vous posez les bonnes questions aussi chaque année avec des campagnes qui sont très marquantes. Je me souviens par exemple d'une campagne de la Fondation des Femmes qui posait une question qui était dingue, qui disait mais partir, oui, mais pour aller où et comment on part. Et donc vous expliquez dans cette campagne que en fait une femme peut s'échapper avec ses enfants quand elle est dans le cadre de violence conjugale, mais qu'il faut bien avoir un endroit où s'échapper, et comment on fait et à quelle heure, etc. Et ça c'est le genre de choses qu'on peut justement organiser avec des assos, et pour ça elles ont besoin d'argent, parce qu'il faut aller dormir à l'hôtel ou dans un appart ou que ne sais-je, et c'est pour ça, il faut très concrètement de l'argent en fait pour la Fondation des Femmes. Donc voilà, fondationdesfemmes.org, les amis. On compte évidemment sur vous, sur votre écoute, et sur le fait que après avoir parlé de tous ces sujets difficiles, à la Fondation des Femmes, on met la musique très fort, on chante et on danse. Et les Spice Girls, alors que viennent-elles faire dans cette histoire?
2: Écoute, c'est carrément lié, parce que pour moi, les Spice Girls, tu vois, c'est cette bande de femmes, c'est le tube de 1996.
1: Oui.
2: Moi, en 1996, j'ai 12 ans.
1: Oh.
2: Et en fait, tu vois, je suis toute jeune adolescente, et je vois cette bande de jeunes femmes là qui débarquent avec cette énergie, des femmes.
1: Les looks.
2: Toutes différentes et en même temps toutes solidaires. Et je pense que le féminisme, c'est un peu ça. Il y a un côté aussi, tu prends ta place, tu viens, tu affirmes ton truc avec une chanson qui défonce tout, quoi. Et tout le monde danse dessus. Et franchement, tu le mets encore aujourd'hui, tout le monde chante à tue-tête, quoi. C'est vraiment un tube qui ne se démode pas, je pense. Et puis c'est surtout, ce tube, il est aussi sur l'amitié. C'est Friendship Never Ends. Donc il y a vraiment ce truc de se dire, en fait, il y a quelque chose de très important dans l'amitié entre femmes. Alors nous, on appelle ça aussi la sororité. Et moi, je pense que si on réussit à se rendre compte qu'on est toutes interdépendantes, les femmes, et que ce qui arrive à l'une d'entre nous arrive en réalité, doit toutes nous toucher, et qu'il faut qu'on se serre les coudes, et c'est comme ça qu'on arrivera à faire changer les choses et améliorer et faire en sorte que la vie de chaque femme compte, ce sera gagné. Donc la sororité, Friendship Never Ends, serrons-nous les coudes, et en musique et en dansant, c'est encore mieux.
1: Et voici les Spice Girls. Yo!

0: Après ce test grandeur nature sur votre radio ici, je suis en mesure d'affirmer que oui, ce tube de 1996 déjà ne fait pas ses 30 ans. Et aussi, bien sûr qu'on le connaît encore par cœur.
1: Il a 30 ans, oh là là.
0: Oui, ça s'appelle un coup de pelle. Bienvenue Anne-Cécile Maillefer, la présidente de la Fondation des Femmes, qui vient gentiment partager avec vous sa playlist en ce samedi soir, des chansons qui donnent de l'élan, qui donnent le sourire et qui donnent de la force pour aller au combat. Alors il y a un combat qui est très très important en ce moment pour la Fondation des Femmes. Et c'est un combat qui se joue au niveau de la loi. Est-ce qu'il faut changer la loi? Est-ce qu'il faut une nouvelle loi? Qu'est-ce qu'on veut exactement? Qu'est-ce que veut la Fondation des Femmes?
1: Alors nous, ce qu'on aimerait, c'est que 8 ans après MeToo, 9 ans, on puisse enfin avoir la justice. Parce que on nous a dit, après MeToo, toutes ces femmes qui disaient, voilà, moi j'ai été victime, etc., pour la première fois pour beaucoup d'entre elles, on leur a dit, arrêtez avec Twitter, arrêtez avec les réseaux sociaux, ce tribunal médiatique, portez plainte.
0: Laissez la justice faire son travail. Alors, c'était la grande phrase.
1: Et puis, laissez la justice faire son travail. Et du coup, elles ont été 3 fois plus nombreuses à porter plainte, ce qui est extraordinaire. C'est-à-dire qu'en 15 ans de féminisme, j'avais jamais réussi à faire en sorte que ça augmente vraiment beaucoup. Et là, tout d'un coup, les femmes, elles font « Ok, j'y vais, je porte plainte, je fais confiance, je fais comme on m'a dit, je vais porter plainte bien sagement », ce qu'elles ont fait. Et là, elles se sont pris le mur de la justice. Hein, 96% de ces plaintes ont été classées sans suite, parfois parce qu'il n'y avait même pas d'enquête. Et donc, en fait, on est face à une sorte d'immobilisme qui freine cet élan des femmes et qui ne répond pas à leur exigence, ce qui est tout à fait légitime, de justice et d'égalité. Et donc, face à ça, nous, on demande une loi intégrale contre les violences sexuelles, c'est-à-dire on demande enfin un texte, parce que depuis 8-9 ans, il ne s'est rien passé sur le sujet des violences sexuelles. Enfin un texte, mais qui soit global. C'est-à-dire que nous, on en a marre. La petite rustine, changer un mot dans le code pénal, faire un truc à droite, un truc à gauche, c'est pas comme ça qu'on change la société. La société, elle a énormément bougé grâce à MeToo. C'est plus la même chose, en fait. En 2026, c'est plus comme avant 2017.
0: On peut prendre l'exemple de Patrick Bruel.
1: On avait
0: eu déjà des témoignages en 2019, il ne s'était rien passé. Aujourd'hui, en 2026, il se passe des choses.
1: Voilà, il se passe enfin des choses. Donc il faut aussi que la loi, que le système, que la France, en fait, change. Pas seulement du point de vue de la loi et du point de vue de ce qui se passe dans les tribunaux, donc il faut le faire, mais on dit loi intégrale parce que nous on veut aussi qu'il y ait des mesures pour prévenir les violences et aussi des mesures pour réparer les victimes. Et donc on veut une loi intégrale parce qu'on veut que ça comprenne tout ça et en plus on veut des sous pour être sûr que ce soit bien mis en place, que dans les commissariats ça se passe mieux, dans les tribunaux ça se passe mieux et à nouveau pour les victimes aussi se réparer, parce que ça on le dit pas assez, mais c'est possible d'aller bien, c'est possible d'aller mieux. Mais pour ça, il faut aussi des moyens pour l'accompagnement des femmes qui ont été victimes de ces violences, qui sont des flagrations dans la vie des femmes.
0: Il y a une pétition qui est en ligne et qui a déjà recueilli plus de 115 000 signatures cette loi intégrale qui est demandée par la Fondation des Femmes. Donc si vous voulez apporter votre soutien déjà en signant cette pétition et puis en parlant autour de vous aussi, ça c'est important. Suzanne, elle, a fait une chanson sur le sujet de la justice en France, justement quand il s'agit de violences sexuelles, de violences faites aux femmes, à leurs enfants. Ça s'appelle « Je t'accuse ». En fait, elle s'adresse à la justice.
1: Exactement.
0: C'est une chanson qui vous a vachement touchée.
1: C'est une chanson hyper forte. Alors, pour la petite histoire, Suzanne, qu'on aimait déjà beaucoup à la base, nous contacte en 2025 et dit, voilà, je vais sortir une chanson et j'aimerais que les droits vous soient entièrement reversés. Donc, que vous le sachiez, voilà, tous les droits de cette chanson qui est un carton, qui est un tube, vont nous être reversés. Et donc, c'est déjà très, très gentil de sa part. Et donc j'écoute la chanson et là j'ai les poils. Parce que je me dis, mais c'est fou comment elle arrive à dire exactement en chanson ce que nous, on n'arrête pas d'essayer de faire comprendre au pouvoir public. C'est oui, on a un problème avec la justice. Je t'accuse, la justice. En fait, la justice nous classe sans suite. La justice ne nous traite pas comme il faudrait. Et ce clip en plus qui est superbe, qu'elle a sorti par la suite, qui est fait par Andréa Bescon, qui est aussi une grande militante de la lutte contre les violences sexuelles. Et dans ce clip, on a Charlotte Arnoux, qui a été une victime aussi, Muriel Robin, Catherine Ringer. Donc c'est le travail de Suzanne, il est extraordinaire sur cette chanson. Elle aussi, d'ailleurs, elle explique qu'elle a été aussi victime de viol. Donc on sent qu'en fait, il y a aussi une énergie qui est hyper, hyper forte et quelque chose de très déterminé dans l'envie de changer le système. Et c'est vraiment ça aussi pour la raison pour laquelle on se bat à la Fondation des Femmes.
0: Alors écoutez bien les paroles et je pense qu'après vous signerez la pétition pour la loi intégrale contre les violences sexuelles. Suzanne, dans Décibel, je t'accuse.
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0: J'assume.
1: Elle s'appelle Suzanne, avec un seul N, et elle est en tournée. Allez l'applaudir, vous passerez un moment génial, c'est sûr. Anne-Cécile Maillefer, présidente de la Fondation des Femmes, qui écoute Stromae, Papa Outé. On s'ambiance là-dessus. Je suis sûre qu'il y aura un petit message encore dans le choix de cette chanson, Anne-Cécile. C'est quoi, c'est la place des pères qui est importante?
2: La place des pères, ouais. Et puis aussi parler pour les femmes chefs de famille monoparentales.
1: Exact.
2: Puisqu'il en parle aussi dans cette chanson, et c'est vrai que ça concerne...

0: Marseille, au Mucem, ouais. qui est vraiment une exposition magnifique. Oh,
1: je l'ai découverte il y a quelques semaines, elle est incroyable. Elle. C'est vraiment toutes les mères dans toute leur diversité, celles qui sont pas mères, celles qui voudraient bien l'être, celles qui ont pas du tout envie de l'être. Enfin, c'est une expo magnifique au Mucem. Ouais.
0: C'est 250 œuvres d'art et donc je suis co-commissaire de cette exposition. Ça a été un travail superbe avec Caroline Chenu et voilà, ça fait partie des messages aussi que j'ai envie d'envoyer cette année aux mères. Et c'est vrai que je trouve que Stromae parle bien de la réalité de ses familles.
1: Papa, où t'es, Stromae, dans Décibels. Dites-moi.

0: Stromae et dans Décibel grâce à Anne-Cécile Maillefer, la présidente de la Fondation des Femmes, qui partage avec nous ses chansons préférées ou des chansons qui ont du sens. Voilà, avec votre combat, avec le combat de cette fondation. Je redonne le site, tiens, fondationdesfemmes.org, et même un petit don, et ben ça peut changer les choses pour une femme qui a besoin d'aide, que ce soit dans votre région ou un peu plus loin. Ou il y a, on l'a dit, Anne-Cécile, des événements tout au long de l'année. Il y a la nuit des relais, notamment, de la Fondation
1: ça, c'est
0: des femmes.
1: Des courses solidaires, donc on les fait à Paris, ça vient de passer. Et puis on l'a fait aussi à Bordeaux et à Toulouse. Et c'est des courses solidaires, on rassemble, là c'est pareil, c'est une ambiance un peu faux folle, hein,
0: ouais,
1: parce
0: j'avoue.
1: Que voilà, vous êtes venue
0: à Toulouse.
1: Mais à nouveau, à chaque fois qu'on fait des choses, on les fait dans la joie, la Fondation des Femmes, parce qu'on se bat aussi pour ça, en fait. On se bat pour que les femmes réussissent et les moyens de sortir des violences, et pour qu'elles retrouvent justement la joie, l'énergie.
0: Et toutes les équipes étaient tellement fières.

0: Il y a des hommes et des femmes qui courent ensemble. Il y a des jeunes, il y a des moins jeunes. Il y en a qui ne sont vraiment pas taillés pour courir, mais qui y vont quand même. On se déguise aussi beaucoup. Voilà, par équipe. À Toulouse, je me souviens, il y en avait qui étaient déguisés en statue grecque. C'était incroyable.
1: Ah non, mais il y avait un niveau de déguisement qui était dingue. Franchement, les Toulousains, bravo. C'est les Toulousaines, franchement, vous assurez.
0: Donc voilà, surveillez la nuit des relais. Voilà. Si vous voyez que ça passe pas loin de chez vous, il faut monter une équipe avec des collègues ou des potes. Ensuite, bah, vous tapez plein d'argent aux gens autour de vous pour qu'ils sponsorisent votre course. Et voilà, on passe des soirées folles.
1: Et il y a de la musique
0: aussi, pour la bonne cause d'ailleurs. Et il y a de la musique. Et il y a notamment cette chanson-là qui est obligatoire. C'est Girls de Beyoncé.
1: Around the world, girls. Ouais. Exactement. Bah oui, non, ça c'est vraiment, c'est pareil, c'est un peu la base hein, d'une playlist féministe.
0: Ouais.
1: Et c'est vrai que voilà, qui dirige le monde, les femmes. Alors évidemment, ça n'est pas le cas. Ça n'est malheureusement pas le cas. mais en tout cas, il y a quand même quelque chose qui est très fort. Et puis surtout, c'est une femme noire en plus qui dit ça. Et donc, il y a quelque chose de très voilà, une autorisation aussi à assumer sa puissance.
0: Oui, c'est de la fierté aussi.
1: De la fierté, ouais. Et c'est vrai qu'on se... On a besoin de dire que les femmes sont victimes de discrimination parce que c'est comme ça qu'on réussit à changer les choses. Mais il faut aussi rappeler qu'on est extrêmement forte et qu'on est extrêmement puissante en réalité chacune et qu'on est empêchée, mais qu'on n'est pas moins forte pour autant et qu'on n'est pas moins puissante pour autant. Donc voilà, who run the world, girls.

0: Comme le dit mon invitée Anne-Cécile Maillefer, ce ne sont pas les femmes qui sont fragiles.
1: Ce sont leurs droits.
0: Ce sont leurs droits. Anne-Cécile Maillefer, présidente de la Fondation des femmes, qui en plus de faire le bien et œuvrer pour les droits des femmes et contre les violences dont elles sont victimes, eh bien, ambiance votre soirée ce soir à la radio. Anne-Cécile, vous vous êtes levée pendant plusieurs saisons pour faire une chronique hebdomadaire dans la matinale de France Inter. C'était le réveil à quelle heure ?
1: Je sais plus, c'était 5h du matin, ça va.
0: Il y a pire, hein. Il y a des matinaliers qui ont le réveil qui sonne à 3h.
1: Mais en vrai, ce qui est pire, c'est d'avoir les enfants en bas âge.
0: Oui.
1: J'ai un petit réveil à 5h, ça va. Mais le problème, c'est qu'en même temps, j'avais les enfants en bas âge qui me réveillaient la nuit, tous les autres jours de la semaine.
0: C'est ça.
1: Donc, ouais,
0: c'est
1: ça. C'était un peu épuisant. Mais c'était bien, j'aimais bien.
0: C'était super. Et toutes les chroniques sont encore disponibles, hein, sur l'appli Radio France, sur le site de France Inter. N'hésitez pas, parce que c'était des textes qui, pour certains, m'ont beaucoup marqué. Donc, je pense que, on peut les réécouter. Et on peut aussi écouter Anne Sylvestre. Alors là, on parle de classique de chez classique, une chanson qui s'appelle Non, tu n'as pas de nom. Mmh. Anne Sylvestre qui, ici, en s'adressant à l'embryon qui est dans son ventre, explique qu'elle ne considère pas comme un bébé et donc envisage la possibilité d'avorter.
1: Ouais. Alors ça, c'est une des chansons peut-être les plus importantes, hein, du répertoire féministe français, qui mérite justement d'être réécoutée et entendue, surtout aujourd'hui. Alors ça a été écrit en 1973, c'est l'année où le droit, où l'avortement est dépénalisé en France. Ouais. Et alors, on a réussi à faire progresser encore un peu les choses, puisqu'aujourd'hui, c'est constitutionnalisé en France depuis 2024. Mais on voit bien à quel point ces derniers temps, aux États-Unis, ce recul incroyable, enfin complètement fou, quoi, sur le droit à l'avortement aux États-Unis, avec du coup des chiffres de plus de 50% de femmes qui meurent en couche quand même aujourd'hui aux États-Unis à cause de ces lois qui sont horribles et liberticides. Et puis en France, on sent bien avec ces petits refrains là autour de la natalité, des natalités. J'ai écrit un livre là-dessus qui s'appelle La panique démographique, une réponse féministe aux éditions Les Petits Matins, que j'ai sorti il y a pas longtemps, et j'explique à quel point en fait faut faire attention à ce discours sur la natalité qui vise à dire comment on fait pour faire plus d'enfants aux femmes, parce que quand même faut sauver la nation, faut sauver les retraites, faut sauver les droits. Et donc à nouveau on revient très très vite, c'est fou à quel point on revient vite dans cette idée qu'il faut faire des enfants aux femmes, alors que moi mon propos c'est de dire en fait il faut s'intéresser aux conditions dans lesquelles la vie peut être accueillie convenablement. Donc il faut déjà s'intéresser à savoir si toutes les familles ont de quoi manger, ont un toit sur la tête, s'il y a la paix, s'il y a la prospérité, si il y a un environnement, un air qui est respirable. Occupez-vous de tout ça, mesdames et messieurs les politiques. Ouais. Et puis après, laissez-nous décider de ce qu'on fait de notre corps.
0: Mais on aura sans doute un peu plus envie d'en avoir, effectivement.
1: Et voilà.
0: Oui, oui.
1: Si on sait qu'il y a une santé publique, qu'il y a une éducation, etc., ça nous donnera beaucoup plus confiance dans l'avenir. Et donc, probablement, ça nous fera faire un petit peu plus d'enfants. Mais en tout cas, oui, cette chanson, elle est, c'est une belle chanson. Et à l'époque, elle est très forte, hein, parce qu'on est quand même à un moment où ça y est, ça commence à devenir légal. Et ça reste toujours un petit peu un tabou. Mais alors à l'époque, en 1973, ça va être encore plus.
0: Et puis, elle ne se cache pas. Enfin, je veux dire, il y a à peine un fond de musique, sa voix est très forte, on comprend chaque mot. Donc il faut vraiment qu'elle assume chaque mot qu'elle dit. Et elle le fait, hein, Anne Sylvestre.
1: Elle le fait, elle l'assume. Et c'est vrai que c'est fou même aujourd'hui de se dire quand même que je me pose la question d'avorter, que ça a pu être et que ça reste aussi quelque chose d'aussi révolutionnaire en quelque sorte. Ça reste un tabou et ça vient aussi du fait que ça, auparavant, avant 1973, c'était quand même vraiment pénalisé. D'ailleurs, la Fondation des femmes a œuvré et il y a grâce à nous une loi qui a été votée il y a moins d'un an pour réhabiliter les femmes qui ont été condamnées pour avortement avant 1973 et dire à toutes ces femmes, mais peut-être que certaines nous écoutent, vous n'aviez rien fait de mal. Vous aviez le droit de choisir pour votre propre corps, même si la loi disait le contraire, vous n'avez rien fait de mal. Et donc, grâce à cette loi, elles sont officiellement réhabilitées.
0: Et vous, Anne-Cécile, merci de faire autant de bien avec la Fondation des femmes. Je vous remercie d'être venue. À très bientôt.
1: Merci.
0: Et on se retrouve au festival Sœurs Jumelles pour la journée Nos Voix pour Toutes avec l'équipe de la Fondation des femmes. Ce sera le vendredi 26 juin à Rochefort. Merci, Anne-Cécile.
1: Merci à toi. À bientôt. Non.

0: C'est certainement pas la chanson la plus joyeuse qu'on aura à écouter ce soir, mais qu'est-ce qu'elle est importante dans le répertoire en général et dans le répertoire féministe, évidemment, en particulier. Anne Sylvestre, et non, tu n'as pas de nom pour terminer ce décibel qui a donc été intégralement programmé par la présidente de la Fondation des Femmes, Anne-Cécile Maillefer. Merci à vous d'avoir écouté l'émission. Merci à Iris Guitoni, Fred Vigneault, Elodie Biancamaria, Sadika Raou et Franck Moilier qui faisaient partie de l'équipe ce soir. Et restez dans le coin, la musique continue sur votre radio ici.
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3: Bonjour, merci d'avoir choisi votre radio ici. Si Willy vient déjeuner chez vous, numéro 1061.
4: Oh là là,
3: village, hein. Bonjour la tribu.
5: Bonjour.
3: Alors, qui est là aujourd'hui? Nicolas Malabeuf, notre enfant de la télé. Bonjour mon bon Nicolas.
6: Bonjour Willy, bonjour tout le monde.
3: Et Fabien Imo, notre geek. Bonjour mon Fabinu.
7: Bonjour Willy, bonjour à tous.
3: Et bienvenue à tous. J'espère que vous avez passé une bonne semaine.
7: Oh, excellent. Ah,
3: excellent. On est samedi et le samedi, c'est les kikis de tous les kikis qui nous accompagnent pendant une heure dans un talk show unique et utile, le seul qui permet d'apprendre et de sourire de l'actu. Alors notez bien les dossiers du jour. D'abord, on va évidemment parler du mondial de foot. Il a démarré jeudi pour la première fois de son histoire dans trois pays: Mexique, Canada, États-Unis.
8: Ah oui.
3: Et on l'a souvent entendu, ça sera un mondial très politique. Alors ça veut dire quoi? La réponse dans une minute. Et à 12h30, la folie des vide-greniers. 30% des Français fréquentent plusieurs fois par an les quelques 50 000 vide-greniers qui ont lieu chaque année en France. Le plus grand étant, bien sûr, la braderie de Lille. On y sera à la rentrée.
6: J'ai vu c'est le 5 et 6.
3: Voilà. Pourquoi aime-t-on ce type de brocante? Eh bien, on en parle dans 20 minutes. Et bien sûr, vous le savez, on aime vous entendre, on aime vous lire, on aime être avec vous. D'abord sur le groupe Facebook, mon Fabinou.
7: Vous nous retrouvez, vous tapez Youpi la vie avec Willy Rovelli. Vous tombez sur nous. La question de ce samedi, nous allons parler des brocantes. Alors vous dites brocante, vide-grenier.
3: Oui, vide-grenier.
7: En Normandie, on dit foire à tout.
3: Foire à tout.
7: Quel est le pire objet que vous avez chiné ou vendu lors d'une brocante? Ça nous intéresse.
3: Bon, ça.
7: Alors, on a déjà un message de Marie. Elle a acheté un jean avec deux couleurs de jambes différentes.
3: Ah, ça, c'est bon. Ça, c'est très bien.
7: Noir
3: bravo.
7: Et blanc.
3: Donc, bravo.
7: Voilà, comme Marie, voilà, vous pouvez témoigner. C'est complètement gratuit sur Facebook. Pour nous retrouver, vous tapez juste Youpi la vie avec Willy Rovelli. Vous tombez sur nous.
3: Voilà, puis appelez-nous, tiens, si vous voulez réagir sur le mondial, sur les brocantes ou nous faire un petit coucou, vous êtes les bienvenus. Hein. C'est la libre antenne du week-end. C'est que c'est la plus grande émission de radio du monde. Vous êtes tous des chroniqueurs.
7: On nous envie.
3: Ah oui, on nous envie. Vous faites tous partie de cette tribu. 0810 055 056. Appelez-nous, passez à tout instant et vous repartez avec quoi?
6: Et bien sûr, les brocantes, notre carte carburant ferait un malheur, mais elle est invendable. C'est interdit. Vous l'avez, vous la gardez.
3: Ah oui.
6: On vous offre 100 euros de carburant.
3: Oh là là, là, là, là. Le tirage au sort, c'est quand?
6: Demain.
3: En fin d'émission. 0810 055 056. Appelez-nous. C'est l'émission, c'est la vraie celle-là, parce qu'il y a souvent
7: des copies.
3: Non, là c'est l'original, c'est la vraie. 0810 055 056. On a tout dit. Alors démarrons.
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3: Ouvrons notre premier dossier. Bonjour Kevin Vessière.
9: Bonjour, merci pour l'invitation.
3: Avec plaisir, mon cher Kevin. Attendez, vous ne savez pas les questions que je vais vous poser. Oui. Peut-être que vous allez le regretter dans une seconde. Vous êtes le fondateur de FC Géopolitique. C'est un média consacré aux enjeux géopolitiques du sport et auteur du livre Mondial 2026. Alors pourquoi, mon cher Kevin, on entend beaucoup que ce mondial va être un mondial politique? Ça veut dire quoi?
9: Eh ben, on va entendre beaucoup que ce mondial va être politique parce que les précédents mondiaux étaient déjà très politiques avec une Coupe du Monde en 2018 en Russie, organisée par Vladimir Poutine, une Coupe du Monde en 2022 organisée au Qatar, dans un pays qui avait peu de culture foot et avec des polémiques autour de l'organisation, des conditions d'organisation des stades. Et là, pour 2026, eh ben, c'est encore plus politique parce que vous avez tout le contexte américain, notamment autour de la police migratoire et des conditions d'entrée sur le territoire. Donc, ça pose question sur cette Coupe du Monde, est-ce qu'elle veut vraiment accueillir le monde? Et un Donald Trump qui, depuis un an, instrumentalise la compétition pour la faire à son image. Et avec, en fait, la FIFA, donc, qui est l'organisation du football mondial qui organise cette compétition, qui fait preuve de complaisance vis-à-vis de Donald Trump. Bon, elle n'a pas trop de moyens, en tout cas, de pouvoir contre-attaquer Donald Trump, qui le peut encore aujourd'hui.
3: Oui.
9: Mais surtout, elle fait preuve de complaisance. Alors, c'était illustré par la remise d'un prix de la paix à Donald Trump, il y a cela
3: voilà, il y a quelques mois. Instrumentaliser cette Coupe du Monde, ça veut dire quoi? Parce que Trump, il voudrait que ça lui apporte quoi, cette Coupe du Monde?
9: Bah, Trump, de toute façon, c'est un personnage assez insondable. Ouais. Trump, dès qu'il peut, en tout cas, prendre la lumière et s'accaparer quelque chose qui augmente son prestige personnel, enfin, d'abord le prestige des États-Unis, mais surtout son prestige personnel,
4: à lui.
9: Il le prend. Et ce qui est assez intéressant, c'est, il y a un an, vous aviez la Coupe du Monde des clubs, donc c'était la pétition générale de cette Coupe du Monde, mais version club. Mm-hmm. Et à l'issue, les joueurs de Chelsea ont remporté le trophée. Donald Trump s'est affiché avec les joueurs de Chelsea, en tout cas, sur le podium. Et à la fin, finalement, c'est lui qui a gardé le trophée original et les gens de Chelsea n'ont eu qu'une copie. Donc ça prouve en tout cas que Donald Trump, lui, vu que la Coupe du Monde, c'est le plus grand événement télévisuel, puisque vous avez 5 milliards de téléspectateurs, s'il peut l'instrumentaliser montrer les États-Unis qu'il a fait à son image, il va pas s'en priver.
4: Et c'est quoi le lien alors entre géopolitique et sport? Parce qu'il n'y a que le foot qui permet ça, ou peut-être un peu les Jeux Olympiques? Non, même pas, il n'y a même pas.
9: En fait, Jeux Olympiques, si, vous avez aussi un côté géopolitique, mais le côté au niveau du football, c'est plus fort parce que c'est le sport le plus populaire. Ouais. Au niveau de la FIFA, vous avez 211 fédérations, donc on va dire pays membres, donc c'est plus de membres que l'ONU. Donc en fait, toute la planète joue au foot. Et à travers le football, en fait, vous avez une sélection nationale, donc vous pouvez être aussi plus vous représenter. C'est dans le cadre d'une compétition. Les Jeux Olympiques, il y a quand même les drapeaux, les pays, mais c'est peut-être plus diffus. Alors que là, vous avez une compétition, des sélections nationales qui s'affrontent.
4: Ouais.
9: Parfois, on dit aussi que ça peut remplacer certains conflits, certains champs de bataille, puisqu'après, après le match, en tout cas, on se serre la main et on passe à autre chose parfois. Mais en tout cas, ça a un enjeu de notoriété pour les pays qui organisent et aussi de prestige pour les pays qui remportent la compétition. Même si un pays remporte une compétition, ça ne veut pas dire forcément que le pays va bien, mais la symbolique peut être forte du fait que le sport est un élément positif.
4: Alors, quand même, l'analyse que vous faites de ça dans votre livre, c'est que quand même, au bout d'un moment, le sport et le foot reprend le dessus quand même. Parce que y avait des polémiques, par exemple, vous parliez des polémiques au Qatar. Bon, une fois que ça a démarré, on a oublié tout ça, non ?
6: Comme les Jeux de Paris.
4: Comme les Jeux de Paris.
9: Oui, c'est ça. C'est ce que je dis dans mon livre, c'est qu'en fait, la Coupe du Monde ou les Jeux Olympiques, c'est des événements qui ont été créés à la base avec déjà un but politique, parce que le but c'était de remplacer, de faire un événement de paix entre les nations. Donc dès qu'on parle de paix, c'est finalement quelque chose de politique. Surtout, oui, effectivement, cette édition 2022 au Qatar, c'était beaucoup de polémiques en amont. Et une fois que la compétition a commencé, s'est déroulée, on a retenu finalement que les matchs et puis après surtout le vainqueur, malheureusement pour nous, l'Argentine. Là pour 2026, on se pose plus de questions parce que il y a possiblement la police migratoire présente aux abords des stades, toujours des conditions particulières autour des visas, et surtout, on sait pas. Enfin, Donald Trump, vu que c'est quelqu'un d'imprévisible, on ne sait pas ce qu'il va faire durant la compétition.
4: S'il peut interdire à des joueurs, c'est ça, ou des choses comme ça, des joueurs iraniens ou sénégalais.
9: Il peut interdire à des joueurs. Ouais. Il peut être présent au niveau des déjà les joueurs iraniens, ils sont présents en tout cas là au Mexique parce qu'ils n'ont pas le droit de séjour au sol américain seulement pour les matchs.
4: C'est ça.
9: Donc on peut se dire qu'un jour avant qu'il vienne sur le match, il peut très bien prendre comme décision qu'il ne passe pas à la frontière, ou alors il pourrait prendre des décisions autour de cette police migratoire, qu'il soit présent aux abords des stades et qu'il fasse des radias pour certaines diasporas qui sont présentes. C'est des scènes qu'on ne voudrait pas voir et on voudrait retenir que le sportif, mais avec un personnage comme Donald Trump, tout est possible.
4: Tout est possible. Bon, et le fan de foot que vous êtes, alors, un petit pronostic.
6: Est-ce qu'on a nos chances ?
4: La France a-t-elle ses chances ?
9: Moi j'ai commencé des pronostics avec mon petit prono et je suis très mauvais, donc je sais pas si ça va m'aider, mais pour la France fait partie des favoris avec l'Espagne, donc on espère la France est première de son groupe, elle affronte l'Espagne en demi-finale, donc pour moi la France et l'Espagne sont favoris, mais après une Coupe du Monde parfois ça se joue sur un match, donc derrière vous avez quand même l'Angleterre, le Portugal, le Brésil, l'Argentine,
4: tout le monde
6: est favori.
9: Quand on est favori, après il faut confirmer. On verra ça sur le terrain.
4: Et on croise les doigts en tout cas pour la France. Merci infiniment. On voulait avoir aussi ce petit côté, parce que comme on l'entendait beaucoup des mondiaux politiques, c'était intéressant d'avoir votre avis, Kevin Vestière, votre livre Mondial 2026 aux éditions Max Milo. Merci beaucoup. Passez un bon week-end, mon cher Kevin. On parle de quoi dans un instant avec toi, mon cher?
7: Eh bien, on va rester dans le foot. Actu Web spécial Coupe du Monde. Le ballon de la compétition a une particularité.
4: Il est connecté.
7: Je vous dis tout dans un instant.
4: Eh bien, on en parle juste après le balai. Ah oui, parce qu'il faut nettoyer un petit peu ça.

0: C'est Céline Dion avec le balai.
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0: Enfin, hop, arrive Fabien Emo, alors, mon Fabinou.
3: Il est l'heure de la mise à jour.
0: Oui.
3: Toute l'actu web concernant, tiens, la Coupe du Monde. Vous avez reconnu
4: Shakira.
3: C'est Shakira avec l'hymne officiel de cette Coupe du Monde. Le clip a été vu quand même plus de 137 millions de fois sur YouTube. J'ai une info concernant maintenant le ballon. Car comme en 2022, le ballon de cette Coupe du Monde est connecté, développé par la marque Adidas, ce ballon intègre un capteur miniature capable d'enregistrer et de transmettre jusqu'à 500 données par seconde. Chaque passe, frappe, déviation ou contrôle est analysé en temps réel. L'objectif est simple, fournir aux arbitres et au système vidéo des informations extrêmement précise sur les interactions entre le ballon et les joueurs. Wow. Cette technologie embarquée carrément dans le ballon promet, selon ses concepteurs, de détecter plus rapidement certaines situations litigieuses comme les hors-jeux, les mains ou encore certains contacts et déviations difficiles à percevoir à l'œil nu. Wow. Voilà, avec ce ballon connecté, les joueurs ne pourront plus contester ni tricher, enfin, normalement.
4: Ah, encore Shakira.
5: Elle est partout.
3: Et hymne de la Coupe du Monde 2010. Oui. Hein. Shakira, c'est un petit peu comme Mariah Carey. On la ressort à Noël et Shakira à chaque Coupe du Monde. Bon, on ne peut pas parler football sans parler des supporters.
0: Ah oui.
3: Et j'ai une passion pour ceux qui abusent un peu trop de l'apéro lors de la troisième mi-temps. Comme ce monsieur originaire du Nord que j'ai retrouvé sur Internet, qui a paumé sa femme après la victoire de son équipe préférée. En revanche, il n'a pas perdu le chemin du bistrot.
6: Vous avez l'air fatigué un peu, hein?
7: Je n'ai pas encore rentré. J'étais travaillé ce matin, mon patron m'a dit « Retourne chez toi, t'as congé. »
0: Oula, oula.
7: Une nuit d'enfer. Et puis j'ai perdu ma femme.
3: Ah, il a perdu ça.
7: Ah, on l'a perdu. C'est pas toi qui as le corps à Lance, je sais plus c'est quoi.
3: Oh, bon, on espère qu'il l'a retrouvé.
4: Bon,
3: il a bien abusé après le match. Mais il y a pire que lui. En 2024, pendant l'Euro, un supporter anglais s'est réveillé dans un stade vide après un match. Il avait trop bu en fait, il s'est endormi pendant le match. Les stadiers ne l'ont même pas retrouvé. Mais il y a encore plus fort que ça, il y a encore plus fort. En Norvège, un YouTuber a inventé il y a quelques années le drunk football. Alors ça, les règles sont très simples. Les joueurs doivent s'échauffer dans les vestiaires en buvant de l'alcool cul sec, dans l'optique de fouler la pelouse avec 1 gramme dans le sang minimum. Il faut que le taux d'alcoolémie soit d'1 gramme tout le match. Par exemple, si un joueur marque un but à 0,9, eh bien le but est refusé.
0: Ça, ça t'aimes bien, toi, ça. Hein, hein. Je sens que tu vas te mettre au foot, toi.
3: Sport à pratiquer avec modération, bien évidemment.
0: On espère
3: ramener encore une fois la coupe à la maison. Pour finir, selon une étude, les supporters français font partie des plus bruyants du monde. Ils passent environ un tiers d'un match à chanter dans les tribunes et le reste du temps à contester les décisions de l'arbitre.
0: Voilà. La France. Merci, moi, pronostic.
3: Ah bah c'est la France en finale.
5: En finale, mais défaite en finale.
3: Oh non, Lui, il va nous porter la poisse comme d'habitude.
0: Comme d'habitude, merci.
3: Et vous?
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5: Il est nul.
2: Oui, vous n'êtes pas joué chez vous.
5: Il est rien.
0: Moi, je n'ai rien à faire. Mais je sais que, attendez, il y a des milliards de personnes sur Terre qui aiment le foot, donc il n'y a pas de souci. Laetitia, ça va, Maléti?
8: Oui, coucou, Willy.
0: Coucou, Maléti. Tu nous appelles d'où, Maléti?
8: Oui.
0: Tu nous appelles d'où?
8: J'ai pensé à toi, Willy, parce que du coup, donc, j'ai dit, je vais discuter un peu à Willy, parce qu'à midi, j'ai préparé des arancini.
0: Ah, arancini. Tu peux expliquer ce que c'est, les arancini?
8: Les arancini, c'est une spécialité sicilienne à base de riz et de sauce.
0: Tu mets quoi dedans?
8: De bolognaise à l'intérieur.
0: Voilà. Après, on garnit un peu de ce qu'on veut, mais c'est que la recette traditionnelle,
8: voilà.
0: C'est ça. Donc, c'est des petites boules.
8: L'Italie n'est pas la Coupe du Monde, mais des ballons parce que c'est en forme de ballon. Donc, on a la cuisine.
0: Exactement. Bravo. Mais tu es italienne, Laetitia? Non, tu l'as fait par.
8: Oui, je suis sicilienne. Ouais.
0: Ah, que bella. Ou de quel côté en Sicile?
8: Agrigento.
0: Oh là là, qu'est-ce que c'est beau là-bas, Agrigento. C'est dans le sud.
8: J'étais avec ma maman là.
0: Eh bah, ben, écoute, bravo. Donc aujourd'hui, atelier arancini. Très très bien. Ton mari aussi, il est italien ou il n'y a que toi?
8: Non, mon mari, donc il est français, mais du coup, je lui fais découvrir les spécialités
3: italiennes.
0: Bon, à part l'arancini, il y a quoi que t'aimes bien faire, par exemple?
8: Soirée piscine, moi, après-midi piscine, comme cet après-midi, parce que du coup, il fait très chaud. Et du coup, donc, cet après-midi, on va, après avoir digéré les arancini, on va se mettre au bord de la piscine.
0: Ah là là, parce qu'on a donc des auditeurs qui ont une piscine. Mais je vous ai dit, je vous l'ai dit 50 fois, on est l'émission, on n'a que des auditeurs, mais qui ont du pouvoir d'achat. C'est comme ça, hein. Ah bah, c'est très bien, Maléticia.
8: Et la prochaine émission, vous êtes bienvenue au bord de la piscine, si
0: avec
8: vous voulez.
0: Beaucoup de plaisir.
3: Pour l'année prochaine.
0: C'est ce qu'on va faire. Bon, on va faire ça. D'ailleurs, vous savez que l'année prochaine, on retourne vous voir chez vous. vous, hein, parce que cette année on n'a pas pu le faire, mais l'année prochaine on revient refaire l'émission chez vous. Bah, peut-être qu'on passera chez Laetitia. On t'embrasse fort, Maléti. Tu repars avec quoi?
5: Tu es en lice pour les 100 euros de carburant. Oh. On était bien au-dessus.
0: Elle n'en a pas besoin. Elle n'en a pas besoin. Elle. Merci beaucoup. On t'embrasse fort. Allez, dans un instant, on vous présente un invité pas banal, parce qu'on aime vous présenter des invités pas banaux. Mais d'abord, on va écouter M. Pokora avec Quand même. Ah oui, quand même. Écoutez, M. Pokora, bah quand même. Je ne savais pas quoi dire, donc voilà, je dis bon.

0: s'aime, tout le monde s'aime. Bah quand même, oui, c'était M. Pokora. Au revoir, merci.
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0: Allez, comme promis, place à la personne pas banale du samedi. Bonjour Victor.
3: Bonjour.
0: Bienvenue ici, mon cher Victor. Alors, depuis quelques mois déjà, vous faites un Tour de France. Un Tour de France original, pas banal lui aussi. Vous faites le Tour de France de quoi, mon cher Victor ?
3: Tout à fait. Je me suis lancé il y a exactement un an dans le Tour de France du sandwich.
0: Voilà.
3: C'est un Tour de France gastronomique un peu particulier.
0: Ah ben je l'adore. Donc le Tour de France du sandwich. C'est-à-dire que vous allez quoi? Alors vous allez dans toutes les villes de France manger des sandwichs, c'est ça? Comment ça se passe?
3: Tout à fait. Les villes, les villages. Je parcours les régions pour découvrir la gastronomie française sous toutes ses formes. Mais il y a toujours à la fin un sandwich.
0: Voilà. Et vous les mangez où ces sandwichs? C'est des boulangeries? Comment vous les trouvez où? Comment ça se passe?
3: Alors là, total. Donc en fait, je vais autant aller chez des boulangeries que dans des sandwicheries qui font des sandwichs.
0: Ah bah oui.
3: Mais je vais aussi aller chez des chefs, chez des artisans, chez des producteurs, chez des chefs étoilés, absolument tout le monde, même chez des abonnés qui vont me faire un sandwich.
0: Ah bah voilà. Et donc, alors, ça a commencé. Alors, vous êtes parti d'où? Vous comptez arriver jusqu'où? Et là, vous êtes où? Expliquez-nous un petit peu.
3: Alors, mon tour n'a absolument aucun sens.
0: Ouais, très bien.
3: Un petit peu en fonction de mes envies, des saisons et des choses qu'on me propose.
0: Ouais.
3: Donc, j'ai commencé en Gironde, puis je suis allé dans le Nord, j'ai été à Nice, à Lyon, à Marseille.
0: Ah oui, c'est n'importe quoi, alors, effectivement.
3: Oui, ça n'a aucun sens. J'ai été en Alsace, Bretagne. Et donc, voilà, je continue un petit peu partout. Et là, la prochaine région, ça va être les Pays Basques.
0: Pays Basques. Alors, pourquoi le sandwich, mon cher Victor? Pourquoi cette passion pour le sandwich?
3: Mais déjà, qui n'aime pas les sandwichs?
0: Moi, je suis fan de pain de toute façon, et un sandwich est fabuleux.
3: Eh ben exactement, ça commence par un bon pain, mais justement pourquoi le sandwich? Déjà parce que j'adore ça, mais ensuite parce que le sandwich c'est avant tout des bons produits.
0: Ouais.
3: Et donc il y a un côté assez simple, c'est que d'un côté je peux aller montrer parce que d'autres peuvent facilement montrer sur les réseaux, des sandwichs tout faits, des chefs, etc. Mais le sandwich me permet de mettre en avant les personnes qui travaillent des produits.
0: Oui.
3: Donc, les agriculteurs, les producteurs, les pêcheurs, les artisans. Et de créer une vidéo ludique à partir de personnes qu'on voit un peu moins sur les réseaux. Parce que le sandwich va permettre de simplifier un petit peu la compréhension de ce qu'ils font.
0: Ouais.
3: Et donc, de mettre en lumière d'autres personnes, tout simplement.
0: Et donc là, alors, de ce que vous en avez vu, de ce que vous avez goûté, la France, on est bon en sandwich, alors?
3: On est pas mal du tout.
0: On est pas mal du tout.
3: Mais ce qui est assez marrant, c'est que finalement, la France n'est pas tant un pays de sandwich que ça. Il n'y a pas tellement de sandwich tout fait qu'on connaît. Il y a le jambon beurre, il y a le fromage, etc. Mais l'avantage de la France, c'est qu'en fait, on a du très bon pain et d'excellents produits. Et donc, on peut inventer
0: des millions
3: de sandwichs.
0: Ouais,
3: exactement.
0: Voilà,
3: donc, c'est pas prêt de s'arrêter.
0: Voilà. Et là, c'est que vous en avez un bon, là, le meilleur. Vous avez
4: la recette un peu originale que vous avez goûté.
3: Alors, il y en a vraiment beaucoup. Je vous invite à regarder mon compte. Mais une recette assez marrante, par exemple, c'est que j'aime bien aussi transformer des plat traditionnel en sandwich.
0: Ah oui.
3: Et donc il y a quelques mois, j'étais à la fête du cassoulet avec le champion du monde du cassoulet.
0: Wow.
3: Et je lui ai demandé de me faire un sandwich au cassoulet.
0: Ah.
4: Oh là là.
3: Et franchement, c'est super bon.
0: C'est léger.
3: C'est léger, bien sûr. En plus,
0: voilà.
3: Il faisait 30 degrés.
0: Ah, très bien.
3: Parfait. Mais le plus marrant dans cette histoire, c'est qu'en fait, au-delà du fait que c'était très bon, c'est que lui, en fait, on faisait déjà. Et il appelle ça le sandoulet. Donc il avait toute une recette préparée de sandwich au cassoulet.
0: Ah ben les garçons, vous aviez mangé un sandwich raclette. Ouais, le sandwich raclette, là, les deux là, ils avaient, de toute façon ils bouffent tout le temps.
3: C'est bon, c'est un classique.
0: Voilà. Bon, et donc, vous en avez mangé combien là de sandwich jusqu'à présent alors? Vous savez à peu près?
3: Alors, il faut savoir que j'en mange encore pour le plaisir hors vidéo.
0: Bah oui.
3: Donc, je dirais que sur l'année qui vient de passer, j'ai dû en manger facilement 200. Ouais.
0: Voilà. Ah, 200. Et au niveau du poids, ça va ou pas?
4: 200 kilos.
3: Figurez-vous que j'ai perdu du poids. Je sais pas comment c'est possible.
0: Eh ben voilà. Ah non, mais j'adore les sandwichs. Comment s'appellent vos réseaux sociaux alors pour vous suivre, mon cher Victor?
3: Alors, c'est très simple, ça s'appelle Tour de France du sandwich.
0: Voilà, vous pouvez
3: le trouver sur Instagram.
4: Et ça cartonne en 170 000 abonnés.
0: Ça cartonne. Le Tour de France du sandwich, donc, par Victor. Merci infiniment. Voilà, donc, il fait donc, le Tour de France des sandwichs. Une très belle idée. Alors, vous repassez à Paris bientôt, là, comme ça, on pourra se faire une dégustation ensemble.
3: Goûter le cassoulet. Je vous ai mis quelques-uns de mes sandwichs préférés de Paris.
0: Bah, si vous voulez tomber malade, vous pouvez faire le sandwich de la cantine. Vous allez voir, c'est.
4: Radio France.
0: Tu mets tout dedans,
3: il est pas encore prévu.
0: Partir avec une mononucléose juste après.
4: Non.
0: C'est le sandwich mononucléose. Merci Victor, merci beaucoup.
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2: Allez, partons gaiement vers la deuxième demi-heure de votre grand talk show du samedi. Alors ici, c'est comme le talk show de la salle Michael Pock,
3: mais on pas pareil.
2: Sinon, c'est la même chose. Dans un instant, on va parler de la folie des vide-greniers avec votre tribu, notre enfant de la télé, Nicolas Malabeuf, qui arbore aujourd'hui un t-shirt.
4: Alors, c'est un maillot.
2: Un maillot.
5: France, enfin. Alors, le problème, c'est que je l'ai acheté il y a 8 ans. J'avais plus d'US, mais j'ai grossi entre temps.
2: Franchement, boudiné.
5: Un petit peu boudiné.
4: J'ai plus du poids.
2: Oui, mon bébé.
5: En 8 ans.
2: Alors, c'est un maillot d'équipe de France.
5: Évidemment, Mbappé.
2: Alors, c'est pas un vrai.
5: C'est une copie.
2: C'est une copie parce que le coq, on dirait un mammouth, un cheval, non, je sais pas.
5: Bon, je l'ai acheté au Sénégal. Voilà.
2: Bon, d'accord, ça n'empêche pas.
6: Mettre un coq.
2: Oui, non, mais même au Sénégal, on sait ce que c'est un coq. Pas non plus, arrête de prendre les gens pour des cons. Et notre spécialiste web, Fabien Emo, mon Fabinou. Alors, ça va, mon Fabien? Fatigué, toi, non?
6: Ah non.
2: Qu'est-ce que t'as fait, toi, cette nuit? C'est bizarre, ouais.
6: Et
2: t'as fait quoi, toi?
6: Par contre, j'ai honte, je vous ai menti cette semaine.
5: Qu'est-ce que vous avez fait?
2: Il ment. Qu'est-ce que t'as fait?
6: Parce qu'il m'a appelé, Willy m'a appelé cette semaine. Oui, je fais allô. Et il me fait, oh, ça résonne, tu serais pas aux toilettes? Je fais, non.
2: T'étais au Wawa.
6: J'étais aux toilettes.
5: Oh.
6: Je suis désolé. Non, mais ça me pesait sur le cœur.
2: J'étais sûr que t'étais au Wawa.
6: Et en plus, il en finissait pas. Non, mais
2: j'ai parlé 20 minutes, moi.
6: Ah, oui, non, mais
2: tu sais, moi, chaque fois, j'en ai pour une minute, j'en ai pour 25 minutes. J'étais sûr que t'étais au Wawa.
6: Mais non, mais
2: ça résonnait.
6: J'étais en train de travailler pour ma chronique de ce week-end.
2: Il était soit dans une couscoussière, soit dans un Wawa. J'étais sûr.
6: Bon, bref. Il y a le groupe Facebook, Youpi la vie avec Willy Revelli, parce que nous allons parler des brocantes là dans un instant. Donc, alors, quel est le pire objet que vous avez chiné, que vous avez vendu dans une brocante? Alors là, il y a Sarah qui vient de nous laisser un message à l'instant, elle a posté l'objet le plus farfelu que j'ai vendu, la jambe de bois de mon arrière-grand-père.
5: Oh non,
6: retrouvée dans une cage, je vous jure que c'est vrai.
2: Oh putain. Il y avait son grand-père avec ou sans?
6: Non. Elle a retrouvé la jambe de bois dans la cave.
2: Et elle l'a vendue.
6: Bon, voilà, donc continuez à réagir, vous
2: très bien.
6: Groupe Facebook pour nous retrouver, vous tapez juste Youpi la vie avec Willy Revelli.
2: Voilà, appelez-nous aussi, 0810 055 056. Tiens, si vous êtes fan de vide-grenier, de brocante, tout ça, appelez-nous. On va en parler dans un instant. 0810 055 056, pardon. 0810 055 056. Voilà. Et vous repartez avec quoi, mon Nico?
5: Une carte carburant qui n'est pas en bois, elle vaut 100 euros.
2: Voilà, on a tout dit.
5: On a tout dit.
2: Parce que là, si vous n'avez pas suivi l'actu, pas de panique. L'actu vous suit. Il est temps pour moi de mettre les points sur les i.
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2: Et on commence bien sûr avec un point Patrick Bruel.
7: Alors regarde ma bite.
2: Lundi, Patrick Bruel était en garde à vue. Son sgeg, lui, toujours au garde à vue. Voilà, il a été mis en garde à vue à 8h du matin. Sa demi-baguette devait à peine sortir du four. Les avocats de Patrick Bruel ont dit qu'il se défendrait jusqu'au bout. Ça demande bien de quel bout il parle. Le chanteur Franck Michael est mort. Le plus étonnant en apprenant sa mort, c'est de découvrir qu'il était encore vivant. Franck Michael est mort de chagrin après le décès de sa plus jeune grande fan, Bernadette Chirac. Franck Michael, lui, s'il abusait de ses fans, elle s'en souvenait plus après. Du coup, on attend le biopic, hein. Michael 2. Lynn Renault a assisté vendredi aux obsèques de Bernadette Chirac. Et oui, elle partait en repérage. Une fausse Shakira aurait remplacé la star durant la cérémonie d'ouverture du Mondial 2026. En revanche, c'était bien la vraie Ophélie Meunier qui présentait la soirée foot sur M6. Et ça s'est vu. C'est donc officiel, le pape Léon XIV sera en France du 25 au 28 septembre prochain. Dans un documentaire sur sa vie, le pape apparaît portant une paire de baskets Nike. Et oui, le fameux Nike ton père. Il met des Nike parce que c'est comme les prêtres avec les enfants, on est bien dedans. La députée écolo Sandrine Rousseau annonce qu'elle organisera cet été un barbecue vegan géant dans le Finistère. Moi, je trouve que Sandrine Rousseau, derrière ses lunettes, elle a un regard de braise. Sandrine Rousseau, qui côté cuisson, est plus woke que barbecue.
6: Oui.
2: L'enseigne Jiffy crée la polémique en proposant des tétines en forme de sexe.
6: Oh.
2: Jiffy des idées de Zizi. Enfin, la question du jour à propos de Sandrine Rousseau. Est-ce que le compositeur classique préféré des véganes, c'est Jean-Sébastien Bach à légumes? Vous avez 2 heures. Allez, heureusement, dans 201 jours, c'est fini 2026.
6: Bravo.
2: Moi, j'irai au barbecue de Sandrine Rousseau.
6: Manger des courges, j'ai grillé.
2: Pourquoi
6: ça
2: pas
6: c'est,
2: c'est bon,
6: je ne juge pas.
2: Grillé. Bon, mes amis, si on n'avait pas le moral.
6: On n'a pas le moral.
2: Pas de panique. On a la solution pour vous, c'est que vous avez un petit coup de mou.
6: Oh oui, non.
2: Quand je vous dirai à vous. Quoi que vous fassiez, vous arrêtez tout et vous me faites un à vous. Et vous verrez, ça ira beaucoup mieux. Vous me ferez un pas là-bas, papa. Oui, là, oui. Vous me faites un pas là-bas, papa. Ouais. Dès que je vous dis à vous. Tiens, regarde, là, ça va pas bien.
1: Barbecue,
2: là, ça va pas bien.
1: Oh non.
2: Ça va pas bien.
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2: À vous. Pa-la-ba-pa-pa-la. Et là, ça va beaucoup.
5: La viande, là, ça va mieux.
2: Là, ça va.
6: Pensez à une côte de.
2: Pas là-bas, pas là, à la viande. Voici Super Trump, à tout de suite, mes amis.

0: remarqué, Fabien, tu es très dans le pantalon blanc en ce moment. Hein, oui. T'as fait une razzia sur le pantalon blanc.
1: Non, bah.
2: Et tu l'as fait en ce moment là.
0: Oui, de très.
1: Ah non, mais bon, on se voit que deux fois par semaine.
0: Ah, c'est pour ça.
1: Donc bah là, je l'ai mis deux fois de suite.
0: Oui, c'est ça.
1: Qu'est-ce que
0: tu l'as là, il est propre toujours.
1: Oui, bah il est blanc. Oui. Il est pas bête.
2: Il devient noir là.
3: Chaque week-end.
1: Oh, vous m'énervez.
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0: Ouvrons, si j'aime beaucoup. Ouvrons notre nouveau dossier. Bonjour Thomas Godel.
5: Bonjour Willy.
0: Bienvenue.
5: Bonjour
0: ici.
5: À toute l'équipe.
0: Bonjour. Non, les autres, c'est pas important. Thomas, c'est que moi. Je le dis déjà. Alors, on recommence. Bonjour Thomas Godel.
5: Bonjour Willy Rovelli.
0: Voilà, c'est très bien. Vous êtes le dirigeant, alors ça j'adore, le dirigeant de dimanchematin.net. Dimanche-matin.net. C'est quoi Dimanche Matin?
5: Alors Dimanche Matin, c'est une plateforme qui est dédiée aux associations et aux collectivités qui souhaitent organiser des vide-greniers.
0: Voilà,
5: parce que on est parti du constat que l'organisation d'un vide-grenier, c'était parfois compliqué sur le plan déjà légal, puisqu'il y a un certain nombre de
0: Règles,
5: de règles à respecter.
0: Exactement.
5: Et puis, le processus d'inscription lui-même pour les exposants est compliqué. C'est souvent des bulletins d'inscription à remplir à la main, à joindre avec un chèque, une photocopie de la pièce d'identité, d'attestation sur l'honneur.
0: Ouais.
5: Et du coup, avec Dimanche Matin, on a voulu simplifier la vie des associations qui organisaient des vide-greniers en proposant une inscription en ligne. Voilà.
0: 30% des Français font des vide-greniers. Il y en a 50 000 chaque année en France. Déjà, mon cher Thomas, un vide-grenier, c'est quoi alors déjà, pour qu'on comprenne bien?
5: Alors, vide-grenier, c'est ce qu'on appelle le niveau légal de la vente au déballage.
0: Ouais.
5: C'est-à-dire que ce sont des particuliers qui vendent des objets usagés, généralement sur la voie publique. Après, on a des organisateurs qui peuvent proposer ça dans des salles polyvalentes, par exemple. Mais généralement, c'est sur la voie publique.
0: Voilà, ce sont des objets personnels, on est d'accord. Hein. Des vrais,
5: c'est ça, pas
0: des vrais
5: vieux. Neufs et, c'est ça.
0: Voilà. Ouais. Donc des vrais, donc pas d'objets neufs et donc des objets perso. Qui les organise généralement ces vide-greniers? Parce qu'on débarque pas comme ça, suppose.
2: Non, c'est encadré.
6: C'est les communes, non?
5: Alors, c'est encadré, effectivement. Généralement, ce sont des associations qui organisent ça. Donc, c'est là où c'est intéressant, le vide-grenier. Et c'est ce qui fait, je pense, le succès des vide-greniers aujourd'hui. C'est qu'en fait, tout le monde y trouve son compte. C'est-à-dire que les associations vont pouvoir encaisser les droits de place et organiser après, financer des projets pour faire vivre le village. Les exposants, eux, font un petit peu de sous en vendant des objets dont ils n'ont plus besoin. Et puis, les visiteurs font des bonnes affaires, tout simplement.
0: Tout simplement. Et donc, on a commencé un petit peu à en parler. Voilà, il y a donc des règles. On ne s'installe pas comme ça, on est bien d'accord.
5: Oui,
0: qui peut s'installer? Comment on peut s'installer?
5: Alors, déjà, il y a ce qu'on appelle le droit de place. Donc, c'est l'association, elle, qui, en accord avec la mairie, peut attribuer des droits de place. Donc, déjà, un exposant, il est obligé de s'inscrire pour venir participer à un vide-grenier.
0: Très bien.
5: Voilà, il doit avoir l'accord de l'organisateur. Ensuite, il doit respecter un certain nombre de règles, c'est-à-dire qu'il ne doit pas avoir fait plus de deux événements similaires au cours de la même année civile. Voilà, il y a une limite qui est imposée par l'État.
0: C'est une déclaration sur l'honneur, c'est ça?

0: Parce que moi, je fraude tout le temps, quoi qu'il arrive, je ne paye jamais mes impôts. Tout est dans des îles vierges. Mais sinon, est-ce que ça, je dois le déclarer?
1: Non, vous n'avez pas besoin de le déclarer. C'est normalement deux événements similaires et c'est la seule limite qui est imposée. Voilà.
0: D'accord. Très bien. Donc, je ne déclare pas si j'ai gagné un petit peu. Et alors, à votre avis, pourquoi, mon cher Thomas, pourquoi est-ce qu'il y a autant d'engouement? Pourquoi est-ce qu'on aime autant les vide-greniers?
1: Il y a, je pense, le fantasme aussi pour les visiteurs de trouver la perle rare, de pouvoir acheter une pièce à quelques euros qui en vaudrait dans la réalité une centaine. Ça, c'est un peu ce qui attire les visiteurs. Et c'est pour ça que, d'ailleurs, les gens se précipitent assez tôt le matin. C'est pas rare que les visiteurs, les chineurs, comme on les appelle, viennent très tôt le matin avec les lampes de poche pour fouiller directement dans les coffres des exposants qui sont en train de s'installer. Ça se voit souvent. Puis après, ça fait une sortie aussi en famille, ça fait vivre le village. Hein, c'est des événements qu'on va trouver dans beaucoup de petits villages.
2: Et c'est convivial en plus, c'est hyper convivial.
1: Tout le monde y trouve son compte, les associations, tout le monde.
0: Tiens Thomas, je vous présente Claudine qui est avec nous. Ça va ma Claudine? Oui, coucou. Tu t'appelles d'où Claudine?
3: Coucou. Ah, je suis contente de vous entendre, je vous adore.
0: Ah bah nous aussi, on nous adore. On s'adore.
3: Vous connaissez depuis Fort Boyard.
0: Oh là là,
3: Fort Boyard, vous me faisiez trop rire, rire.
0: Très bien, ma Claudine. Et toi, tu nous appelles d'où? Tu nous as pas dit?
3: De Saint-Jean-de-Luz.
0: De Saint-Jean-de-Luz, c'est beau là-bas. Et Claudine, toi tu es fan de vide-grenier, c'est ça?
3: Ah, moi j'adore chiner.
0: Ah, tu chines?
3: Que des trucs anciens.
0: Ah, les trucs anciens et rigolos, alors tu peux peut-être m'acheter, parce que je commence à être ancien et rigolo.
3: Willy, je vais vous dire ce que j'ai vendu, vous allez rigoler.
0: Vas-y.
3: J'ai vendu le dentier de ma grand-mère.
0: Bravo, alors ça j'adore. Et ça a été acheté, tu l'as vendu combien le dentier de ta grand-mère?
3: Oh, je l'ai vendu 2 euros.
0: Quand même.
2: Mais ça peut servir.
0: On achète vraiment tout. Mais ta grand-mère n'était pas comprise dans le prix, on est d'accord. C'était hors grand-mère, on est bien d'accord.
3: La pauvre, c'est en vidant sa maison que je l'ai trouvé par hasard.
0: J'adore. Et Claudine, bravo. Donc alors là, le dentier de la grand-mère.
2: Moi, mon grand-père, il avait acheté une paire de lunettes.
0: Paire de lunettes, pourquoi pas. Et donc, Claudine, toi, tu vas vendre et t'achètes aussi, c'est ça, tu fais les deux. Hein.
3: Ah oui, moi, j'achète des trucs anciens, des vieux bijoux. Des vieux trucs pour rappeler ma jeunesse, des vieux moulins à café moulinés. Mais qui fonctionnent encore.
0: Des trucs qui sont.
2: C'est du trafic de dentier, on a bien compris.
0: Claudine, bravo, merci pour les dents de ta grand-mère. C'était les fameux dents de la grand-mère, le film, évidemment. Et donc, tu repars évidemment.
2: 100 euros de dentier.
0: Voilà. Thomas, vos dents, ça va, mon cher Thomas? Au niveau dentition,
1: oui,
0: Thomas Godel. Sinon, Claudine, elle fait du trafic de dents, si ça vous intéresse. Thomas Godel, donc dirigeant de dimanche-matin.net, donc pour la folie des vide-greniers. Merci d'être passé nous voir, cher Thomas. Merci infiniment. On parle de quoi avec toi dans un instant, mon bon Nicolas?
2: Eh bien, je m'impatientais sur le banc de touche. Oui. Je vais rentrer sur le terrain. On va parler mondial de foot.
0: Très bien. Juste après, Marine. Elle est là, Marine. Ça se vend les CD de Marino?
2: Ça cartonne. La chanteuse. J'ai gris.

0: maladroit de Marine Nicolas, c'est dandeliner
1: j'adore
0: toute la chanson.
2: Avec un
0: et quand
2: de
0: il
2: foot.
0: Fait ça, ah ouais,
2: avec un maillot de foot qui est moulant, c'est désagréable. Heureusement que vous n'avez pas l'image.
0: Ouais, oh, Dieu merci pour. C'est un spectacle assez bizarre. Ouais. Enfin, on va pas se mentir.
2: C'est son chou seul avec lui.
1: C'est du soutien.
0: Oh mon bébé, Nicolas Malabin, quand il y en a mal, il y a Malabin.
1: Eh bien,
0: Nicolas
1: c'est ouvert la 23e Coupe du Monde de football depuis les Amériques. Mardi soir, la France jouera son premier match face au Sénégal. Allez les Bleus.
0: Ah, oh, c'est Dalida, ça non?
2: Ah oui. C'est pas Shakira.
1: Non, ah oui.
2: Mais c'est un autre style.
1: Vous le savez, je suis toujours à l'ancienne. Je passe les hymnes d'antan. Lors du Mondial 82, c'est Dalida qui chantait l'hymne des Bleus, la chanson du Mondial. Et alors, cette année-là, il y avait une guéguerre entre Dalida et Denis Fabre, qui avait aussi fait son hymne.
0: Ah, c'est Denis Fabre.
1: Elle arrive.
2: Oui, c'est ça. Non, elle a mué.
1: Voilà. Ouais. Et oui, ça s'appelait Olé la France. Il y avait guéguerre entre Dalida et Denis Fabre. Allez, alors replongeons aux prémices de la Coupe du Monde. La toute première date de 1930, c'était en Uruguay. Seuls 4 pays européens avaient participé. Et alors, c'était une autre époque, pas de jet privé. Les joueurs européens étaient venus en traversant l'Atlantique en bateau. Puis c'est en 54 que la première Coupe du Monde est retransmise à la télé. Le premier match opposait la France à la Yougoslavie. Ça n'avait pas porté chance. Les Bleus avaient perdu 1-0. Mais c'est surtout lors du Mondial 58 en Suède que ça va exploser. La France va jusqu'en demi-finale et l'ORTF retransmet en direct le match, sauf que la télé n'est pas encore à son firmament. Il y avait seulement 1 million de télévisions, mais les Français vont se ruer devant les magasins équipés de téléviseurs et donc 8 millions de Français avaient regardé le match. Et alors l'un de ceux qui a commenté le plus de Coupe du Monde, c'est Michel Drucker qui avait aussi cette casquette. Il a commenté quand même 5 mondiaux de foot et le 10 juin 78, il commente le match France-Hongrie qui ne passe pas comme prévu. Il est 14h30, les joueurs ne sont toujours pas sur le terrain et Drucker s'inquiète.
3: Voilà les images du stade de Mar del Plata et dans un instant l'arrivée des deux équipes. Le match est prévu, le coup d'envoi est prévu dans 3 minutes et je crois que c'est la première fois depuis le début du tournoi que les organisateurs ont un petit peu de retard.
1: Mais oui, Drucker avait dû meubler longtemps, il y a eu un problème de maillot, impossible de jouer le match. Les joueurs français et hongrois sortent des vestiaires avec tous des maillots blancs. Drucker trouve l'explication.
3: Il y a des problèmes de maillot, on discute depuis maintenant près d'un quart d'heure dans les vestiaires, on sait de la couleur des maillots. L'équipe française avait compris sur une première note, cette notice, qu'elle devait jouer en maillot blanc. Donc les Français sont venus avec des maillots blancs. En réalité, la note avait été mal interprétée car annulée par une seconde note et les Français doivent jouer en rouge. Or, les Français ne sont pas venus avec des maillots rouges.
1: Les Hongrois avaient même proposé aux Français de prêter leur maillot rouge, sauf que le gardien a déjà le maillot rouge, il ne voulait pas changer. Et donc des motards sont partis puis revenus avec des maillots d'une équipe locale de pêcheurs. Voilà pourquoi les Bleus ont joué ce jour-là avec un maillot vert et blanc, c'était la première fois. Et le petit potin, eh bien, si les Bleus vont en finale et qu'il y a tir au but, M6 vend le spot pub de 20 secondes à 500 000 euros. C'est un record. Vous pouvez vous l'acheter.
0: Mais bien sûr, mais 500 000 euros, les
1: 20 secondes
0: de pub, c'est incroyable.

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1: Allez, de retour ici, c'est Willy vient déjeuner chez vous. On passe à table tous ensemble le samedi et le dimanche entre midi et 13h. Alors vite, ce sont les 5 dernières minutes. Alors il faut qu'on fasse vite. Alors bah, évidemment ici on vous dit tout comme nous sommes en direct et c'est ça qui est vachement bien. C'est que nous sommes toujours en direct. Il peut tout se passer. Et là bah, on devait avoir notre invité au téléphone et puis on galère un petit peu à la voir. C'est pas très grave. Qu'est-ce qu'on fait? Est-ce que nous passons un auditeur, une auditrice? Aidez-moi en régie. Allô Cognac Jet. Est-ce que vous m'entendez? Qu'est-ce que nous faisons? Bon, très bien. Alors, tu sais ce qu'on va faire? On va passer. Tiens, vous l'avez Félix Gray sous la main?
2: Il est là, Félix.
1: Il est là, Félix Gray.
2: Il est toujours là.
1: Mettez Félix Gray avec la gitane. Et puis, en attendant, et puis peut-être qu'à tout moment, on va couper la gitane pour avoir notre invité. Hein. Je vous le dis.
2: C'est
1: hein.
2: Direct.
1: Je vous le dis, moi. Hein. Dans une seconde, là, s'il faut. Moi, faut pas que Félix Gray m'emmerde.
2: Hein. Ah oui, non.
1: Là, on passe Félix Gray. Et puis, si notre invité est là, et ben, on coupera notre invité. Ah, bah, elle est là. Ah, bah, tant mieux. Et bon, on coupe Félix Gray. Je crois que.
2: Alors, il est content s'il nous écoute. S'il nous écoute, il est très content, Félix Gray.
1: Je crois que c'est le passage de disque le plus court au monde.
2: Il n'a même pas touché de l'auteur.
1: Et c'est ça qui est très bien, mes amis. C'est qu'à un moment donné, on aime bien les chansons, mais pas trop. C'était Félix Gray avec la gitane, et c'était suffisant. Est-ce que Naïma Baizizi est là? Bonjour Naïma, on est content de vous entendre. Bonjour. Naïma, merci infiniment d'être avec nous. Bienvenue ici.
3: Alors vous êtes à vous de m'avoir invité.
1: Bah avec beaucoup de plaisir, parce qu'en plus je voulais vraiment vraiment qu'on vous ait au téléphone. Donc vous êtes du côté de Pau et comme là on parle beaucoup de football, eh bien vous avez lancé un challenge qui réunit des mamans de tout horizon, de toute confession, de tout bord. Ce challenge s'appelle les MAMS, MAM'S, donc de quoi s'agit-il exactement alors?
3: Bah alors l'idée a émergé autour d'un tournoi de foot de nos enfants, parce que nous avons nos enfants qui jouent au foot, une tranche d'âge de 13 ans.
1: Ouais.
3: Et du coup, on s'est lancé un challenge avec quelques mamans en se disant « Mais attendez, ça serait bien qu'on se lance aussi pour se mettre dans la place de nos enfants.
1: Voilà. »
3: Savoir ce qu'ils ressentent sur le terrain, ce défi-là.
1: Ouais.
3: Et du coup, on en a parlé vaguement à notre président de club qui est les Bleuets de Pau.
1: Ouais.
3: Et il a trouvé vraiment l'idée ravissante.
1: Bah oui. Et donc, Naïma, pardon de vous couper, mais c'est juste pour qu'on comprenne bien, c'est donc une équipe de foot qui est composée uniquement de mamans, c'est ça hein?
3: Uniquement de mamans.
1: Voilà. Et donc, ces mamans qui n'étaient pas forcément des sportives à la base, hein, ou des joueuses de
3: Absolument
1: foot.
3: Absolument pas.
1: Voilà.
3: Ah oui, on est pratiquement toutes amatrices. Hein.
1: Voilà.
3: Et pour la plupart, on n'a jamais fait de foot auparavant.
1: Voilà. Et donc, le but, ma chère Naïma, c'était donc évidemment de jouer, mais pas seulement.
3: Exactement.
1: C'est aussi quoi? Un lieu de rencontre, un moment entre vous, entre mamans?
3: Exactement, un lieu de rencontre, une bouffée d'oxygène, un moment où on allie santé, plaisir et bien-être.
1: Voilà. Donc vous rencontrez, et puis donc l'idée c'est quoi? C'est de lâcher prise et puis de penser un petit peu à vous, quoi.
3: Exactement. Ce moment-là, c'est vraiment notre moment à nous, sans enfants, sans encombre du quotidien.
1: Voilà.
3: Où on se dit, on est des femmes avant tout, on est des jeunes aussi.
1: Ouais.
3: on se lâche sur le terrain.
1: Voilà.
3: En oubliant tous les tracas du quotidien.
1: C'est trop bien, bien.
2: On se défoule.
1: On se défoule. Et donc, c'est quoi alors? Vous réunissez tout quand, tous les combien? Comment ça se passe alors?
3: Alors, c'est une fois par semaine, donc c'est les dimanches. Et on a choisi l'horaire de 17h parce que il faut voir au niveau de la logistique ce créneau-là était disponible par rapport aux autres moments sportifs que le club donne. Donc c'est tous les dimanches à 17h.
1: Voilà, tous les dimanches à 17h.
2: Et donc s'il y a des mamans du côté de Pau qui sont intéressées pour vous rejoindre, c'est possible?
3: Ah oui, complètement.
1: Voilà.
3: Oui, c'est ouvert à tous, à toutes. J'ai dit à tous, mais c'est plutôt à toutes.
1: Voilà. Et donc,
3: il n'y a pas de critères particuliers.
1: Au contraire. Voilà, c'est vraiment ouvert à toutes les mamans. Voilà. Donc, je précise que c'est au sein du pôle palois football féminin. Et je crois qu'au début, vous n'étiez que 4, et puis très rapidement, vous étiez 12. Enfin, ça a vite pris, hein.
3: Oui, totalement. Ça a vite pris. Aujourd'hui, nous sommes une vingtaine.
1: Voilà, ah, une vingtaine. Une vingtaine. Voilà.
3: Tout à fait. Donc, en l'espace de 8 mois.
1: Voilà. Donc, un petit moment pour vous, entre mamans, pour lâcher prise, pour discuter un petit peu, faire un petit peu de sport aussi.
4: Et ça va donner peut-être des idées aussi à d'autres clubs.
1: Franchement,
4: et
1: c'est une super idée, ma chère. Bravo. Voilà, ça, c'est le genre d'initiative qu'on aime. Comme c'est la période du mondial, on voulait aussi évoquer le foot un peu d'une autre manière. Naïma Baizizi, merci infiniment. Donc, vous occupez d'une équipe de foot santé uniquement composée de mamans, donc les MAMS. Du côté de Pau. Merci beaucoup, Naïma. Bravo. On vous embrasse.
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4: C'est le petit dernier pour la route, c'est ma tournée.
1: C'est la tournée de Fabien. On va faire un petit coucou à Chantal. Ça va, ma Chantal?
6: Je pense que je me suis trompée. J'avais entendu qu'il fallait appeler quand on avait des objets insolubles sur les brocantes.
1: Tu voulais vendre un truc?
4: Bah oui.
6: Non.
7: C'est pas à faire conclure.
6: Je voulais vous dire ce que j'avais trouvé.
1: Vas-y. Tu as trouvé quoi? Vas-y.
6: Alors, la personne qui m'a reçue ne sait pas à quoi ça sert.
1: Ah d'accord, et donc?
6: Alors, il faut lui expliquer.
1: Très vite.
6: J'ai trouvé un bidet.
1: Un bidet. Oui. Oh, mais c'est génial, mais ça, les bidets. Mais il y en a, mais on sait qu'on n'en trouve plus, les bidets. Ouais, oui. C'est où on se nettoie la zizounette, entre autres.
7: Et les fesses.
6: Mais c'est pas le monsieur.
1: Ah bah si, c'est la zizounette et les fesses et les pieds.
7: Les pieds, moi je faisais.
6: Oui, alors c'est pas un bidet actuel. Ah, c'est un vieux bidet.
1: Eh bah vive les bidets, voilà. comme le disait Lagaffe, il est beau, le bidet.
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3: Bonjour et bienvenue dans votre magazine Ma France, par ici les économies. Vous connaissez notre objectif chaque semaine, vous redonner du pouvoir d'achat et aujourd'hui on va s'intéresser au vélo. Vélo loisir, vélo quotidien, entretien, achat, on va tout vous dire avec notre invité. Bonjour Étienne Demure.
4: Bonjour.
3: Vous êtes coprésident de la FUB, c'est la Fédération Française des Usagers de la Bicyclette et je vous propose pour commencer de répondre à cette première question. Karine m'a écrit sur mon mail parici-les-économies@radiofrance.com. Je la cite. Mon fils ne veut pas que je fasse mes petits déplacements au quotidien à vélo car il trouve que c'est dangereux. Pourtant, dans ma ville, je vois de plus en plus de pistes cyclables. Alors, c'est vrai que c'est difficile de faire des généralités, mais est-ce que le vélo est un moyen de déplacement vraiment plus dangereux que la voiture ?
4: Alors non, c'est plutôt tout le contraire. En fait, quand on regarde les statistiques, l'Observatoire de la sécurité routière vient de sortir et on a une augmentation de la mortalité, mais surtout sur les véhicules de tourisme et les piétons qui sont en augmentation. Et au niveau du vélo, on pense surtout à l'accident qui peut arriver. Mais on pense pas souvent aux effets bénéfiques pour la santé, qui vont être extraordinaires. Et quand on a une politique publique d'encouragement à la mobilité à vélo, on se rend compte que les bénéfices surclassent largement tout ce qui peut être accidentologie.
3: Alors bien sûr, on a parfois un sentiment d'insécurité, et ça c'est légitime selon où on habite. Je me souviens, j'étais dans un coin plutôt rural à un moment donné, des petites routes, les voitures qui se croisent, on n'a pas trop la place. Et puis quand on est dans une grande ville avec des pistes cyclables, c'est quand même autre chose.
4: Oui, c'est autre chose. On voit se développer de plus en plus de pistes cyclables. Oui. C'est vraiment la clé, c'est la sécurité. Aujourd'hui, la plupart des gens ont envie de se déplacer à vélo. Mais le premier problème qu'ils mettent en avant, c'est la sécurité. Votre témoignage le dit bien. Je me sens pas en sécurité. Moi, je veux rentrer chez moi en bon état le soir. Et donc, je ne choisis pas le vélo.
3: Étienne Demure, dans cette émission, on va voir dans quelles conditions le vélo peut être une alternative à d'autres moyens de transport, comme la moto, la voiture, pour faire baisser le budget mobilité. On va aussi évoquer l'entretien, l'achat d'un vélo. Alors, pour commencer, le match, vélo-voiture, vélo-scooter ou moto, le vélo face au transport en commun, est-ce que le vélo gagne à chaque fois sur le plan de la dépense ?
4: Alors sur le plan de la dépense, c'est assez imbattable. Le seul qui peut être comparable, c'est tout ce qui est transport en commun, où il y a des fois, c'est vraiment aidé, voire c'est gratuit dans certaines métropoles, donc forcément c'est difficile de faire mieux. Mais par rapport à la voiture, on est dans un facteur 50 par rapport à la dépense, donc c'est considérable. On parle beaucoup de l'électrique, mais l'électrique, on diminue par 2, par 3 ces dépenses, et encore, il y a un très gros billet à l'achat pour acheter une voiture électrique. Pour le vélo, le billet d'entrée est très bas et l'entretien est très bas aussi. Donc vraiment pour 100 €, on a déjà un vélo et pour l'entretenir, c'est quelques dizaines d'euros par an.
3: Si je calcule bien, donc 50 fois moins cher que la voiture au quotidien et 20 fois quand on passe sur un véhicule électrique, quoi. En gros.
4: C'est l'ordre de grandeur qu'il faut avoir en tête, oui.
3: Ah oui, donc c'est vraiment très important. Il y a aussi le sujet du temps de trajet. Alors bien sûr, la difficulté sur ce type de thème, c'est qu'il y a presque autant de solutions que de situations. Mais pour autant, notamment dans les villes plutôt congestionnées, est-ce que le vélo gagne sur le temps de trajet par rapport à la voiture ?
4: Alors le vélo est absolument imbattable dans les métropoles ou dans les centres urbains. Pour plusieurs raisons. La première, c'est par rapport à l'automobile. On se gare beaucoup plus près. On pense souvent au temps de trajet en automobile qui parfois est plus court, mais une fois qu'on est devant, il faut quand même se garer. Et donc, on a des métropoles où presque un tiers des automobiles juste tournent pour trouver une place de stationnement. C'est énorme. À vélo, c'est beaucoup plus simple. Et on commence à avoir des vrais réseaux express vélo. On appelle ça à la FUB. C'est des réseaux à haute qualité qui permettent d'aller très vite à vélo. En Île-de-France, ici, il y en a beaucoup, mais dans pas mal de métropoles, ça se développe. Des pistes larges qui vont des trajets directs et qui permettent. Voilà, c'est imbattable le vélo dans les métropoles, dans les centres urbains. Hors agglomération, c'est plus compliqué. Il faut pas se mentir, à la campagne, souvent le trajet est beaucoup plus long parce que l'automobile va pouvoir rouler à 80 sur des routes départementales, chose que le vélo ne peut pas faire. Et donc, on a des temps de trajet double ou triple selon où vous êtes.
3: Mais comment savoir si le vélo peut être une option viable pour se déplacer au quotidien, justement, là, pour celles et ceux qui nous écoutent ? Parce qu'en fonction de là où on est, de la situation, est-ce que vous avez des conseils à donner pour dire, bah oui, là, tenter, ça peut valoir le coup ?
4: Alors, moi, le premier conseil que j'ai à donner pour ceux qui se posent la question, est-ce que je peux aller travailler à vélo, est-ce que je peux aller à faire mes courses à vélo, c'est d'essayer. Se dire, voilà, le vélo, c'est un avantage incroyable, c'est que ça peut être un objet de loisir aussi. Et donc, moi, je vous dis, vous êtes le dimanche matin, tiens, je vais essayer de voir comment je peux aller au boulot à vélo. Donc, la première chose à faire, c'est évidemment de trouver un bon itinéraire. je vais farfouiller, je vais regarder les petits chemins. Avec l'objectif, c'est de prendre au maximum des routes que ne prennent pas les voitures. Vraiment, vous avez un croisement, vous avez une route à gauche, c'est celle que vous aurez pris en voiture, prenez la route à droite et vous essayez, c'est exactement ça, hein, on parle de sécurité, bah c'est d'éviter les voitures, évidemment. Et donc vous essayez comme ça, vous arpentez un peu les chemins, vous faites votre balade et vous trouvez pas, au pire vous avez passé un bon moment à faire une balade à vélo et au mieux vous avez trouvé et vous pouvez essayer une fois dans la semaine, une fois dans le mois, etc. Il n'y a pas de pression à se mettre pour se dire tiens, il faut que je le fasse tous les jours, hein, c'est absolument pas le ça. Mais vous allez trouver du plaisir, vous allez trouver si c'est réalisable, combien de temps ça prend, vous rassurez aussi pour pouvoir le faire régulièrement.
3: Vous connaissez notre ambition, vous redonner du pouvoir d'achat. Aujourd'hui, on parle vélo, voir dans quelles conditions on peut l'ajouter dans la galaxie des moyens de transport au quotidien. Je suis avec Étienne Demure, qui est coprésident de la FUB, la Fédération Française des Usagers de la Bicyclette. Et Étienne, vous nous disiez tout à l'heure, il y a aussi des bénéfices santé à pédaler.
4: Oui, alors c'est incroyable. Quand on regarde vraiment les bénéfices sur la santé et sur la population générale, qu'on fait des statistiques, on se retrouve avec des chiffres assez incroyables. On parle de santé, souvent on se dit la santé physique. Hein, on va se sentir en meilleure forme parce qu'on fait un peu d'activité physique. Il faut pas oublier, derrière, il y a plusieurs facteurs. Il y a l'activité physique, effectivement, et nous, ce qu'on trouve, on a un travail avec des médecins, des kinés, etc. Le fait de faire 100 minutes de vélo par semaine, qui est pas énorme, hein, qu'on en fait un peu tous les jours, ça va très vite, ça diminue de 10% le risque de mortalité, toutes causes confondues. Donc on est vraiment sur cet ordre de grandeur-là. Si demain, il y a un médicament qui fait ça, je pense qu'on l'achètera tous. Eh ben, ce médicament, c'est le vélo.
3: Un quart d'heure de vélo par jour, en fait, ça fait.
4: Voilà, oui, vous avez un trajet de 5 km tous les jours, vous les faites déjà largement à vélo.
3: Okay.
4: Et derrière, il y a aussi les aspects donc sur la santé mentale. On en parle assez peu, mais pourtant, c'est une maladie de nos sociétés, le problème de santé mentale, notamment chez les jeunes, mais chez tout le monde. Et on a près de 70% des gens qui disent, quand je pratique du vélo, ma santé mentale va mieux. Et c'est pareil, si on avait un médicament qui fait ça, bah, je pense que tout le monde l'achèterait. Et pareil aussi sur le côté respiration. La qualité de l'air qu'on respire, ça paraît pas grand-chose. Et on n'y pense pas souvent, mais l'air le plus pollué que vous trouverez sur la route, il est dans les automobiles, en fait. Et quand vous êtes à vélo, vous êtes amené à faire des trajets un petit peu plus. Vous sortez un peu plus, vous faites des trajets agréables et vous évitez ces endroits de pollution. Et donc, pour votre santé, ça va être extraordinaire. Et le dernier point qu'on retrouve au niveau de la santé, c'est au niveau du bien-être, notamment de l'autonomie. On parle beaucoup d'autonomie des seniors. Et aujourd'hui, les seniors, en fait, ils en ont marre de se faire trimballer et de pas être autonomes dans les déplacements. Et le fait de se retrouver à vélo avec l'autonomie qui va bien, ils sont pas obligés d'aller vite, il y a des vélos adaptés maintenant, c'est extraordinaire pour eux, et cette autonomie qu'ils ont fait un gain de qualité de vie qui est extraordinaire pour eux.
3: Bon, si on vous écoute, on entend pas mal quand même d'intérêt à repenser la place du vélo dans la galaxie des moyens de transport, des enjeux économiques, de pouvoir d'achat, des bénéfices aussi sur la santé. Donc partons du principe que on a décidé de se remettre en selle, on n'a pas forcément un vélo à la maison, on va donc devoir en acheter un, électrique ou pas, comment choisir la bonne option?
4: Alors ça va dépendre de votre trajet. De vos trajets, si vous avez plusieurs trajets, hein, souvent on pense au domicile-travail, mais ça peut être pour aller, faire du tennis, faire du football. S'il est court, s'il fait moins de 10 km, et que vous n'avez pas des pentes extraordinaires comme en montagne, le vélo musculaire, comme on dit maintenant, peut tout à fait être adapté. Ce qui ne veut pas dire qu'au début, ça peut être un peu difficile, parce que quand on n'a pas fait beaucoup d'activité physique depuis un moment, ben, il faut le temps de s'y remettre, mais rassurez-vous, en quelques semaines, vous retrouvez l'activité qui va bien. Sinon, vous pouvez aller sur des VE, souvent au-delà de 10 km pour un trajet. On dit, essayez d'aller sur un VE, si vous avez les moyens, évidemment, de vous acheter un VE.
3: Alors, VAE, vélo à assistance électrique.
4: Exactement.
3: Il y a des aides toujours pour l'achat d'un vélo électrique ou musculaire, d'ailleurs?
4: Alors, ça a beaucoup diminué, hein, on va pas se mentir. Il fut un temps, il y avait des aides de l'État, il y en a plus. Par contre, il peut y avoir des aides de région, des collectivités. Moi, ce que je conseille à tout un chacun, c'est d'aller voir le site mesaidevelo.fr. Donc, c'est un site mesaidevelo tout attaché.
3: Ah, c'est bien.
4: Vous tapez votre code postal et il vous dit, vous avez droit à tant de la région, tant de votre département,
3: génial,
4: etc.
3: Mesaidevelo.fr.
4: Exactement, tout attaché. Souvent, et on va pas se mentir, c'est aussi sous condition de ressources, ce qui est plutôt bien. Si vous avez un revenu assez bas, vous pouvez avoir des aides. Et l'autre chose aussi auquel on pense pas souvent, je sais pas si vous vous souvenez du coup de pouce vélo, des 50 euros qu'il y a eu pendant le Covid. Bon, le coup de pouce, c'est fini, évidemment. Mais vous connaissez certainement Ecologique, qui permet de réparer sa machine à laver, etc. Et ben, ça marche aussi pour le vélo. Donc, vous pouvez aussi aller voir sur les sites écologiques pour voir les réparateurs qui sont référencés et vous pouvez avoir des aides jusqu'à 60 euros.
3: Une aide à la réparation.
4: Une aide à la réparation.
3: Bon, mes aides vélo écologiques, là, il y a deux plans pour se faire aider et se remettre en selle, en tout cas.
4: Oui.
3: C'est parfait. Et est-ce qu'il faut assurer son vélo, d'ailleurs? Parce que alors ça, on nous le propose tout le temps.
4: Eh oui, alors, ça, c'est une question, c'est bizarre, parce que pour la voiture, personne ne se pose la question. On sait qu'il faut assurer son automobile. Pour le vélo, c'est pas si blanc ou noir. En fait, souvent, l'assurance habitation suffit. Mais des fois, c'est pas le cas. Donc, moi, ce que je vous conseillerais, c'est d'appeler votre assureur, sur laquelle vous avez votre assurance habitation, et lui demander sur quoi vous êtes couvert, sur quoi vous n'êtes pas couvert, et voir s'il y a des compléments qui sont possibles, ou s'il faut prendre une assurance à côté.
3: On peut partir aussi en vacances à vélo, bien sûr. Une fois sur place, ça peut être hyper intéressant. Et pourquoi pas faire toutes ces vacances à vélo? Bonjour, Mila Colas.
5: Oui, bonjour, vous m'entendez?
3: Oui, bien sûr. Bienvenue sur votre radio locale ici. Vous êtes blogueuse, photographe, spécialiste des voyages à vélo. Vous animez le blog Un Monde à Vélo, qu'on retrouve sur unmondeavelo.com. Il y a des tirets entre chaque mot. Mila, on retrouve beaucoup d'infos pratiques sur votre blog si on projette de voyager à vélo, hein.
5: Oui, bien sûr. En fait, ça fait 9 ans que je voyage à vélo et que j'en ai fait mon mode de vie. Donc, j'ai parcouru près de 40 000 km ces dernières années, un petit peu partout en Europe. On n'a jamais réussi à quitter l'Europe parce que on a eu justement cette barrière du Covid qui nous a un petit peu bloqués. Mais au-delà de ça, voilà, c'est toute cette expérience que j'ai résumée un petit peu au fil des années sur mon blog. Et j'ai donné pas mal de conseils pour se lancer. Et puis j'ai récemment sorti un livre sur le voyage à vélo, qui s'appelle « Le voyage à vélo » d'ailleurs, avec En Voyage Édition, pour reprendre tous ces conseils que j'ai donné au fur et à mesure des années.
3: Donc Le Voyage à Vélo, ça c'est côté édition, côté livre. Sinon il y a votre blog, donc unmondeavelo.com, et je le disais avec un tiret entre chaque mot. Vous confirmez, Mila, partir en vacances à vélo, c'est un bon plan budget?
5: Alors, ça dépend comment, enfin, bien sûr, ça peut l'être, mais ça dépend évidemment de notre façon de voyager, parce que si on voyage tous les soirs avec une chambre dans un hôtel de luxe et puis des restaurants, etc., forcément, sur le budget, ça va peser. Mais en fait, le voyage à vélo a ce pouvoir qui nous confère une totale autonomie, c'est-à-dire qu'une fois qu'on a le vélo, on a le moyen de transport. Une fois qu'on l'équipe avec tout ce qu'il faut, c'est-à-dire le matériel pour camper, le matériel pour manger, etc., les popotes, eh bien, en fait, ça peut devenir un voyage très économique quand on part en totale autonomie. Alors, ça dépend évidemment où on va, parce qu'il y a des endroits, il y a des régions qui vont être moins faciles, par exemple, sur tous les littoraux, enfin, le littoral, etc., on va devoir on va aller plus facilement vers les campings, etc. Mais dans certaines zones un peu plus sauvages, on va pouvoir faire pratiquer le bivouac. Et donc, du coup, ça va permettre d'économiser pas mal au niveau du budget, puisque finalement, il n'y a quasiment aucun coût dans la journée en totale autonomie. Après, nous, on a voyagé plusieurs mois comme ça au long cours. En général, nos voyages, ils nous coûtaient sur 5 mois de voyage, 5 000 euros, quoi. Donc, ça fait, sachant qu'on était à deux, ça fait un budget très faible, en fin de compte, sachant qu'on dormait tous les 2-3 nuits en hôtel ou en auberge, etc.
3: Et si vous vous sentez, là, si vous écoutez et que vous n'avez rien prévu pour les vacances d'été parce que c'était trop serré, c'est vrai que l'idée de partir à vélo, alors il faut s'équiper un petit peu, mais justement, il y a beaucoup d'infos sur votre blog, hein, unmondeavelo.com. Hyper intéressant et sans doute bel été à vélo. Merci beaucoup, Mila Colas.
5: De rien.
3: Je le rappelle, vous êtes blogueuse et photographe, donc spécialiste des voyages à vélo.
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3: En version magazine, le thème aujourd'hui, on vous dit tout sur le vélo, achat, entretien, sécurité. Je suis avec Étienne Demure, coprésident de la FUB, la Fédération Française des Usagers de la Bicyclette. Et Yanni Roy vient de nous rejoindre. Bonjour Yanni.
6: Bonjour Valère.
3: Vous êtes dirigeant de Cyclo.fr, président de Retrofit Vélo France. Alors avec Cyclo.fr, vous proposez de passer d'un vélo musculaire à un vélo électrique. Expliquez-nous comment ça marche et combien ça coûte.
6: Merci déjà de mettre en lumière le sujet de l'électrification du vélo. C'est une solution, je pense, qui mérite d'être mieux connue du grand public. Parce que déjà, c'est une solution, on va voir, qui est en moyenne 2 fois moins chère qu'un vélo électrique classique. Alors, comment ça marche? Simplement, on va installer un kit d'électrification sur un vélo existant. Il y a 3 grandes familles selon l'emplacement du moteur. On va avoir d'abord les moteurs dits pédaliers, moteur central. On va avoir le moteur au niveau des pédales qui va entraîner la chaîne, puis faire tourner la roue arrière. On va avoir le moteur roue arrière, lui, directement au niveau de la roue arrière, ou encore la dernière option, c'est de mettre un moteur sur la roue avant.
3: Okay.
6: Chaque système a ses avantages, ses inconvénients. Le bon choix, en fait, il va dépendre d'abord du budget et de la pratique que l'on veut avoir, que ce soit pour faire des petites distances en ville, se balader, faire des voyages à vélo, avoir des charges lourdes en vélo cargo, être plutôt sportif en VTT. Voilà, tout ça, c'est des pratiques qui vont finalement nous guider, nous amener vers une solution plutôt qu'une autre.
3: Donc, pour bien comprendre, Yannick, vous installez le moteur sur le vélo, donc on l'a bien compris, au niveau du pédalier, roue arrière, roue avant, en fonction notamment de la pratique. Mais est-ce que tous les vélos sont éligibles ?
6: Alors non, évidemment, tous les vélos ne sont pas éligibles. Et ce que j'allais dire juste avant votre lance, c'est finalement, d'abord, il faut aller voir, se rapprocher d'un professionnel. Alors, nous, effectivement, on est là pour assister sur le choix du kit. L'évaluation de la compatibilité du vélo, c'est vraiment le point de départ.
3: Okay.
6: On peut trouver donc des professionnels, des entreprises françaises comme Cyclo qui vendent en ligne et qui peuvent guider le client à distance, ou alors aller voir un atelier de réparation, un magasin de vélo en fait. Hein. Il y en a de plus en plus qui proposent ce service.
3: Okay.
6: On en a plus de 150 qui sont partenaires à travers la France et la Belgique. Globalement, pour répondre sur la compatibilité, on va avoir 90% des vélos qui sont compatibles en fait.
3: Bon, ça va.
6: Tous les vélos qui sont fabriqués après les années 2000, donc déjà depuis 20-25 ans, ils sont globalement compatibles. On va vérifier des points importants, hein, que le vélo soit bien entretenu, que les périphériques de sécurité soient en bon état, les freins, les pneus, ce qui nous rattache à la route, et évidemment que le cadre soit en bon état.
3: Bien sûr. Et au niveau du prix, alors une moyenne, vous disiez, c'est à peu près deux fois moins cher que d'acheter un vélo à assistance électrique.
6: Oui, c'est ça. Deux fois moins cher qu'un vélo à assistance électrique. Alors bon, bah, vous allez me dire, il y a tous les prix en vélo à assistance électrique. Et donc, c'est pour ça que je vais mettre quand même une petite asterisque sur cette mention. C'est à performance égale, à capacité de batterie égale, à puissance de moteur égale, on va être en moyenne deux fois moins cher. Ouais.
3: Ça veut dire quoi en point de départ si j'ai un vélo, allez, disons, moi je vais l'utiliser pour faire une dizaine de kilomètres par jour, je suis seul dessus, j'habite en ville et j'ai un vélo classique, combien ça va me coûter ?
6: Bah, vous, typiquement dans votre usage, je vous recommanderais plutôt de partir sur un petit moteur roue arrière, léger, avec une batterie légère.
3: Okay.
6: Au total, on va rajouter seulement 3 kilos sur votre vélo, d'accord ? 2 kilos de roue, 1,5 kg de batterie, et ça vous coûtera 790€.
3: Voilà, donc on transforme. Et ça, ça inclut la partie intervention, enfin mécanique, l'installation.
6: Soit, Valère, vous êtes à l'aise avec les plates, etc. Et donc, vous le faites vous-même.
3: Absolument,
6: soit vous allez voir un atelier partenaire. La bonne nouvelle, par exemple, pour ceux qui vont habiter, par exemple, l'Île-de-France, il y a d'autres territoires qui donnent des aides. Mais en Île-de-France, en l'occurrence, vous allez voir un de nos partenaires à Paris. Vous allez payer environ 150-200€ de pause en plus. Mais la région va subventionner 200€, pardon, l'achat et la pause d'un kit d'électrification. Ça gomme, en fait, le coût de la pause.
3: Ok, c'est noté. En tout cas, Étienne Demure nous le rappelait à l'instant, à juste titre, mesaidevélo.fr pour savoir justement les aides dans votre région. Merci beaucoup, Yannick Roua.
6: Avec plaisir, merci encore pour l'invitation.
3: Je le rappelle, vous êtes dirigeant de cyclo.fr, c'est avec un S et un Y, et président également de Retrofit Vélo France. Avant de nous quitter, vous allez vous prêter au jeu de notre quiz. Étienne Demure, vous êtes coprésident de la FUB, la Fédération Française des Usagers de la Bicyclette. Le vrai faux, pour finir avec les idées claires sur ce thème du vélo. Alors, vrai ou faux, le casque est obligatoire pour tous les cyclistes, quel que soit leur âge?
4: Alors, il est obligatoire si vous avez moins de 12 ans, sinon il n'est pas obligatoire, il peut être recommandé, mais pas obligatoire.
3: Moins de 12 ans.
4: Moins de 12 ans.
3: C'est noté. Un vélo électrique roule tout seul sans qu'on ait besoin de pédaler, vrai ou faux?
4: Si vous n'avez pas besoin de pédaler pour que ça avance tout seul, ça n'est pas un vélo.
3: Pourtant, on en voit certains passer sur les pistes cyclables.
4: Oui, mais il faut faire attention, ça n'est pas des vélos. Souvent, c'est des engins complètement illégaux.
3: Bon. Faire 5 km à vélo coûte généralement moins cher que faire 5 km en voiture, vrai ou faux?
4: C'est complètement vrai. C'est complètement vrai.
3: La batterie d'un vélo électrique doit toujours être complètement déchargée avant d'être rechargée.
4: C'est tout à fait faux. Vous pouvez le recharger votre batterie quand vous voulez. Maintenant, avec les batteries modernes, ça se fait sans problème.
3: Étienne, est-ce que c'est vrai que depuis quelques années, les vélos vendus neufs doivent être identifiés avec un numéro unique?
4: C'est tout à fait vrai. C'est aussi vrai pour les vélos de particuliers ou reconditionnés. Il y a un numéro unique. Vous pouvez avoir toutes les informations sur apic-asso.com.
3: C'est noté. Étienne Demure, est-ce qu'on peut transformer gratuitement un vélo non démonté dans tous les trains en France?
4: Alors non, c'est le bazar. Toutes les régions ne sont pas d'accord entre elles. Vous avez des conditions de tarif, des conditions d'accès qui sont différentes dans toutes les régions. Donc renseignez-vous et là, préparez-vous, ça va être compliqué.
3: Parmi les petits entretiens à faire pour tenir son vélo en bonne santé, si je puis dire, est-ce que c'est vrai qu'une chaîne régulièrement nettoyée, lubrifiée, peut prolonger réellement la durée de vie d'un vélo?
4: C'est tout à fait vrai, notamment si vous êtes urbain et que vous avez beaucoup d'arrêts, redémarrages, de changements de vitesse. Lubrifiez et séchez votre chaîne derrière pour éviter de vous salir le pantalon.
3: Vrai ou faux, transformer un vélo classique en vélo électrique est interdit en France?
4: Alors non, comme l'intervenant disait tout à l'heure, je conseille de passer par un professionnel quand même pour faire ça, et pas de bricoler n'importe quoi sur un vélo trouvé n'importe où.
3: Et puis vous le disiez, il existe des aides financières dans certaines collectivités pour l'achat, la réparation d'un vélo. On ne sait pas toujours, mais il y a un site internet.
4: Voilà, mesaidesvelo.fr, vous avez toutes les informations.
3: Voilà, c'est noté. Merci beaucoup en tout cas, Étienne Demure. Vous êtes coprésident de la FUB, la Fédération Française des Usagers de la Bicyclette. Ben, merci en tout cas pour
4: vos éclairages.
3: J'espère que vous y voyez plus clair, vous qui nous avez écoutés sur votre radio locale ici. Alors vous le savez, pour écouter l'émission, mais aussi toutes les autres, on va sur ici.fr. La semaine prochaine, on va voir comment occuper les enfants pendant l'été sans trop dépenser. Vaste sujet, vos questions, vous les envoyez à parici-les-économies@radiofrance.com.

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1: Étendu sur le dos, le visage et le torse baignés de sueur, les yeux exorbités, le garçon des visages inconnus penché sur lui. Sa barbe blanche broussailleuse déborde du masque qui lui cache en partie le visage. S'agit-il d'un monstre, sorti d'un conte de fantastique, d'un diable, ou du mauvais génie responsable des douleurs lancinantes qui lui broient le crâne depuis des mois? N'aie pas peur, je suis médecin, murmure le vieil homme à l'oreille du garçon. Je vais te soigner. Bientôt, tu n'auras plus mal. Comment t'appelles-tu? Une infirmière traduit de l'anglais au bengali à voix douce. Nayan. Très bien, Nayan. Je vais t'endormir. Quand tu te réveilleras, ta tête sera guérie. Depuis qu'il a pris sa retraite, Timothy Nataf, neurochirurgien britannique, a choisi d'exercer bénévolement son art dans une organisation humanitaire. Après avoir effectué des missions en Amérique latine, il est aujourd'hui en Bangladesh, un pays déshérité où l'absence de structures chirurgicales modernes et la pénurie de personnel spécialisé transforment chaque intervention en un véritable tour de force. « Où est passé l'anesthésiste ?» demande Nataf aux infirmières qui l'assistent. Le médecin tapote sa montre. « 10 minutes ? 1 heure ? Dites-moi au moins s'il compte se manifester !» Même réaction de gêne et d'impuissance de la part des jeunes femmes. « D'accord, j'ai compris. » Nataf perfore une veine, introduit un cathéter et mélange des produits anesthésiants dans une poche de perfusion. À la vue de ce qui l'entoure, une vague inquiétude lui serre le cœur. En guise de bloc opératoire, une chambre a été aménagée à la hâte dans une aile du dispensaire. Disposée de part et d'autre d'un lit de camp surélevé, deux gros ventilateurs brassent l'air torride et au plafond, des ampoules électriques dénudées ont remplacé le ciel ithique. Après s'être assuré que Nayan était profondément endormi, Nataf s'empare du trépan électrique et le pose délicatement sur la zone du crâne qu'il s'apprête à traiter. « Préparez-moi le stylet plat. La fausse tente et la feuille de myrte, » demande le médecin aux infirmières. L'expression ahurie des jeunes femmes lui apprend aussitôt qu'elles n'ont jamais assisté à une trépanation et qu'elles ignorent les noms et l'usage des instruments. « Ça, c'est le stylet, » indique patiemment le chirurgien. « J'ai disposé à côté la fausse tente et la feuille de myrte. Vous me les donnerez dans cet ordre quand je vous les demanderai. » Quand l'intervention commence, une tension palpable s'est installée. « Nous arrivons maintenant à la phase la plus délicate de l'opération, » avertit Nataf. « Je vais scier le diploé, sans bien sûr enfoncer l'os sur la dure mer. Soyez très vigilante. » Et à cet instant, les gros ventilateurs s'éteignent dans un râle plaintif et la pièce se trouve brusquement plongée dans l'obscurité. Panne d'électricité, constate une des femmes, la gorge serrée. Le groupe électrogène va-t-il prendre le relais, demande Nataf. Silence. Mais je vous ai posé une question, mesdemoiselles, s'énerve le médecin. C'est que, docteur, nous n'avons pas de groupe électrogène. En période de mousson, les pannes peuvent durer plusieurs jours, chuchote la moitié morée des deux assistantes. Timothy Nataf réfléchit à toute vitesse. Il lui faut décider et agir au plus vite. L'intervention ne fait que commencer. La plaie est à vif, et dans cette chambre surchauffée et non stérile, son patient court un risque d'infection majeure. Mais comment poursuivre une trépanation sans éclairage et avec un trépan électrique devenu inutile? Courez au village, que l'un d'entre vous se rende à l'auberge où j'ai pris une chambre et qu'elle rapporte la perceuse sans fil qui se trouve dans ma valise. Pendant ce temps, l'autre se procurera 4 lampes à pétrole. Pratiquez une trépanation. À l'aide d'un outil acheté au rayon bricolage d'un magasin. Et de surcroît, à la lueur vacillante de lampes à pétrole, de mémoire de médecin, jamais ce défi n'avait encore été tenté. Un exploit incroyable, réalisé pourtant avec succès, ce 5 août 1984, par le docteur Nataf. Il n'en a tiré aucune vanité. Sa seule récompense a été le sourire éblouissant que Nayan lui a adressé lorsqu'il l'a croisé dans les rues du village quelques semaines plus tard, complètement rétabli. Et puis, à un confrère admiratif qui lui demandait comment il avait procédé, le chirurgien a répondu avec simplicité « Vous savez, des études paléontologiques ont prouvé qu'à l'aide de silex et de coquillages, nos grands aînés pratiquaient déjà des trépanations, il y a 20 000 ans. Moi, au moins, pour opérer, je disposais d'une perceuse sans fil et de lampes à pétrole. »

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1: Bienvenue, voici l'accent des autres, l'actualité de la semaine vue par les partenaires que sont RFI, la Radio-Télévision Suisse, Radio-Canada, la RTBF et ICI en France. Et d'abord, cette onde de choc à Montréal, 16 policiers visés par une enquête pour des gestes haineux et racistes, Nadi Moubarak.
2: Oui, certains agents auraient entre autres collectionné des bouts de tresse coupés sur la tête de personnes interpellées.
1: En Belgique, on retiendra cette semaine la fin d'un long et douloureux procès, celui de Paolo Falzone. Il a été reconnu coupable de 7 meurtres et 79 tentatives de meurtre. Au volant de sa voiture, il avait foncé dans une foule qui se préparait à fêter le carnaval, Jacques Remers.
3: Il est condamné à 27 ans de prison. Aucune circonstance atténuante n'a été retenue. Son passager écope lui d'une peine de 2 ans de prison avec sursis. Ce procès a duré 7 semaines pour des faits qui remontent au 20 mars 2022.
1: Et puis ce fait divers aussi au Cameroun, Nicolas Sûr, il suscite une intense émotion.
4: Un jeune homme accusé d'avoir volé des tôles a été brûlé vif dans un village proche de la ville de Tchang, dans la région de l'Ouest. Un autre a également été tué. Le chef du village, accusé d'avoir donné les ordres, a été arrêté.
1: C'était un obstacle majeur au renforcement du partenariat entre la Suisse et l'Union européenne. L'électorat a finalement rejeté le plafonnement de la population suisse à 10 millions d'habitants, Pierre Anchoffa.
5: Pour gagner cette votation, il a fallu une large alliance contre les souverainistes de l'UDC, le premier parti du pays. Une alliance fragile qui restera nécessaire pour approfondir nos liens avec Bruxelles.
1: Enfin, la canicule est bien présente sur l'Europe du Sud et de l'Ouest. Une nouvelle vague de chaleur s'installe alors que l'été débute à peine. De quoi attirer pas mal de monde dans les lieux de baignade. Et ce n'est pas forcément sans danger. Nous serons le long de la Marne, non loin de Paris, en fin d'émission. 16 agents de police de Montréal-Nord font donc l'objet d'une enquête pour des gestes discriminatoires et haineux. Et ces gestes, Nadi, auraient été commis envers des personnes de couleur lors d'interventions.
2: Oui, d'ailleurs, au moins 2 agents du service de police de la ville de Montréal, le SPVM, ont été suspendus et pourraient faire face à des accusations criminelles, et 14 autres ont été réaffectés à d'autres tâches. Selon nos informations, certains agents auraient entre autres collectionné des bouts de tresse de cheveux coupés sur la tête de personnes interpellées. Des citoyens auraient aussi été interpellés sur la seule base de leur origine ethnique. Ce sont d'autres policiers qui ont dénoncé ces agissements et une enquête a été ouverte aussitôt. Voici le chef du SPVM, Fadi Daguerre.
6: Cette enquête nous tient beaucoup à cœur et je veux vraiment m'assurer qu'elle puisse y aller jusqu'au bout et puis qu'on puisse voir les résultats. Les liens de confiance avec certaines parties de la population sont fragilisés, il faut qu'on travaille fort.
1: Le chef de la police de Montréal donc à l'instant. Alors Nadi, comment réagit la population de Montréal-Nord ?
2: Eh bien, elle réagit avec indignation et colère. Plusieurs centaines de personnes ont d'ailleurs manifesté cette semaine devant le poste de police de leur quartier.
7: C'était vraiment...

0: de savoir que c'est quelque chose qui s'est passé dans l'arrondissement dans lequel je me retrouve, dans laquelle j'ai grandi.
1: Je suis ici aussi pour prouver que le racisme systémique existe bel et bien.
2: C'est déjà un commencement parce que ça a été dénoncé, ça a été vu. Je pense qu'on s'en va vers une direction qu'on attendait depuis longtemps.
3: Voilà pour ces réactions d'habitants. On a dit la classe politique a aussi réagi.
4: Tout à fait. La mairesse de Montréal, tout comme des partis d'opposition à l'Assemblée nationale, réclame la tenue d'une enquête publique dans cette affaire, et ce, même si le gouvernement du Québec va nommer un observateur indépendant pour suivre les différentes étapes de l'enquête du SPVM. Cela dit, Québec n'écarte pas la tenue d'une enquête publique. Voici la première ministre, Christine Fréchette.
5: Je veux voir là, ce que révéleront les enquêtes qui sont en cours actuellement. Est-ce que ça va mettre tout en lumière? Est-ce qu'il faudra aller plus loin? On va voir où ça nous mène.
4: La première ministre du Québec, Christine Fréchette.
3: Voilà donc pour cette affaire qui concerne la police de Montréal-Nord. En Belgique, cette fois, l'arrêt est tombé mercredi dans le procès de Paolo Falzone. Ce chauffard avait été reconnu coupable la semaine dernière de 7 meurtres et 79 tentatives de meurtre. Finalement, Jacques, il écope d'une peine de 27 années de prison.
6: Aucune circonstance atténuante n'a été retenue par le jury de la cour d'assises du Hainaut. Le conducteur de la voiture, dont la vitesse a été mesurée à 174 km par heure dans les rues de Strépy-Braknir, Paolo Falzone a été condamné à 27 ans de prison. Il a été reconnu coupable de 7 meurtres et de 79 tentatives de meurtre pour avoir heurté et renversé avec sa voiture un groupe folklorique qui se rassemblait à l'aube dans les rues de la ville. Après plusieurs semaines de procès, c'est le soulagement pour de nombreuses victimes et familles de victimes.
7: On aurait espéré le maximum, ça oui, mais 27 ans, c'est déjà une peine très haute, donc on est assez content de cette peine, ça oui.
8: Les auditions des membres de ma famille ont été très compliquées, notamment celle de mes parents. C'était une journée qui était vraiment très éprouvante. Voilà, donc c'est vrai que c'est quelque chose qui était compliqué à vivre et content que cette page puisse enfin se tourner.
9: Les 27 ans, je trouve que c'est une décision juste. Je pense que le jury et la cour ont très très bien travaillé. Les qualifications sont également très justes pour les 7 meurtres et les tentatives de meurtre. En comparaison, pour Antonino Falzone, évidemment, je trouve la décision assez choquante.
3: Voilà, on vient de l'entendre, il y avait une deuxième personne dans le box des accusés, le passager de la voiture Antonino Falzone. Il n'a pas de lien de parenté avec le principal accusé. Et Jacques, lui, il n'ira pas en prison.
6: Non, car la cour d'assises l'a condamné à 2 ans de prison assorti d'un sursis de 3 ans. Il a été reconnu coupable de non-assistance à personne en danger. C'est donc la fin d'un long procès pour des faits qui remontent au mois de mars 2022. Un procès qui a révélé la banalité des violences routières, celle de ceux qui filment le compteur de leur voiture lancé à toute allure. Car non, ce n'était pas un homicide involontaire. Et d'ailleurs, à dater du 1er septembre prochain, le conducteur qui provoque un accident mortel sur la route sera poursuivi pour homicide dans le cadre de la circulation, un homicide routier avec des peines plus lourdes pour les auteurs de ces infractions.
3: C'est une affaire qui a défrayé la chronique cette semaine au Cameroun. Un chef traditionnel est accusé d'avoir encouragé un meurtre barbare. La vidéo de ce meurtre a été diffusée sur les réseaux sociaux et ça a fait réagir plusieurs jours après les faits, Nicolas.
10: Oui, il y a plus d'une semaine, 2 jeunes gens du village de Baloum dans la région camerounaise de l'Ouest sont accusés d'avoir volé des tôles. Une foule en colère s'empare d'eux et les traîne de force dans la cour de la chefferie traditionnelle. Ils subissent des violences insoutenables et sont finalement tués. La mise à mort de l'un d'entre eux est filmée. Il a beau protester de son innocence, il est inséré dans des pneus usés qui sont enflammés et périt brûlé vif. Personne ne s'interpose et dans la vidéo qui est diffusée sur les réseaux sociaux, on entend même le chef de village lui demander de dire sa dernière prière.
3: Alors dans un premier temps, ce chef de village prend la fuite, mais il va finalement être arrêté.
10: Des sources proches de l'affaire rapportent qu'il s'est rendu de lui-même au procureur local. Il est désormais en garde à vue à Bafoussam avec 3 autres suspects. Il est accusé d'avoir été le donneur d'ordre de ces crimes. Les familles des victimes, elles, ont déposé plainte pour assassinat, torture ou encore non-assistance à personne en danger.
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3: Le peuple suisse n'a donc pas voulu limiter sa population à 10 millions d'habitants. 55% de l'électorat a rejeté l'initiative de la droite conservatrice. Le parti UDC voulait limiter l'immigration, un nom qui a soulagé à la fois à Berne et à Bruxelles, Pierron.
11: Dès le résultat connu dimanche, la présidente de la Commission européenne, Ursula von der Leyen, a échangé avec le président de la Confédération, Guy Parmelin. L'Allemande a souligné que le partenariat entre la Suisse et l'UE devait maintenant être modernisé et approfondi. Elle aurait pu dire pouvait, car l'initiative de l'UDC menaçait très directement la libre circulation des personnes qui lient la Suisse à l'Union européenne. C'eût été un coup d'arrêt à nos relations. D'où le soulagement de la présidente de la fêtière économie suisse, Monika Rühl.
12: C'est un résultat qui est important pour nos relations avec l'Union européenne et qui est important pour nos entreprises qui ont besoin d'avoir accès à la main-d'œuvre qualifiée venant de l'Union européenne d'une manière peu compliquée à travers la libre circulation des personnes.
11: En clair, le nom du peuple et des cantons libère la voie pour la suite.
3: Oui, c'est donc une victoire d'étape, disons-le comme ça, pour le gouvernement suisse.
11: Exactement, Olivier, car les nouveaux accords négociés avec Bruxelles sont sur la table du Parlement, avec a priori une même alliance de la gauche et du centre-droit contre les souverainistes de l'UDC. Président de l'Union syndicale suisse, le socialiste Pierre-Yves Maillard, prévient toutefois, cette alliance de circonstances ne tiendra que si le Parlement n'affaiblit pas le compromis négocié par les partenaires sociaux.
13: Si les nouveaux accords bilatéraux ne sont pas accompagnés des 14 mesures que le Conseil fédéral a acceptées pour protéger les salaires, il est tout à fait possible qu'à la fin on doive dire non et donc se retrouver du côté de l'UDC dans cette affaire. On voit que des parlementaires, comme ça en quelques minutes, sont tentés de défaire ce paquet. Le processus parlementaire est encore long, il est au début, mais les premiers signes ne sont pas encourageants.
11: Un coup de pression logique avant les débats, cela dit, sans cette large alliance, approfondir les liens avec Bruxelles paraît illusoire.
3: On va se quitter cette semaine avec les fortes chaleurs qui touchent une bonne partie de l'Europe. Tout le monde fait ce qu'il peut pour se protéger, se rafraîchir. Alors la tentation est évidemment grande de se jeter à l'eau, y compris dans des zones parfois interdites. Il s'agit évidemment de rester prudent. L'an dernier, 169 personnes sont mortes noyées dans des lacs ou dans des rivières en France. Alors pour éviter les comportements à risque, une des solutions, c'est d'ouvrir des plans d'eau surveillés, comme dans la Marne au sud de Paris, où trois communes proposent dès ce week-end la baignade dans des bassins au fil de l'eau. Et cette année, Faustine Calmel, le dispositif ouvre plus tôt et les jeunes surtout sont ravis.
14: Sous un pont des bords de Marne, on croise Chloé, 14 ans, maillot rouge et cheveux noirs détrempés.
15: On s'est baigné là où il y a l'échelle là-bas. Moi, ça fait plusieurs temps que je me baigne ici. Enfin, il ne m'est rien arrivé, ça va.
14: Pourtant, à quelques dizaines de mètres...
16: Là, vous avez l'ancien bassin qui a été... restauré.
14: Olivier Capitagno est le président de l'intercommunalité Paris-Est Marne-et-Bois qui gère cette installation à Maison Alfort.
16: On l'a vu depuis une dizaine d'années avec le réchauffement climatique. Les jeunes, les adolescents, ils retournent à l'eau spontanément. Ils se donnent même rendez-vous sur les réseaux sociaux et ils se baignent dans la Marne, sauf que ça peut être dangereux.
14: Et ce, dès la fin des cours, mi-juin pour certains. Alors cette année, il ouvre 10 jours plus tôt.
16: La décision, c'est simplement on essaye de voir en fonction de l'évolution climatique, d'une part, des usages, de ce qu'on a constaté l'an dernier sur la fréquentation, pour s'adapter au mieux.
14: Dans la commune voisine de Saint-Maur-des-Fossés, le maire aussi propose une baignade surveillée avec 2 semaines d'avance.
17: C'est un bassin flottant et c'est donc ici et uniquement ici que la baignade peut être autorisée.
14: Il y aura également des cours d'initiation à la nage en rivière, précise Pierre-Michel Delecroix, et de la répression.
17: Des jeunes qui se sont aventurés à sauter de pont ou à vouloir traverser la rivière dans des endroits qui ne sont pas sécurisés. On en a eu l'année dernière, mais on est très très vigilants. Et on a une police municipale qui a un bateau et qui non-stop circule pour prévenir et pour réprimander le cas échéant.
14: Pas de quoi pourtant convaincre Chloé, notre baigneuse, boudera les bassins et restera dans la rivière.
15: Pour sauter et tout, c'est mieux.
14: L'été dernier, 3 personnes, dont 2 mineurs, sont mortes noyées tout près dans la Marne.
3: Un reportage de Faustine Calmel pour ici et pour refermer cet accent des autres. Merci pour votre fidélité et rendez-vous dans 8 jours avec les partenaires des médias francophones publics.

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0: Album considéré comme le plus rock de la discographie de Monsieur Séchon. Il s'appelle Marche à l'ombre, publié en 1980 avec notamment sous-titre éponyme Marche à l'ombre, que vous écoutiez bien sûr avec Renaud ce matin sur votre radio ici.
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0: Merci de nous confier votre début de week-end de show, évidemment, avec aux petits soins pour vous, votre équipe du samedi. Fabien à la rédaction en chef, Diana à la technique, au standard Marion pour vous accueillir, et Valentine Letès pour l'actualité de ce 20 juin 2026. Bonjour Valentine.
4: Bonjour François-Xavier, bonjour à tous.
0: Et nous prenons la température ce matin.
4: Elle est brûlante, partout en France, des vigilances rouges à la canicule sont déjà pressenties pour demain. On en parle dans les infos de 6 heures. Plaçons suite au cadeau de cette météo des cerises en abondance et bon marché.
0: On adore l'idée. Reportage dans un instant avec nos producteurs qui nous encouragent d'ailleurs à en manger.
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0: Samedi 20 juin, très beau réveil avec votre radio ICI. 6 heures, bonjour. Les infos, Valentine, à la une, une canicule similaire à un vieux cauchemar.
4: Août 2003 et ces deux semaines d'une chaleur suffocante, des urgences et des morgues débordées par l'arrivée des corps des Français les plus âgés. Juin 2026 a le même potentiel de risque sur la durée, précise Météo France, mais aussi par son intensité. Le déclenchement d'une vigilance rouge demain est donc déjà envisagé dans plusieurs départements. Guillaume Fariol, ça dépend bien sûr de plusieurs critères.
5: D'abord, les températures maximales et minimales, la durée de la canicule, l'humidité aussi, des seuils propres à chaque département. Ils sont fixés en fonction des canicules passées et du niveau d'acclimatation du territoire, c'est-à-dire s'il est plus ou moins habitué à connaître des épisodes de chaleur. Le nord, par exemple, passera plus facilement en rouge que les Pyrénées-Orientales. D'autres critères entrent en jeu, les passages aux urgences, les consultations chez SOS Médecins ces derniers jours, notamment la décision finale est prise en concertation entre Météo France, les autorités sanitaires et les préfectures. Un passage en vigilance rouge, c'est le signe d'une canicule extrême, explique Météo France, exceptionnelle par son intensité, par sa durée et par son impact sanitaire sur l'ensemble de la population. Les risques concernent aussi les personnes en bonne santé.
4: Et pour ne pas se laisser surprendre, des ministres, 14 sont convoqués ce matin à 11h par Sébastien Lecornu. Le chef du gouvernement passe en revue ses ministères et leurs mesures pour faire face. Les horaires des cours notamment sont déjà aménagés dans près de 800 écoles et collèges de France. 150 parmi ces établissements seront même complètement fermés lundi, journée annoncée comme la plus chaude avec celle de mardi. Les oraux du bac prévus sur ce début de semaine sont donc reportés dans 5 Académie, Bordeaux, Lyon, Montpellier, Poitiers et Nantes. On parle de 5000 élèves de terminale et de première concernés.
0: Et conséquence de cette chaleur, Valentine, des éclairs hier soir dans le ciel du Nord.
4: Le tonnerre a grondé dans 6 départements placés en vigilance orage pour risque d'orage violent. Pour cette soirée, ils ont fait plusieurs victimes. 2 hommes frappés par la foudre à l'intérieur d'un restaurant de Fampou près d'Arras et au moins 2 familles relogées en urgence après l'incendie de leur maison dans la métropole de Lille.
0: 6h03 sur votre radio ici, avec cette chaleur ce matin, des envies forcément de se rafraîchir.
4: Quitte à se faire peur, très peur, quand une petite fille de 9 ans est sortie de sa baignade cette semaine du lac d'Ozel, le pied en sang. Nous sommes tout près de Besançon, dans le Doubs, et si l'enfant va bien ce matin, elle a été recousue. Lucas Chelmignac, reste un mystère, l'identité de son agresseur sous l'eau.
6: Principal suspect dans cette affaire, un brochet, c'est rarissime.
7: Il y a plus de chances de gagner au loto que de se faire mordre par un poisson.
6: Maxence Couret est le responsable de la base nautique d'Ocel. Il était présent ce mercredi après-midi.
7: La petite, elle était sur une bouée. Et en fait, elle est descendue directement en fait, de sa bouée. Et je pense qu'elle a mis le pied là où il y avait la tête du poisson à ce moment-là. Et en fait, le poisson s'est juste défendu, s'est retourné et puis a croqué un bout de pied. Quoi.
6: Un coup de malchance qui lui vaudra tout de même une quinzaine de points de suture.
7: On est quasiment à 80%. 100% sûr que c'est une morsure de brochet, parce que à part si effectivement il y a quelqu'un qui a introduit une espèce qui n'a rien à faire en France dans le lac, ce qui est possible mais infime, parce que ces espèces-là ne survivraient pas dans un écosystème comme ça.
6: Difficile de savoir ce que ce brochet faisait ici.
7: Peut-être avec la chaleur de l'étang, le poisson était en train de faire sa sieste, il somnolait un petit peu, il s'est pas rendu compte qu'il y avait forcément beaucoup de monde autour.
6: La base nautique d'Ocelles travaille en ce moment avec la Fédération de pêche du Doubs et des spécialistes des poissons pour avoir la certitude que ce brochet est bien le coupable.
4: Et la base nautique l'assure, c'est un fait isolé, il n'y a aucun danger à venir se baigner cette saison, comme ce petit fruit rouge charnu, véritable délice de l'été, la cerise. Et si la météo nous étouffe, Édouard Marguet, eh bien grâce à elle, la récolte s'annonce abondante.
8: Les producteurs de cerises s'attendent à récolter plus de 30 000 tonnes cette année. C'est un tiers de plus que d'habitude. Mathilde Chambe est arboricultrice à Besnay, près de Lyon.
9: C'est que les aléas climatiques ont été en notre faveur. Il y a souvent des années où il pleut sur une région, où il y a de la grêle. Cette année, il n'y a eu aucun phénomène, on va dire, négatif.
8: La cerise est le fruit qui a la saison la plus courte. 11 mois de travail pour quelques semaines de vente.
9: Les producteurs ramassent, elles partent le soir chez des grossistes et après, le lendemain, elles sont en magasin. Donc, on ne peut pas stocker la cerise. La pomme se stocke très bien, la cerise non. Quoi.
8: C'est ce qui explique en partie le prix souvent jugé élevé par les consommateurs, entre 5 et 8 euros le kilo en ce moment. Il y a aussi les nombreuses contraintes de production.
9: Cueillir à la main, les insectes ravageurs que nous, on n'a plus d'insecticides, donc il faut employer des moyens pour couvrir les vergers. Donc on a des coûts qui augmentent énormément, un travail qui se fait manuellement.
8: Contrairement à leurs collègues européens, les producteurs français n'ont en effet pas le droit d'utiliser l'acétamipride, ce puissant insecticide efficace contre la mouche Suzuki, qui peut faire des ravages dans les vergers de cerisiers.
4: On va la manger des cerises, c'est l'appel des 2000 producteurs français ce matin.
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4: Et la météo François-Xavier, c'est donc cette vigilance orange pour risque de canicule étendue désormais à 60 départements.
0: Ah oui, un épisode de très forte chaleur qui devrait encore s'intensifier tout au long de ce week-end. D'un probable passage en vigilance rouge pour certaines zones demain dimanche et un pic est vraisemblablement attendu également entre lundi et mardi avec des valeurs qui pourraient atteindre localement jusqu'à 42 degrés. Pour le moment, cette vigilance orange qui concerne en effet une bonne moitié du pays, vous l'avez dit Valentine, dû à cet air très chaud qui remonte du Maghreb et l'anticyclone qui bloque en fait les perturbations atlantiques. Résultat, un temps encore très sec et très ensoleillé. Quelques coups de tonnerre à prévoir de nouveau ce matin entre la Bourgogne et le Limousin et au fil des heures, des orages qui vont gronder sur le quart nord-est. Vos températures ce matin, 22 degrés attendus à La Rochelle, 24 à Biarritz, 25 pour Amiens, 28 à Montauban, 29 à Aix-en-Provence, 30 degrés du côté de Chalon-sur-Saône et de Bonifacio, il y en après-midi entre 27 pour le Pays Basque et 35 degrés. Ce sera le cas notamment à Limoges, Tours, Montélimar et Strasbourg. Vous retrouvez bien sûr l'ensemble de vos prévisions météo sur notre site ici.fr.
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0: Et toutes nos pensées qui sont bien sûr tournées vers notre Bonnie Tyler, et oui, la chanteuse de 74 ans qui, vous le savez, après avoir été plongée dans un coma artificiel début mai, va mieux. C'est la bonne nouvelle. Elle a d'ailleurs partagé hier vendredi un message rassurant sur son état de santé à travers un communiqué sur son site internet. Souhaitons donc un excellent rétablissement à cette immense artiste que voici pour le clin d'œil. It's a Heart Attack sur votre radio ici.

0: Bonnie Tyler pour débuter votre week-end avec It's Hurtek. Vous écoutez ici, très beau réveil avec nous.
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0: Mettons de côté la performance ce matin, ma chère Valentine. Et si on courait tout simplement pour nous-mêmes et pour notre plaisir?
3: Voilà, courir pour soi, tranquillement, oui. Ça permet de mieux alimenter nos muscles en oxygène. Pas besoin de finir sa course à genoux.
0: Non, vous avez raison, franchement, il n'y a pas besoin. Alors, top départ, mais en douceur, vous l'avez compris. Il est donné par notre coach sportif, Nordine Attab. 2 minutes pour être en forme, ça se passe à 6h15. Et puis, c'est l'événement, bien sûr, ce soir sur France 2, la grande soirée de la fête de la musique 2026, en direct du Théâtre Antique d'Orange, dès 20h50. Sheila, Claudio Capeo, encore Taïk, parmi les nombreux artistes l'affiche, mais aussi Christophe Willem qui, tout comme ses petits camarades, a choisi de prendre un pseudonyme pour sa vie d'artiste. Pour quelle raison d'ailleurs? Eh bien, explication de la part de la tortue, comme on l'appelle bien sûr, au micro de Patrice Gascoin. C'est dans vos coulisses télé à 6h20. Et puis côté musique, retrouvons la touche disco du groupe Imagination ce matin. Imagination et Just an Illusion, c'est notamment ce qu'on vous partage juste avant les infos de 6h30. À ma montre, il est précisément 6h12 et tout de suite une actu de vos territoires. Elle nous est rapportée par nos camarades d'ici Mayenne et cette surprise, c'est le moins qu'on puisse dire, d'un couple de la Bazoge Montpinçon qui a fait la rencontre impromptue dans leur jardin d'un wallaby. Bien décidé visiblement, Valentine à leur rendre une petite visite impromptue.
3: C'est un nouveau voisin peut-être dans le quartier.
0: Oui, fraîchement arrivé visiblement. Alors la question étant, d'où vient-il ce fameux kangourou kangourou coquinou, hein, comme on pourrait l'appeler. Il a quand même mis 5 heures, parce que du coup je suis pas sûr que ce soit vraiment quelqu'un qui soit venu en voisin, Valentine. Il a mis 5 heures avant de se laisser capturer par les pompiers du coin. On n'est pas sûr qu'il ait vraiment l'intention de poser ses valises dans le quartier.
3: Et surtout, personne ne l'a réclamé depuis.
0: Aucun signalement, effectivement, pour l'instant. Et aucun signalement qui n'a pour l'instant permis de retrouver le propriétaire présumé de notre wallaby fougueux et fugueur, évidemment.
3: Voilà, bon, et bien, si personne ne se manifeste, l'animal, je vous le dis, sera confié au parc d'attractions Divertiparc situé près de Fougères, lequel on l'espère appréciera ses talents d'acrobate.
0: Bah ouais, on espère bien. En tout cas, si c'est le cas, moi je prends mes billets, mais alors direct.
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0: Et de 5 dates ajoutées cette semaine à la grande tournée assurée par Christophe Maé à partir du 26 septembre. 67 dates au total à travers la France. Et ce jusqu'en mars 2027, l'occasion pour vous de chanter en live avec l'artiste près de chez vous, La Lune, que vous retrouvez sur votre radio ici. Tout d'abord en nouveauté, oui, à 6h14.

0: l'écoute de votre radio ici en ce samedi. Vous êtes déjà avec nous, ça nous fait très plaisir. Sachez-le, Christophe Maé, à l'instant, son dernier single, il s'appelle La Lune. Et il est 6h17, en pleine forme, dès le début de la journée, grâce à des gestes simples. C'est avec notre coach, Nordine Attab. Bonjour Nordine.
1: Bonjour.
0: Et si l'on arrêtait de voir la course comme une obligation de performance avec vous, ce matin, mon cher Nordine, on modifie en fait notre perception des choses.
1: Aujourd'hui, beaucoup de personnes pensent que courir doit forcément rimer avec performance. Effectuer un 10 km, un semi-marathon ou même un marathon. Mais préparer une course, battre un record, il n'y a pas que ça. Ben oui, on peut aussi courir simplement pour soi. On débute par un premier exercice durant lequel on va apprendre à courir lentement. J'insiste sur le lentement. Parce que pour durer, il faut avoir une base solide. Rien ne sert de partir trop vite. Par exemple, durant 5 minutes, amusez-vous à courir à votre rythme habituel. Ensuite, diminuez la vitesse afin de vous sentir vraiment confortable. L'idée est de ne jamais être essoufflé, quitte à vous sentir un petit peu au ralenti. Et grâce à cette vitesse, liée à ce qu'on appelle l'endurance fondamentale, vous allez construire votre base de course à pied, pour ensuite évoluer sur différentes vitesses plus importantes. Et grâce à ça, vous allez renforcer le cœur, le souffle et l'ensemble des muscles du corps. Et vous pouvez effectuer 5 minutes, voire plus.
0: Justement, Nordine, quand on débute, vous serez d'accord avec moi, on fait souvent l'erreur d'en faire trop et de partir trop vite.
1: Exactement. Beaucoup de personnes partent trop vite et se dégoûtent rapidement. On passe à un deuxième exercice lié à ce qu'on appelle le fractionné. On va alterner un mouvement de marche et de course pour pouvoir débuter la course à pied. On peut très bien, par exemple, commencer par 4 minutes de marche et ensuite effectuer 1 minute de course. L'objectif n'est de jamais souffrir, c'est d'habituer progressivement le corps à l'effort et notamment à courir. Allez, on marche 4 minutes et ensuite on effectue 1 minute de course. Et grâce à ça, vous allez renforcer le cœur, le souffle et aussi l'ensemble des muscles du corps. Et vous pouvez effectuer cette alternance durant 15 à 20 minutes. Pour terminer, gardez bien en tête que le plus important, ce n'est pas forcément la distance ou la vitesse. C'est de prendre assez de plaisir pour vous donner envie de recommencer. Bon, ben vous savez quoi ? C'est à vous de jouer.
0: Merci Nordine Attab. Nordine qui vous partage également sur notre site ici.fr d'autres idées pour courir sans faire le marathon, s'il vous plaît, mais histoire de rester en forme. Et puis plus globalement, vous avez rendez-vous sur l'appli Radio France pour profiter de tous nos podcasts forme et bien-être. 6h19 sur votre radio ici et un petit moment passé en compagnie de Daniel Balavoine. Tout de suite, le cri du cœur, vivre ou survivre.

0: Vivre ou survivre, inoubliable standard porté par Daniel Balavoine. Merci de nous avoir choisi. C'est votre radio ici.
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0: 6h22, retrouvons tout de suite celui qui est toujours à l'affût des dernières infos médias avant tout le monde, s'il vous plaît. Bonjour Patrice Gascoigne.
2: Bonjour François-Xavier, bonjour à tous.
0: Patrice, vous nous donnez rendez-vous ce soir devant la fête de la musique sur France 2 et vous avez des choses à nous apprendre sur le nom des stars qui vont chanter ce soir.
2: Il fut une époque où, pour parler de la fête de la musique, je laissais Garou poser des questions à Laurie Tillman.
3: Dans la fête de la musique, il y a
4: musique, forcément.
3: Justement.
2: Alors ce soir sur France 2, pour une fête de la musique proposée en direct du mythique théâtre antique d'Orange, il reste la musique, mais maintenant il n'y a plus de Garou. Laurie Tillman a mérité ses galons d'animatrice solo de ce grand show devant plus de 7000 spectateurs. Dans cette immense scène à ciel ouvert, l'affiche des artistes qui vont se produire devant vous est alléchante. Cela va de la gagnante de la Star Academy, Marine, à notre représentante à l'Eurovision, Monroe, en passant par Magic System, Claudio Capeo, Faudel, Sheila, Taïk, Elodie Frégé, Christophe Willem. Mais figurez-vous qu'en regardant ce casting, j'ai remarqué que la plupart ne portent pas leur vrai nom. Ils ont adopté un pseudo d'artiste. Taïk, il s'appelle en vrai Julien Boidji. Claudio Capeo, son vrai nom, c'est Claudio Rucolo. Et on parle de Christophe Willem, dont le patronyme est en fait Christophe Durier. Et si on demandait au chanteur révélé en 2006 par l'émission de M6, à la recherche de la nouvelle star, et si on lui demandait comment était né ce nom de scène, Christophe Willem?
5: Alors Willem, parce que c'était un prénom que mes parents avaient voulu me donner. Donc je me suis dit, tiens, il y a quand même un lien, c'est un pseudo, mais ça reste un lien avec quelque chose. Que mon deuxième prénom, c'est Frédéric. Donc Christophe Frédéric, c'était quand même compliqué comme pseudo. Et puis non, le jour où j'ai pris ce pseudo, c'est quand j'avais fait le film live. J'avais fait un film live, et j'étais à la fac à ce moment-là, et je voulais pas du tout que ce soit connecté à moi ou quoi que ce soit. Et donc j'ai pris ce pseudo bien avant de faire La Nouvelle Star, en fait. Et du coup, quand j'ai fait La Nouvelle Star, bah, ça a été la continuité. J'ai dit, bon, bah, je vais garder le pseudo que j'ai pris, voilà.
2: Donc c'est un bon choix, finalement.
5: Oui, oui, c'est pas mal. Regardez, je suis là. Il m'a apporté bonheur, quand même, ce choix.
2: Et voilà, vous saurez ce soir, en regardant la fête de la musique, comment Christophe Durier est devenu Christophe Willem. Christophe Willem qui sera sur scène pas très loin de Annie Chancel. Tout le monde sait qui est Annie Chancel ? Mais si, je suis sûr que vous la connaissez, voire même pour certains d'entre vous, vous avez déjà fredonné ses tubes.

0: L'école est finie, enfin pas tout à fait, hein, mais en tout cas les coulisses télé du jour sont finies. Rendez-vous ce soir sur France 2 devant la fête de la musique avec Laurie Tillman. Quant à nous, on se retrouve demain avec l'authentique Patrice Gascoigne, enfin moi quoi, il y a sans pseudo, mais avec quand même de nouvelles coulisses télé.
1: À demain, authentique Patrice, donc 6h20. Il est 6h25 sur votre radio ici, dans moins de 5 minutes. C'est le retour de l'info avec vous, Valentine Letesse, l'actu française et internationale résumée en 90 secondes. Et puis à 6h32, dans l'info du jour, Valentine, nos animaux aussi suffoquent.
2: Brumisateurs et ventilos rentrent dans nos exploitations. Nous sommes dans le Finistère, dans un élevage de volailles ce matin.
1: Avant tout ça, retrouvons Imagination et Just an Illusion, mais aussi Catherine Viguier dans la foulée pour votre horoscope de ce samedi à 20 juin 2026. Yeah.

0: Si vous arrivez tout juste, bonjour et bienvenue à vous à 6h28 avec la musique d'Imagination, Just an Illusion. Bonjour également à vous Catherine Viguier.
1: Bonjour François-Xavier.
0: Avec vous l'horoscope de notre samedi 20 juin 2026. Catherine, s'il vous plaît, quelle couleur aujourd'hui pour nos 12 signes?
1: Oh, le week-end est plus calme et plaît aux signes de terre.
2: Bélier, si vous prenez le bon côté de la journée, vous réfléchissez, vous ralentissez.
3: Taureau, motivant ce samedi pour aimer ou être aimé, et sans doute les deux.
4: Gémeaux, faites preuve de patience, dans quelques jours vous passerez à l'action.
5: Cancer, ça se passe bien, même très bien, il est question de dépaysement.
6: Lion, voilà un week-end attractif, vous investissez pour le bien-être de vous et des autres.
7: Vierge, vous serez sollicité de toutes parts ou pour une tâche particulière et ce sera très agréable.
8: Balance, vous serez introverti, en recul, essayez de ne pas être trop mélancolique, trop nostalgique.
9: Scorpion, belle journée, studieuse, et ça vous plaît parce que vous avancez.
10: Sagittaire, ça n'ira peut-être pas assez vite pour vous et pourtant, vous y serez contraint de ralentir.
11: Capricorne, une personne pourrait vous demander conseil, les voyages sont aussi de circonstances.
12: Verseau, ce qu'il faut, c'est visualiser un avenir positif.
13: Vous êtes soumis à beaucoup de pensées un peu sombres.
14: Poisson, il y aura du monde avec vous ou ce sera un rendez-vous clé, noté sur votre agenda.
15: Et pour nous tous, aimer écrit en lettres majuscules.
0: Et pour un amour XXL. Merci Catherine Viguier, un horoscope qu'il est possible de consulter en intégralité bien sûr sur l'application Ici. On vous souhaite un excellent début de week-end avec nous. Vous écoutez Ici, il est 6h30. Toute l'actualité en France et dans le monde. Place aux 90 secondes, c'est avec vous Valentine Letesse.
16: Reporter les épreuves à l'oral du baccalauréat pour 5000 élèves en début de semaine prochaine. Annuler le marathon du vignoble en Alsace demain. La chaleur joue les troubles faites. Alors sommes-nous prêts à faire face? Cet épisode a le potentiel de la canicule de 2003 selon Météo France. Pour se préparer à toutes les éventualités, le chef du gouvernement réunit 14 de ses ministres ce matin 11h pour passer en revue les mesures pour chaque secteur de la société. Deux hommes frappés par la foudre à l'intérieur d'un restaurant. Au moins deux familles relogées en urgence après l'incendie de leur maison. Le bilan des orages d'hier soir dans le nord de la France. La vigilance orange pour ce risque est levée ce matin. À contre-courant, le maire de Nice assouplit les règles de location touristique, autrement dit les Airbnb. Éric Ciotti allonge la durée maximale de location pour une résidence principale. Les propriétaires niçois pourront donc louer leurs biens 120 jours par an contre 90 aujourd'hui. Plus de 30 000 tonnes de cerises accueillir cet été, un tiers de plus par rapport à d'habitude. Les producteurs français vous encouragent donc à en manger. Les aléas climatiques ont favorisé la pousse du fruit, vendu entre 5 et 8 euros le kilo en ce moment. Une quatrième finale d'affilée en top 14 de rugby pour Toulouse. Large vainqueur sous les ordres de son capitaine Dupont du Racing 92. Le match s'est achevé hier soir sur le score de 71-17. La deuxième demi-finale du championnat de France oppose ce soir Montpellier au Stade français.
0: Et il est 6h32. L'info du jour, Valentine, c'est la chaleur insupportable pour nous comme pour les animaux.
16: Des températures également dangereuses pour les organismes. Exemple dans cet élevage de volailles du Finistère, Thomas Pinal-Rolly, où, comme ailleurs en France demain, on risque de passer en vigilance rouge pour canicule.
17: La température risque de monter très fort dans les poulaillers de l'exploitation et Jean-Pierre Mazet le sait, dès qu'on dépasse les 30 degrés, il y a danger pour ces volailles.
18: Le poulet, c'est un animal qui ne transpire pas, donc pour évacuer le trop de chaleur qu'il a, il augmente son rythme cardiaque jusqu'au moment où le rythme cardiaque il s'arrête.
17: Il va donc mettre en route les brumisateurs dans tous ses hangars.
18: C'est ce qu'on peut apercevoir sur des terrasses, dans des restaurants ou autre chose dans le sud de la France. La goutte d'eau ou la gouttelette d'eau absorbe la chaleur et donc fait baisser la température.
17: Et pendant les jours les plus chauds, ce système sera lancé dès 10h le matin au lieu du début d'après-midi le reste de l'été. Jean-Pierre Mazet craint aussi les nuits trop chaudes alors qu'elles permettent normalement de rafraîchir les poulaillers.
18: C'est des moments qui sont stressants, tout à fait. C'est un des stress que peut connaître le monde de la volaille ou même d'autres productions. Hein. Dans d'autres productions, je pense qu'il y a des baisses de performance aussi du fait de ces vagues de chaleur-là. Ouais.
17: Il garde donc les yeux rivés sur les nombreux sites de météo en espérant que cette vague de chaleur dure le moins longtemps possible.
16: Pour l'instant, Météo France prévoit des températures largement supérieures à 30 degrés une grande partie de la semaine prochaine. Et l'épisode, selon l'organisme, a le potentiel caniculaire du mois d'août 2003. Exceptionnel par sa durée, 2 semaines, son intensité et son extension géographique.
0: Merci beaucoup Valentine Letès. Le retour de l'info est prévu à 7h, bien sûr, sur votre radio ici. Pour l'instant, il est 6h34 et nous reparlons justement un petit peu plus en détail de votre météo de ce samedi 20 juin 2026, marqué donc par cette vigilance orange pour canicule, désormais étendue à 60 départements et un épisode de très forte chaleur qui devrait encore, vous l'avez entendu, s'intensifier tout au long de ce week-end. Un probable passage en vigilance rouge pour certaines zones demain dimanche et un pic attendu entre lundi et mardi avec des valeurs qui pourraient atteindre localement jusqu'à 42 degrés. Pour le moment, cette vigilance orange qui concerne une bonne moitié du pays en ce samedi, dû à cet air très chaud qui remonte du Maghreb et à l'anticyclone également qui bloque les perturbations atlantiques. Résultat, un temps encore très sec et très ensoleillé. Quelques coups de tonnerre à prévoir de nouveau ce matin entre la Bourgogne et le Limousin et au fil des heures, des orages qui devraient gronder sur une grande partie du quart nord-est. Vos valeurs, c'est mieux comme ça. En matinée, 22 degrés à Nantes, 24 pour Andaille, 25 à Tourcoing, 28 degrés pour Cahors, 29 à Nîmes, 30 degrés du côté de Dijon et de Propriano. Et en après-midi, entre 27 pour le Pays Basque et 35 degrés, ce sera le cas notamment à Guéret, Orléans, Saint-Étienne et Épinal. Vous retrouvez l'ensemble de vos prévisions météo directement sur notre site ici.fr.
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0: Si vous aimez les manèges à sensations, l'attraction musicale qui arrive sur votre radio ici ne risque pas de vous laisser de marbre. Étienne Dao, mon manège à moi, à 6h35.
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0: Très bon réveil avec la visite d'Étienne Dao sur votre radio. Ici, un petit tour sur mon manège à moi.
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0: Bien plus qu'une simple destination, son histoire, ses traditions, son patrimoine ou encore son art de vivre. Voilà ce que vous offre depuis 100 ans désormais, rendez-vous compte, les guides de voyage Michelin. Et à l'occasion de cet anniversaire absolument exceptionnel, votre radio ici vous offre votre guide qui à coup sûr va vous être très utile pour vos prochaines escapades cet été par exemple, n'est-ce pas Valentine?
3: Mais je suis très déçue, je croyais que vous étiez en train de dire qu'à l'occasion de cet anniversaire vous m'emmeniez aux 3 étoiles Michelin.
0: Mais vous êtes impatiente. C'est fou hein, quand même.
3: Ben non, mais je croyais que j'avais un cadeau.
0: Ben oui, mais attendez, on peut être un peu discret à un moment donné, c'est possible ou pas?
3: D'accord, j'attends de voir.
0: Voilà, attendez, 0810 055 056. En tout cas, c'est simple comme un coup de fil pour votre guide de voyage Michelin avec Marion qui vous attend au standard et avec, s'il vous plaît, le message de votre composition, celui que vous passerez à l'antenne un peu avant 7h. Vous pouvez réclamer d'ailleurs comme Valentine, c'est possible. 0810 055 056.
3: N'hésitez
0: Bonne chance
3: pas.
0: À vous. Voilà, n'hésitez surtout pas, ça nous fera plaisir. Ça aussi, c'est juste avant vos infos de 7h, la musique de votre week-end, Freddie Mercury et Queen.
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0: Sinon, vous mangez des raviolis aussi ou pas? Ça peut se négocier. Non, pas là.
3: D'accord. Que aux 3 étoiles.
0: Allez, très bien. I want to break free avec Queen à réécouter ce matin grâce à votre radio ici. Il est 7h20, les fédérations sportives surveillées de près. Et on en parle ce matin à Valentine Lethès dans Vie numérique, vie privée.
3: C'est même cette année l'une des 3 grandes priorités de la CNIL, la Commission nationale de l'informatique et des libertés. Avec le succès des Jeux Olympiques de Paris, le nombre de licences sportives délivrées en 2024 a carrément battu un record en France.
0: D'accord.
3: 17 200 000 licences sur une seule année, c'est autant de données personnelles à traiter pour les fédérations, sans parler des conséquences de cet engouement, c'est le revers de la médaille. On l'a constaté impuissant l'année dernière, les fédérations sportives ont particulièrement été visées par les violations et les fuites de leurs données personnelles, la fédération de tir sportif notamment, et grâce aux données volées, des criminels ont cambriolé plusieurs de ses adhérents à Lyon, Limoges ou encore Nice à la recherche de leurs armes à feu. Le but c'est donc que ça n'arrive plus.
0: Concrètement, que va faire la CNIL, Valentine?
3: Contrôler les fédérations sportives, vérifier comment elles stockent, combien de temps, comment elles protègent les données collectées sur leurs adhérents et surtout lesquelles, puisque les fédérations sportives récupèrent énormément de données et de différents types, certaines sur des enfants, d'autres dans le domaine de la santé, les certificats médicaux notamment, des garanties d'assurance aussi, et parfois c'est

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5: Vous écoutez ici à 6h43, faisons de la place à notre Stéphane Bern national pour le meilleur de ses voyages dans le temps. Et ce matin, voyageons grâce à vous, cher Stéphane, au temps des bonnes haleines moyenâgeuses.
6: Au 15e siècle, la Chine invente la brosse à dents et l'Europe les caries. Chacun son domaine. En matière d'hygiène bucco-dentaire, l'Occident a eu un petit train de retard, voire un gros TGV. Au 15e siècle, on se contente d'un cure-dent ou d'un linge humide pour se frotter les dents. Difficile de dire ce qui était le plus sale, le torchon ou les dents. Le duc et la duchesse d'Orléans, eux, utilisaient une sorte de fil dentaire du nom d'esguillette, un cordon de soie utilisé pour se nettoyer les dents. Mais c'est tout. Bref, à une époque où l'on se balade à cheval, les Européens ont souvent une haleine de poney. Alors qu'en Chine, au même moment, on manie déjà la brosse à dents. Elles sont fabriquées à partir d'un manche en bambou garni de poils de sanglier et permettent de se débarrasser des bactéries sans abîmer les gencives. Sauf qu'à l'époque, le made in China restait en Chine. Pas d'import-export et encore moins de livraison en 24 heures.
7: Tiens, voilà le facteur.
6: Il a fallu attendre le 18e siècle pour que l'Europe se dote à son tour de cet instrument qui préserve haleine fraîche et dentition. On doit son invention, version européenne, à un Anglais dénommé William Addis. Mis en prison, la légende raconte que c'est en observant un gardien en train de passer le balai qu'il aurait eu l'idée de sa nouvelle invention, la brosse à dents. Il perfectionne l'instrument à sa sortie de prison et 240 ans plus tard, l'entreprise qu'il a fondée continue d'en vendre par millions en Grande-Bretagne.
8: Ça chasse les bactéries et les gencives.
6: La prochaine fois que vos enfants ont la flemme de se brosser les dents, proposez-leur le torchon sale.
5: Ah bah oui, on s'en souviendra à compter sur nous. Merci beaucoup Stéphane Bern, voyage dans le temps. Le best-of, c'est également demain, dimanche à 6h43. Et puis vos inédits de retour dès lundi sur votre radio ici. Juste avant vos infos de 8h. En ce qui nous concerne, Valentine, il est 7h moins le quart. Et c'est à la une de Femmes Actuelles cette semaine. Arrêtez de fumer. Une épreuve plus difficile pour les femmes.
9: Oui, parce que la gente féminine est davantage vulnérable que les hommes face aux effets du tabac.
5: Mmh.
9: Et surtout pour ne plus échouer dans nos tentatives de sevrage de la cigarette.
5: Des conseils partagés bien volontiers ce matin par la rédactrice en chef de Femmes Actuelles, Sabrina Nadjar, qui nous rejoint dans 3 minutes. Le temps de laisser chanter Stilto pour Faut que tu m'aimes. C'est sur votre radio ici. Très beau week-end, 6h46.

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1: Merci de nous confier votre réveil du samedi. Votre radio ici est Stilto. À l'instant, faut que tu m'aimes, 6h49.
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1: Arrêter de fumer, une épreuve plus difficile pour les femmes, vraisemblablement. C'est en tout cas ce que nous explique ce dossier à la une de Femmes Actuelles cette semaine. Bonjour Sabrina Nadjar.
4: Bonjour François-Xavier.
1: Rédactrice en chef de Femmes Actuelles. Sabrina, les femmes seraient donc plus vulnérables aux effets du tabac, mais aussi de ce que vous nous expliquez. En tout cas, elles échouent plus souvent dans leur tentative de sevrage au tabac, c'est exact?
4: Absolument, en fait, nous ne sommes vraiment pas tous égaux devant l'arrêt du tabac. Mmh. Et les femmes ont 5 à 30%. Écoutez-moi bien, moins de chances d'arriver à arrêter de fumer que les hommes.
1: Ah.
4: Et ces chiffres sont d'autant plus préoccupants qu'elles sont aussi plus vulnérables, c'est-à-dire qu'à tabagisme égal, les maladies liées au tabac sont plus fréquentes chez elles. Alors on voit les cancers du poumon, la BPCO qui est une espèce de bronchite chronique obstructive,
1: d'accord,
4: les maladies cardiovasculaires, etc. Donc c'est vraiment, vraiment une problématique au niveau des femmes, d'autant plus qu'elles s'ouvrent davantage du syndrome de sevrage, c'est-à-dire que c'est encore plus difficile pour elles d'arrêter de fumer sans tout ce qui va avec comme désagréments.
1: Les substituts nicotiniques, ils n'ont pas le même effet, me semble-t-il, non plus sur les femmes?
4: Oui, en fait, ils sont moins efficaces. En fait, pourquoi? Parce que les femmes métabolisent plus vite la nicotine, c'est-à-dire qu'elles la détruisent plus rapidement.
1: D'accord.
4: Et souvent, du coup, elles prennent des doses qui ne sont pas suffisantes, donc elles ressentent les effets du manque de manière beaucoup plus importante. Et elles hésitent à en prendre encore davantage. Et au fur et à mesure qu'elles prennent de la nicotine, l'organisme la métabolise encore plus vite. Mmh. Donc, c'est vraiment une problématique.
1: Est-ce qu'il y a malgré tout de bons conseils que vous pouvez nous partager ce matin pour celles qui souhaiteraient arrêter de fumer? Parce que malgré tout, évidemment, on rassure les femmes qui nous écoutent, c'est possible.
4: Ah, bien sûr. Alors d'abord, il faut choisir le bon moment. Il faut savoir que plus le taux des œstrogènes sont élevés, plus l'envie de fumer est forte. Donc, mieux vaut arrêter le tabac en début de cycle. Et puis ensuite, il faut autant que se peut se faire aider. Vous avez notamment des médicaments, par exemple la varenicline, qui
1: d'accord,
4: est plus connue sous le nom de Champix, qui a monté une grande efficacité chez les femmes, même s'il y a un peu d'effets secondaires, mais ça vaut le coup d'essayer. Vous avez aussi les thérapies cognitives comportementales qui marchent vraiment bien pour l'arrêt du tabac. Et puis, évidemment, prendre ces fameux substituts nicotiniques, hein, puisque c'est vraiment le manque de la nicotine qui est vraiment un problème. Et puis, alors les tabacologues sont assez divisés sur le sujet. Cette fameuse vapoteuse, qu'est-ce qu'on en fait? Eh bien, la cigarette électronique, ça peut être intéressant au démarrage pour le geste. Simplement, le problème, c'est que souvent, ça devient une deuxième nature, c'est-à-dire que vous arrêtez effectivement la cigarette, mais vous continuez à vapoter, alors que la vapoteuse ne doit être qu'un outil
1: pour le
4: sevrage.
1: Et je ne vous propose pas, Sabrina, qu'on s'engrille une petite ce matin, si j'ai bien compris.
4: Pas du tout, exactement.
1: Voilà. Merci beaucoup. Merci beaucoup Sabrina Nadjar.
4: Merci à vous.
1: Rédactrice en chef de Femmes Actuelles qui est à retrouver, bien entendu, votre magazine dès ce week-end chez votre marchand de journaux habituel. Il est 6h52, encore une chanson qui traverse les époques sans aucune difficulté sur votre radio ici. 1984, année musicalement marquée, rappelez-vous, par Queen, le puissant I Want to Break Free, tout de suite pour

0: ici. Vous avez bien raison, pour retrouver Queen en ce début de week-end. C'était I Want to Break Free. Et il y a 6h55, je vous propose que nous allions faire un petit tour en ce samedi matin. Du côté de la Creuse, nous sommes à Bona pour retrouver sur place Claudine. Bonjour Claudine.
1: Bonjour Claudine.
2: Bonjour à vous tous les deux. Bien, bonjour.
0: Très heureux de vous accueillir sur l'antenne, ma chère Claudine. Vous avez un message à nous faire passer avec Valentine. On vous écoute.
2: Alors, je voudrais souhaiter une bonne journée à tous les sapeurs-pompiers de la Creuse qui viennent en congrès à Bona chez nous.
0: Ah, c'est un congrès qui s'organise tous les ans
2: voilà, chez c'est vous ça, ouais. C'est tous les ans. Là, c'est le, voilà, j'ai un trou, 73e.
0: 73e édition quand même.
2: Oui. Voilà, et c'est mon fils qui est le chef de centre à Bona, et c'est lui qui s'est beaucoup, beaucoup, beaucoup investi.
0: Il a eu du pain sur la planche alors pour l'organisation de ce congrès, on imagine.
2: Vraiment, beaucoup.
0: Les pompiers qui vont être à pied d'œuvre, en plus, on imagine potentiellement ce week-end, ma chère Claudine, avec les fortes chaleurs.
2: Oui, mais on va croiser les doigts qu'ils partent pas.
0: Bah, j'espère bien, effectivement.
2: En même temps,
0: alors ne pas décaler, vous avez raison, parce que potentiellement, c'est vrai qu'il y a des manifestations qui pourraient être annulées. On met ça au conditionnel. En tout cas, on souhaite à votre fiston un bon congrès.
1: Le but, c'est de faire la fête quand même avec les pompiers, je vous le rappelle, François-Xavier.
0: Le fameux bal des pompiers.
2: Il y a le côté quand même armé, quoi, le côté protocolaire.
0: Oui, évidemment, ça, on n'y échappe pas.
2: Il y a les animations tout au long de la journée.
1: Les animations.
0: Exactement, et en parlant d'animation, au comptoir bien sûr, on a votre guide de voyage Michelin, ma chère Claudine,
2: vous envoie directement à la maison. Je suis super contente de vous avoir eu au téléphone.
0: Et ben nous aussi, on vous embrasse bien fort et on vous souhaite une excellente journée à Bona pour ce congrès des pompiers notamment, bien sûr. Et à 6h57, le voici pour sa revue de presse décalée bien sûr, mais surtout, je vous le dis, pour vous mettre les points sur les i. Willer Ovelli, bonjour.
3: Bonjour tout le monde. Et on commence avec un point Patrick Bruel. Ma bite, d'après les avocats du chanteur, Patrick Bruel a été satisfait de ses 48 heures de garde à vue. Bon. Oui, il a enfin pu s'expliquer sur les faits qui lui sont reprochés. Ses 10 albums. La police a épluché sa filmographie, a trouvé des pépites, comme le film L'Oignon Sacré. L'Oignon Sacré, pardon. Oh, bah oui. Du coup, on attend son nouvel album à Patrick Bruel. Alors, regarde à vue. À la sortie de cette garde à vue, Patrick Bruel a été entre autres interdit de fréquenter les salons de massage. Et pour éviter vraiment tout risque, même d'écouter Jeanne Masse. C'est dire le mec. D'ailleurs, c'est aujourd'hui que se termine la Semaine Nationale du Massage. Véridique. Eh ouais, tout un symbole. La consommation de vin mondiale chute et atteint son plus bas niveau depuis 60 ans en France. Voilà ce qui arrive quand Renault décide d'arrêter de boire. Jamel Debbouze fait de la pub pour Burger King. À eux aussi, ça a dû leur coûter un bras. Pour Jamel Debbouze, la firme Burger King a créé un burger à qui il manque un steak. Au Brésil, un policier et sa femme meurent de chaud dans leur baignoire après avoir consommé de la cocaïne pour fêter les 4 ans de leur fille. Putain, il n'y a rien qui va dans cette info. Rien, rien. Des barquettes de merguez de volaille maître coq vendues dans toute la France, rappelées en raison de la détention de salmonelle. Putain, maître coq, c'est encore plus un bâtard que Master Poulet. Patrick Puel aussi, il faudrait rappeler sa merguez. Sous contrôle judiciaire, le psychanalyste Gérard Miller autorisé à partir en vacances en Italie. Faut dire que Gérard Miller a l'âme italienne. Il parle avec les mains, il tripote avec les mains, il pénètre avec les mains. Les médecins alertent, les cotons-tiges mal utilisés seraient responsables d'otites, de perforations tymphaniques et de paralysie faciale. Comme le nouvel album d'Ariel Dombal. Enfin, la question du jour. Karim Bouamram, le maire de Saint-Ouen, qui avait dit non à l'installation de Master Poulet, se présente à l'élection présidentielle. Est-ce que c'est parce qu'il aime faire de la poulétique? Vous avez deux heures. Allez, bonne soirée. Allez, passez un bon samedi et à tout à l'heure midi.
0: À tout à l'heure, Willer Ovelli. Et tout de suite, place à l'équipe d'ici matin qui vous attend dans votre région.
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0: Et oui, on est là pour vous réveiller ce samedi matin un petit peu perturbé, je vous le cache pas. On a changé de place dans le studio pour des histoires de PC et c'est très compliqué. Vous voyez, quand vous changez une petite habitude, et ben voilà, ben là c'est pas très confort et on va faire au mieux quand même. Bonjour Clémentine Proutot.
5: Bonjour Maëlle, bonjour tout le monde.
0: Je vous vois d'en face et c'est très bizarre.
5: Vous avez perdu tous vos repères ce matin.
0: Mais c'est bien, je vous redécouvre, je ne vous connaissais que de profil.
5: De face.
0: Là je vous découvre de face, c'est fantastique. Allez, on y va, c'est parti.
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0: Nous sommes le samedi 20 juin, il est 7h, bon réveil. Le journal Clémentine en rugby, c'est le sprint final pour les joueurs de Montpellier.
5: Le MHR affronte ce soir le Stade français en demi-finale de Top 14. Un retour dans le dernier carré inédit depuis 2022. Après une saison marquée par la lutte pour le maintien l'année dernière, les Montpelliérains sont maintenant à deux doigts d'affronter les triples champions en titre, les Toulousains. Ils sont venus à bout du Racing 92-71-17 hier. Les Montpelliérains étaient donc bien loin d'imaginer ce scénario l'année passée. Pour autant, le coach Joanne Codulo veut garder la tête froide.
6: Moi, je suis content qu'on ait pu amener ce club en demi-finale. Mais après, c'est pas une fin en soi, même si c'est une saison réussie, avec une challenge gagnée, avec une demi-finale directe. Mais on a envie d'aller plus loin. Et on sait que ça sera un match compliqué, mais on a envie de se confronter à cette belle équipe du Stade français. Bien sûr que ça va être un grand moment pour moi, pour les joueurs, pour mes proches. Mais j'ai envie de le vivre simplement comme un match normal. Et après, on fera les comptes après pour savoir si c'était le match le plus important de ma carrière d'entraîneur. Mais ce qui m'importe aujourd'hui, c'est que vous parliez de Montpellier en positif, qu'on ait une bonne com. Et c'était pas le cas les années précédentes. Et je trouve que depuis 2 ans, on y arrive. Et c'est ce qui m'importe le plus aujourd'hui.
5: Eh, ma chère Stade français, le coup d'envoi est à 21h05 au Vélodrome de Marseille. Un vélodrome qui pourrait porter chance à nos Montpelliérains. C'est là qu'ils s'étaient qualifiés pour la première fois en finale de Top 14 il y a 15 ans.
0: Le thermomètre continue de grimper dans l'Hérault.
5: On attend aujourd'hui jusqu'à 29 degrés à Agde et la Salvetat, 31 à Béziers, 32 à Montpellier et même 34 degrés à Clermont-l'Hérault. Si le département échappe à la vigilance canicule, 60 départements sont en vigilance orange en France. Le pic de chaleur est attendu demain. Lundi pourrait même devenir l'une, voire la journée la plus chaude jamais enregistrée dans l'Hexagone. Conséquence de cette hausse des températures, l'oral du bac est officiellement reporté au lycée Henri IV de Béziers. 50 élèves sont concernés. Ce sont les seuls de l'Académie de Montpellier. D'abord prévu mardi et mercredi après-midi, l'épreuve aura finalement lieu le matin pour leur permettre de passer l'épreuve dans les meilleures conditions possibles.
0: Les températures grimpent donc, Clémentine, et avec elles, le risque d'incendie.
5: Et oui, un feu s'est déclaré hier au bord de la départementale 612 à Agde, dans un champ de chaume. Il a été rapidement pris en charge par les pompiers. Le risque incendie est toujours modéré dans le département, alors on ne le répétera jamais assez. En voiture, ne jetez pas vos mégots de cigarettes par la fenêtre et ne faites pas de feu ou de barbecue en pleine nature. Un accident de voiture à Virodrame hier, une voiture a pris feu à Margon. Elle a percuté un platane à pleine vitesse avant de s'embraser. Les pompiers ont retrouvé une victime dans l'habitacle. Elle est décédée.
0: À Montpellier, le complexe funéraire de Grammont fait peau neuve.
5: L'objectif, accompagner au mieux les familles confrontées à la perte d'un proche. Le funérarium s'est agrandi avec une nouvelle salle de cérémonie et des espaces spécialement dédiés au recueillement. 3000 familles de toutes religions s'y rendent chaque année. Un complexe officiellement inauguré hier par Michael Delafosse, le maire de Montpellier.
7: Le deuil, c'est une épreuve, ça n'est pas un business. Le complexe funéraire de Grammont, c'est un service public. Et parce que nous sommes un service public, parce que nous ne cherchons pas la lucrativité, eh bien, on a pu financer ce projet. Quand on doit financer des obsèques, ça ne doit pas aller rémunérer des actionnaires. Des fois, moi, j'ai vu dans des complexes funéraires privés, pas tous, hein, y a des gens très sérieux, allez, il faut partir. Non, il faut laisser le temps au recueillement, le temps de la parole des petits-enfants, des amis. Il y a quelques mois, un livre était sorti, Les Charognards, qui invitait les élus locaux à faire un choix comme celui de Montpellier. Moi, j'invite vraiment les maires à reprendre la main pour accompagner au mieux chaque famille dans ces moments-là. Le deuil est une épreuve, pas un business.
5: Interrogé sur les plaintes pour harcèlement moral, sexuel et travail dissimulé déposées par 16 salariés ou anciens salariés du complexe funéraire, Michael Delafosse a assuré que la métropole avait signalé les faits dès qu'elle en a eu connaissance. Une version contestée par le président du collectif de salariés à l'origine de la procédure judiciaire. Selon lui, c'est le collectif qui a effectué ce signalement. Il dénonce l'attitude du maire de Montpellier et l'accuse de s'être, je cite, positionné aux côtés de la direction lors de ses vœux du nouvel an. Le maire de Saint-Brest, Laurent Jaoul, peut crier victoire. Le tribunal administratif de Montpellier confirme son élection municipale du 15 mars. Son opposant Frédéric Réa avait déposé un recours en dénonçant des irrégularités. Requête rejetée donc par le tribunal. Et ne soyez pas surpris si vous entendez un concert de cloches ce matin près de Gignac. Des centaines de brebis partent en transhumance. Elles quittent la bergerie d'Antonègre de Montbazin pour rejoindre leur pâturage d'été à Montpérou et se mettre un peu au frais. Justement, en parlant de fraîcheur,
0: oula.
5: Ça va être compliqué, ouais. dès ce matin d'ailleurs, Maël.
0: Effectivement, hein, on a déjà des températures ce matin là, largement au-dessus des 20 degrés et il va faire chaud très vite dès la fin de matinée. Il fera 26 degrés au Quélard, 28 à 7, 29 à Béziers, 30 à Lunel, 31 degrés à Clermont-les-Rois avant la mi-journée. Le tout sous le soleil, hein, le soleil qui va se partager le ciel avec quelques passages nuageux. D'altitude, rien de trop méchant. C'est une belle journée qui s'annonce. Cet après-midi, on va dépasser les 30 degrés hein, partout, sauf sur le littoral et les hauteurs. Et demain dimanche, le soleil va s'imposer là aussi très largement. Et les températures, hein, vous le disiez Clémentine, qui seront en forte hausse avec de grosses chaleurs dans les plaines intérieures pour la journée de demain avant la canicule qui va démarrer normalement à partir de lundi. Dans l'Hérault, sur les routes, ça se passe bien ce matin, pas d'incident. Incident à signaler. Si vous devez prendre de l'essence, sachez que le samplon 95-10, le moins cher dans le Montpellierin, c'est au carrefour du Crest et au Leclerc de Saint-Aunès. Le litre est à 1,810 € ce matin.
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0: Ravi de démarrer cette journée de samedi à vos côtés. Voici Jeanne Mas pour accompagner votre réveil. Le temps de faire couler un bon café. Voici Sauvez-moi.

0: Sauvez-moi, c'était Jeanne Masse sur Ici Héro. On démarre ce week-end ensemble sur votre radio locale Ici Héro avec votre horoscope qui arrive avant 7h30. Quelques idées de sortie à partager avec vous. Ce que vous pouvez faire d'ailleurs dès maintenant sur WhatsApp, vous pouvez nous écrire ou nous envoyer un petit message vocal. Vous prenez votre téléphone WhatsApp 04 67 58 6000, le numéro dont vous avez l'habitude, et vous nous envoyez un petit message vocal, moins d'une minute, dans lequel vous annoncez votre événement. On écoutera plusieurs d'entre vous là tout à l'heure parce qu'il y a pas mal de choses, notamment pour la fête de la musique, pour ce week-end. Pourquoi on dit, c'est le rendez-vous avec Jérôme Prodhomme qui vous explique les mots et expressions de la langue française. Dans moins d'une minute, découvrez pourquoi on dit un bout en train.
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0: D'où viennent les mots et expressions que l'on utilise souvent? Jérôme Prodhomme a la réponse.
11: Pourquoi on dit un bout en train?
3: Eh ben, ça tombe bien que vous posiez la question. Parce que moi, j'ai jamais compris, moi, le rapport entre rigoler et prendre le train. Je veux dire, franchement, j'ai déjà pris le train, c'est rigolo, quoi, mais sans plus, quoi.
11: Ouais, c'est vrai. Bon, enfin, en tout cas, il y a trois définitions. Deux ont rapport avec les animaux. La première est liée au cheval. Pour être prête à être saillie par un cheval, et donc à concevoir un poulain, la jument doit être en chaleur. Le bout en train, qu'on appelle aussi l'agaceur, c'est un cheval qu'on place près des juments pour savoir.
3: Pour savoir quoi?
11: Si elles sont en chaleur. Si elles urinent souvent et qu'elles le tolèrent près d'elles, alors là, c'est le moment. Mais le bout en train est remplacé par l'étalon. Et c'est lui, et non le bout en train, qui va faire la chose.
3: Mon Dieu, attendez, vous me dites que c'est lui qui fait tout le boulot, mais c'est pas lui qui va...
11: Non. La deuxième définition du bout en train, c'est un bijou en forme de cœur que les femmes portaient juste à la naissance du sein et qu'on appelait le tatési à la cour de Louis XIV. La troisième définition de bout en train, et c'est la bonne, c'est celle qu'on connaît tous, quelqu'un qui fait rigoler tout le monde. Eh bien, elle nous vient des oiseaux. Le bout en train, c'était l'oiseau qu'on mettait dans la cage pour faire chanter les autres au Moyen-Âge. Bien souvent, un tarin, une sorte de passereau qui chante particulièrement souvent. En tout cas, voilà pourquoi on dit un bout en train, alors qu'on ne sait plus vraiment pourquoi. Encore que vous, maintenant, vous savez...
0: Jérôme Prodhomme qui vous donne rendez-vous sur ici.fr pour découvrir les secrets de la langue française. On va aller randonner, s'offrir une petite pause fraîcheur au bord de l'eau, en bord de rivière, direction les Hauts-Cantons avec Laure Charpentier d'Affilante Randonnée qui a pour vous une très belle idée de balade après le dernier Bruno Mars. Bon réveil.

0: I Just Might, c'est le dernier Bruno Mars que vous découvrez sur votre radio locale ici. Héros, il est 7h17, petit coup d'œil à notre météo du jour. Météo qui va être bien ensoleillée, même si parfois il y aura quelques nuages d'altitude et des températures de 15 degrés. Ce matin au réveil à Péguérolles, nous dit Jean sur notre page Facebook. 18 à Mudaison au réveil. Coucou à Christiane qui nous a écrit. 20 degrés déjà à Murviel et Montpellier, nous dit Rémi. Ce matin, ciel dégagé sans une once de vent. Et ça va grimper très très vite hein, dans la matinée. On va avoir chaud assez rapidement, autour des 26 à 31 degrés avant midi déjà. Et puis on va dépasser largement les 30 degrés un petit peu partout cet après-midi, sauf sur le littoral et les hauteurs où on va tourner plutôt autour des 27-28 degrés. Alors on en profite de ce beau temps et peut-être essayer de se rafraîchir un petit peu en marchant au bord de l'eau avec vous, Laure Charpentier d'Affilante Randonnée. Bonjour.
1: Bonjour Maël.
0: Vous nous emmenez ce matin faire une balade dans les Hauts-Cantons, donc en bord de rivière.
1: Exactement, les fameuses gorges de Colombières.
0: Ah ouais, ça c'est chouette. Alors ça va, c'est pas trop difficile puisqu'on est près du mont Caroux, ça commence à grimper un petit peu ou ça va?
1: Alors effectivement, cette randonnée-là grimpe un petit peu. C'est vrai que j'ai tendance souvent à proposer des parcours accessibles au plus grand nombre. Mais bon, faut aussi satisfaire ceux qui aiment bien marcher en montagne. Et c'est le cas, on est sur une randonnée un petit peu plus sportive, hein, c'est-à-dire plus de 14 kilomètres, avec quand même 650 mètres de dénivelé. Donc c'est vraiment une rando journée pour les amateurs de rando en montagne. Et c'est balisé, c'est une grande chance. On est effectivement aux portes du Caroux et du plateau, hein. C'est les gorges qui se trouvent à l'est du plateau du Caroux et c'est particulièrement grandiose.
0: Oui, là c'est du spectacle, beaucoup de roches aussi, avec la rivière qui s'écoule là comme ça dans son lit et dans son lit rocheux. Il y a des petites cascades, il y a des petites choses qu'on arrive à déceler comme ça au fur et à mesure.
1: Oui, tout à fait. Alors on démarre pratiquement au bord de la rivière, hein, au niveau de Colombières-sur-Orbe, on a un parking aménagé. Et puis on va attaquer d'entrée la grimpette, c'est des escaliers, c'est des vieux chemins, hein, de communication avec les hauteurs, donc c'est grandiose. Mi-parcours, on va même tomber sur des troglodytes, donc il faut pas hésiter à faire une pause et voilà, regarder un peu les habitats sommaires qui pouvaient y avoir à l'époque, ou de la culture de la châtaigne ou des charbonniers. Voilà, c'est vraiment intéressant à découvrir. Et puis un peu plus loin, on peut faire des petits crochets à la rivière, c'est le ruisseau d'Arles. Donc c'est un petit torrent, hein, quand même, faut quand même rester prudent évidemment, mais il y a des beaux bassins par endroit et ça mérite d'aller se faire un plouf. Et puis on peut carrément monter jusqu'au hameau, hein, de la Fage, puisque c'est presque le point culminant. Et là, on a des très très beaux bassins. Ça peut être, pourquoi pas, le point d'arrêt du pique-nique du midi, mettre les pieds dans l'eau, faire une baignade. C'est sympa, avec toujours beaucoup de prudence.
0: Alors l'avantage en plus avec la canicule qui arrive la semaine prochaine, c'est que c'est peut-être l'une des randos idéales dans l'Hérault pour avoir un petit peu de fraîcheur quand même quand on marche, justement avec la rivière qui va apporter, faire baisser un petit peu les températures.
1: Alors oui, surtout que c'est quand même ombragé sur beaucoup d'endroits, c'est-à-dire que même dans la montée, on a des bons points d'ombre sous les châtaigniers. En point haut, allez, on aura un petit parcours dégagé au soleil, mais si on part quand même de bonne heure et qu'on se fait une bonne pause au bord de rivière, et la redescente, pareil, on a quand même une belle couverture végétale sur trois quarts de la descente. Donc ça reste raisonnable. Bien sûr, les jours de canicule, il faut vraiment prévoir de l'eau en conséquence. Sur une rando de ce genre, avec les températures annoncées, il faut minimum 3 litres par personne.
0: Voire même ne pas le faire du tout.
1: Alors, voilà, le lundi, effectivement, annoncé prochain, peut-être éviter, mais sinon, un jour comme aujourd'hui, où on monte au-delà de 30, ça reste très correct. On est quand même en montagne, il fait moins chaud qu'en plaine. On va gagner un peu quelques degrés en montant en altitude, donc ça reste raisonnable. Voilà.
0: Eh ben merci pour cette idée de balade pour... Voilà, éviter autant que possible la chaleur tout en se dépensant un petit peu. Laure Charpentier d'Affilante Randonnée qui vous donne rendez-vous dans votre application ici pour plein de balades partout dans notre département. Et des idées de sortie pour ce week-end arrivent dans un instant.

0: C'est la vie, Marc Lavoine, sur votre radio locale, ici Hérault, 7h25, avant votre horoscope de ce samedi. Coup d'œil aux idées de sortie du week-end, avec les idées que vous partagez avec nous sur WhatsApp au 04 67 58 6000. Vous pouvez nous faire un petit message vocal avec vos idées de sortie, des événements que vous organisez pour ce week-end. On vous attend, vous êtes déjà super nombreux à jouer le jeu et on vous en remercie. Écoutez par exemple Béatrice qui nous a contacté cette semaine pour la fête d'aujourd'hui.
1: Bonjour, ici Hérault, c'est Béatrice de Vic-la-Gardiole. Je vous donne rendez-vous samedi 20 juin pour célébrer l'arrivée de l'été au cœur du village. Au programme, dès 15h, découvrez la convention des tatoueurs et rencontrez des artistes passionnés. De 17h à 23h, venez flâner au marché des créateurs avec une trentaine de stands et de nombreuses créations originales. Dès 19h, retrouvez l'orchestre Soxtong pour un concert gratuit, festif et convivial sur la place du village. Sans oublier les food trucks présents toute la soirée pour satisfaire toutes vos envies. Samedi 20 juin, une seule destination, Vic-la-Gardiole. L'entrée est gratuite.
0: Merci à vous, Béatrice. Comme elle, vous pouvez partager avec nous un petit message vocal. Moins d'une minute, vous nous expliquez où ça se passe, ce qu'on y fait, quand est-ce que c'est. Et nous, comme ça, on peut diffuser le message à l'antenne et faire venir du monde sur l'événement. Merci d'avance, 04 67 58 6000 sur WhatsApp.
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0: Il est 7h28, votre horoscope de ce samedi 20 juin. Catherine Viguet, quelle couleur pour nos 12 signes?
7: Oh, le week-end est plus calme et plaît aux signes de terre.
8: Bélier, si vous prenez le bon côté de la journée, vous réfléchissez, vous ralentissez.
9: Taureau, motivant ce samedi pour aimer ou être aimé, et sans doute les deux.
10: Gémeaux, faites preuve de patience, dans quelques jours vous passerez à l'action.
11: Cancer, ça se passe bien, même très bien, il est question de dépaysement.
12: Lion, voilà un week-end attractif. Vous investissez pour le bien-être de vous et des autres.
13: Vierge, vous serez sollicité de toutes parts ou pour une tâche particulière et ce sera très agréable.
14: Balance, vous serez introverti, en recul. Essayez de ne pas être trop mélancolique, trop nostalgique.
15: Scorpion, belle journée, studieuse et ça vous plaît parce que vous avancez.
16: Sagittaire, ça n'ira peut-être pas assez vite pour vous et pourtant, vous y serez contraint de ralentir.
17: Capricorne, une personne pourrait vous demander conseil. Les voyages sont aussi de circonstances.
18: Verseau, ce qu'il faut, c'est visualiser un avenir positif. Vous êtes soumis à beaucoup de pensées un peu sombres.
19: Poisson, il y aura du monde avec vous ou ce sera un rendez-vous clé, noté sur votre agenda.
20: Et pour nous tous, aimer écrit en lettres majuscules.
0: Merci Catherine Viguier, à demain.
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0: Allez, dans moins de deux minutes, on part au refuge SOS Reptile, Clémentine Proutot.
21: Oui, l'association est chargée de récupérer les serpents, les tortues, tous les nouveaux animaux de compagnie abandonnés autour de Montpellier. Et ils retrouvent de plus en plus une espèce particulièrement invasive. Je vous laisse le suspense, on le voit tout de suite.
0: Dans quelques instants, la météo arrivée également. Il est 7h30, nous sommes le samedi 20 juin. Toute l'actualité en France et dans le monde, c'est le 90 secondes, Valentine Letesse.
22: Une
1: de canicule aussi longue et aussi intense qu'en août 2003. C'est la mise en garde de Météo France. Le pic de cette vague de chaleur est annoncé d'ici les 3 prochains jours, alors qu'on frôle déjà ce samedi les 40 degrés dans le sud-ouest. Déjà trop chaud pour passer le bac. Les épreuves orales prévues lundi et mardi sont reportées pour 5000 élèves des académies de Bordeaux, Lyon, Poitiers, Montpellier et Nantes. Des centaines d'écoles et de collèges ont aussi aménagé leurs horaires ou fermé leurs portes. Transpiration à grosses gouttes et des grêlons de la taille d'une balle de ping-pong. De violents orages ont éclaté dans le nord hier soir. Des maisons ont été frappées par la foudre, comme deux hommes à l'intérieur d'un restaurant près d'Arras. Avez-vous vu Lucas, 11 ans, les cheveux bruns et courts et aperçu pour la dernière fois à la sortie du collège? Le garçon n'a pu donner signe de vie depuis avant-hier à Bischheim dans le Bas-Rhin, où la police a lancé cet avis de recherche à voir également sur ici.fr. Sur le score de 71 à 17, Toulouse s'offre une quatrième finale d'affilée en top 14 de rugby. Redoutable hier soir face au Racing 92. La deuxième demi-finale oppose ce soir Montpellier au Stade français. Ticket validé, les États-Unis disputeront les 16e de finale de ce mondial de foot en Amérique grâce à leur victoire contre l'Australie hier soir 2-0 quand la Turquie est éliminée de cette Coupe du Monde battue par le Paraguay 1-0.
21: Il est 7h32 sur Ici Héros. Dans l'info d'ici ce matin, on revient sur l'une des conséquences de l'arrivée de l'été, la hausse du nombre d'abandons d'animaux. Ce phénomène touche aussi les NAC, les nouveaux animaux de compagnie, comme les serpents ou les tortues. Le refuge SOS Reptiles aux eaux du Lunaret de Montpellier les prend en charge. L'association trouve notamment de plus en plus de tortues chinoises, Estelle Romer.
5: Cette tortue Trionyx ou tortue chinoise est particulièrement reconnaissable, carapace molle, née en trompette.
22: Elles ont 3 griffes au niveau des pattes.
5: Dorian Bleyac est président de l'association SOS Reptiles. C'est le deuxième spécimen qu'il récupère en un an.
22: C'est une femelle. Les grosses femelles peuvent faire 30 cm. Il y a un an, on a découvert la présence des Trionyx de Chine dans le Lez. On participe à l'étude de ces individus sur le territoire.
5: Venue d'Asie, elle est commercialisée dans les années 90 et on en observe dans l'Hérault depuis 20 ans. Mais là, dans le Lez, il y a de plus en plus de signalements.
22: En cette période, les femelles sortent de l'eau pour aller pondre. Les gens finissent par les croiser ou nous appeler.
5: Le problème est que cette tortue peut mordre.
22: C'est des animaux qui stressent vite. C'est normal, ça reste des animaux sauvages. C'est pas mortel, c'est pas venimeux. Mais par contre, à la différence d'autres individus, il peut y avoir des sacrés points de suture en fonction de sa taille aussi. Elles ont une mâchoire assez puissante en fait.
5: Et surtout déranger la biodiversité.
22: Dans le Lez notamment, il y a des espèces de poissons qui sont protégées. Il y a des plantes aussi qui peuvent être protégées. Bien qu'elles mangent pas de plantes, elles peuvent les abîmer. C'est aussi la compétition alimentaire qui va y avoir par rapport à nos espèces autochtones. Aujourd'hui, cette espèce, elle est pas considérée comme une espèce exotique envahissante. Et nous, c'est ce qu'on souhaiterait aujourd'hui, puisque la manœuvre est un peu différente.
5: Le but est de mieux contrôler l'espèce. En attendant, une vingtaine de bénévoles s'activent depuis plusieurs jours pour continuer de recenser et étudier les tortues, aidées de la métropole de Montpellier et du Conservatoire d'espaces naturels Occitanie.
22: Donc du coup, on a pas mal baladé dans le Lez. La métropole nous a prêté notamment des canoës pour qu'on puisse aller mener l'étude là où c'est inaccessible à pied. L'idée, c'est vraiment d'essayer de comprendre combien ils sont, où est-ce qu'ils pondent, comment ils fonctionnent. Est-ce qu'ils sont largement implantés sur le territoire ou pas encore?
5: Mais la mission principale du centre reste le sauvetage. Avec l'été qui arrive, le refuge montpelliérain qui accueille déjà 200 reptiles et tortues en quarantaine est débordé.
22: On a des pitons royaux, on a pas mal d'espèces de couleuvres aussi.
5: Dorian intervient dans toute la France.
22: On est les seuls pour l'instant à travailler en lien avec les autorités, avec l'État. Dans ces périodes-là, tout s'intensifie. Là, ces derniers temps, il fait très très chaud et c'était pas prévu. Et les serpents français commencent à sortir. On a les abandons. On est appelé régulièrement pour des pitons qui sont retrouvés errants, pour des serpents dans des poubelles ou sur la faune française, on intervient quand il y a un risque pour l'animal, parce qu'il y a plus de risques pour l'animal que pour l'homme. Puis ces moments-là nous permettent de sensibiliser et d'informer les gens et surtout de montrer que ces animaux, si on s'y prend bien, il n'y a aucun risque.
5: Il alerte particulièrement sur le nombre de tortues de jardin abandonnées ou récupérées en mauvais état. C'est près de 800 appels pour prise en charge par semaine.
21: Si vous tombez sur un reptile abandonné ou une tortue au bord du Lez, vous pouvez contacter l'association SOS Reptiles. À noter que la ville de Montpellier possède aussi une brigade de capture.
0: Clémentine, on vous retrouve dans le journal de 8h avec ce match inédit pour les rugbymans de Montpellier.
21: Le MHR est en demi-finale de top 14, une première depuis 2022. Les Montpelliérains affrontent à 21h05 le Stade français avec pour objectif de rejoindre le Stade toulousain en finale. Côté météo, Maël, le département n'est pas en vigilance canicule, mais il fait déjà bien chaud ce matin.
0: Exactement, en tout cas il va faire chaud très très vite hein, dans la matinée. On attend avant midi 28 degrés à Agde, 29 à Bédarieux, 30 à Saint-Chinian, 31 degrés à Montpellier et on va dépasser les 30 partout cet après-midi, sauf sur le littoral et les hauteurs où on va rester autour de 28-29, le tout sous le soleil qui se partage le ciel avec quelques passages nuageux d'altitude, un petit peu de vent léger, un vent de sud-est cet après-midi avec des rafales autour des 35 km/h. Demain dimanche, toujours du soleil qui va s'imposer là très largement avec des températures qui seront encore en hausse avant l'arrivée de la canicule chez nous normalement pour la journée de lundi. Sur les routes, ça se passe bien ce matin, prudence bien sûr, et vous n'hésitez pas à nous appeler si vous constatez le moindre souci. 04 67 58 6000. Bonne route avec Ici Héro.
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0: 7h36, on démarre la journée ensemble sur votre radio locale avec les petites histoires de l'Hérault. Dans un instant, le Zénith de Montpellier fête ses 40 ans, l'histoire de cette grande salle de spectacle avec Léopoldine Dufour à suivre.

0: Fernando, c'était Abba sur Ici Héros.
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0: 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Les petites histoires de l'Hérault, il fête ses 40 ans cette année, le Zénith de Montpellier. Retour sur l'histoire de cette salle de spectacle avec vous, Léopoldine Dufour.
2: Savez-vous que le Zénith de Montpellier est le tout premier à avoir été bâti en province ? Notre Zénith, c'est en fait la deuxième salle d'une série qui en compte aujourd'hui 17, série inaugurée à Paris en 1984. Un concept lancé par Jack Lang, ministre de la Culture de François Mitterrand.
3: La seule solution qui existait, c'était d'imaginer un système industrialisé. Nous pensions que ce serait une structure provisoire. Et finalement, le provisoire est devenu définitif.
2: L'idée était d'offrir rapidement aux artistes des salles de spectacle à moindre coût, un enjeu que relèvent les architectes Schex et Morel, qui feront plus tard la patinoire Vegapolis de Montpellier. Le Zénith, c'est presque une salle en kit, une structure textile gris métallisé, un parement inox sur la façade et un aménagement modulable qui permet de réduire ou d'augmenter la capacité selon les besoins.
4: Une conception qui s'inscrit dans la lignée 80. Ici, elle est à la fois porteuse de la toile, éclairage scénique, décor, enceinte, acoustique et écran.
2: À Montpellier, le premier Zénith en région voit son toit posé en novembre 85.
5: La salle Zénith a offert aujourd'hui un spectacle impressionnant. Les 300 tonnes de toiles et d'acier qui recouvriront la salle se sont élevées le long des structures métalliques qui les supporteront.
2: L'ensemble coûtera 55 millions de francs, financé par la ville, le conseil régional et le ministère de la Culture. Jack Lang sera d'ailleurs présent pour l'inauguration en 1986.
3: Je dois dire que Georges Frêche a saisi la balle au bon, son tempérament de bâtisseur. Il a facilité la construction donc du premier Zénith hors Paris.
2: La salle peut accueillir jusqu'à 6300 spectateurs sur 5000 mètres carrés pour des meetings politiques, des conventions, mais avant tout des concerts. Les états généraux du rock s'y sont tenus au début des années 90 et des pointures comme Miles Davis, Elton John, Sting, Tina Turner, James Brown, Ray Charles, Johnny, Goldman, Bruel s'y sont produits. En 2000, la toile grise est remplacée par du jaune et le bâtiment rafraîchi par l'architecte Claude Marais.

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0: fois.
1: M. Pokora, 1000 fois sur votre radio ici, Héro. Chaque semaine, Benjamin Cuc, notre spécialiste automobile, nous aide à rouler malin. Et aujourd'hui, Benjamin, la question est la suivante. Y a-t-il vraiment des périodes un peu plus favorables que d'autres pour acheter une voiture, qu'elle soit neuve ou d'occasion ?
2: Oui, et le calendrier peut faire économiser plusieurs milliers d'euros. Pour une voiture neuve, les meilleurs moments sont souvent la fin des trimestres et surtout la fin de l'année. Pourquoi ? Parce que les concessionnaires ont des objectifs commerciaux à atteindre. Entre novembre et décembre, certains sont prêts à rogner fortement sur leurs marges pour signer une vente supplémentaire. Même chose fin mars, fin juin ou fin septembre. Et surtout, si vous repérez une voiture qui est en stock depuis plusieurs semaines sur le parc d'un concessionnaire, vous avez souvent davantage de pouvoir de négociation. Une voiture exposée depuis longtemps coûte de l'argent au vendeur. Et entre une voiture à commander et une voiture déjà présente sur le showroom, c'est généralement cette dernière qui bénéficiera de la plus grosse remise. Mais il faudra accepter la couleur ou la motorisation.

0: pour l'occasion.
1: Là aussi, il existe des périodes plus favorables, à la rentrée de septembre ou après les fêtes de fin d'année. De nombreux particuliers changent de voiture. L'offre augmente donc fortement. Et quand il y a beaucoup d'annonces, les prix ont tendance naturellement à baisser. Autre période intéressante, l'arrivée d'un nouveau modèle. L'ancienne génération devient alors moins recherchée, même si elle reste parfaitement valable. Et c'est souvent là que se cachent les meilleures affaires.
0: Alors Benjamin, quel est le conseil à retenir ?
1: Le meilleur moment pour acheter, c'est souvent quand personne ne veut acheter. Évitez les périodes de forte demande, entre mars et mai. Prenez le temps de comparer, de négocier et surtout de faire jouer la concurrence. Et n'oubliez pas que tous les constructeurs ne pratiquent pas les mêmes politiques commerciales. Certaines marques, comme Ford ou Opel, ont traditionnellement une culture de remise plus importante, inspirée du marché américain. À l'inverse, d'autres constructeurs accordent moins facilement de rabais, comme BMW ou Audi. Parce qu'une même voiture peut afficher parfois plusieurs milliers d'euros d'écart d'un vendeur à l'autre. Mais la règle d'or, c'est qu'en automobile, la patience et la négociation restent souvent les options les plus rentables.
0: Merci.
1: Bonne route.
0: Merci Benjamin Cuc et on vous retrouve demain même heure. Vous allez nous donner les moteurs les moins fiables du marché aussi. Pour faire bien attention pour avoir toutes les infos. Merci à vous Benjamin Cuc et tous les conseils sont à retrouver bien sûr dans votre application. Ici 7h49, merci d'avoir choisi Ici Héros à l'heure du petit-déj. Voici Alain Chamfort tout de suite.

0: La fièvre dans le sang, Alain Chamfort sur votre radio, ici Héros. Dans un instant, l'humour en tube avec Fred Ballard avant le retour de l'actualité à 8h dans quelques minutes. Bon réveil.
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0: Direction les Hauts-Cantons, ce matin, la commune de Lunas-les-Châteaux s'anime aujourd'hui avec la fête Valverdio. Bonjour Fabienne Larivière.
4: Bonjour.
0: Grande fête aujourd'hui, plusieurs lieux de la commune seront mis à l'honneur, notamment le château. Vous pouvez nous parler du château ?
4: Oui, alors ce matin, à partir de 10h, de 10h à 13h, il y aura une initiation au tir à l'arc.
0: D'accord.
4: Dans la cour du château. Et pour ceux qui veulent plus tard dans l'après-midi, à 15h, il y aura une visite du château, mais ça, ce n'est pas nous qui l'organisons, c'est le châtelain directement.
0: Voilà. Est-ce qu'il a quelle particularité, le château ? Il n'est pas visitable d'habitude ? Il date de
4: quand ? Expliquez-nous. Il a des dates, il date du Moyen-Âge, en fait, hein, et il y a des dates programmées tout l'été, enfin toute l'année même, de visite. Hein, donc ça tombait bien parce que le châtelain avait prévu une visite aujourd'hui, donc il y aura une visite à 15h, mais là il faudra s'adresser directement à lui.
0: Et évidemment, c'est pas que le château, c'est toute la commune qui est à découvrir. C'est une belle commune à visiter, Lunas-les-Châteaux, pour les gens qui ne connaissent pas forcément, qui n'ont pas encore eu l'occasion de s'y balader.
4: Alors nous, si vous voulez, c'est l'ancienne commune de Dio et Valquer qui justement est une petite commune authentique des Hauts-Cantons. Donc avec le château effectivement, mais deux églises aussi, une à Dio, une à Valquer, qui sont des monuments historiques en fait. Voilà, en dehors de Lunas qui est plus connu, voilà, parce que nous avons fusionné avec la commune de Lunas. Mais là, on est vraiment sur la commune, l'ancienne commune de Dio et Valquer, qui est vraiment une petite commune des Hauts-Cantons, authentique en fait. Il y a la bergerie à l'entrée, juste un peu plus tôt vous auriez eu le son des brebis qui partaient au pâturage. Voilà, donc c'est vraiment avec une belle vue à Valquer. En fait, on est à flanc de la colline en fait, et donc on a une très belle vue sur la vallée de quand on est à Valquer, parce que le gros de l'animation va se passer à Valquer, au hameau de Valquer.
0: Et justement, quelles sont les animations alors que vous proposez aujourd'hui ?
4: Alors, à partir de 17h30, il y aura un petit marché des artisans du village. Il y aura une exposition de photos, des photos d'avant du village de Dio et Valquer, et des photos plus récentes. Il y aura un atelier d'origami. Et ensuite, on enchaîne avec deux conteurs, Marc Bricard et Hélène Hermoué, qui vont donc raconter. Et on va finir la soirée avec un concert d'un duo en acoustique qui s'appelle Keres Rosas. Donc avec de la musique un peu bossa, samba, c'est vraiment la musique entraînante, dansante, voilà. Bonne ambiance conviviale.
0: Et puis tout ça va durer donc toute la soirée avec le grand concert, avec de quoi se restaurer.
4: Il y aura une petite restauration qui est prise en charge par le petit café de village Auvert d'Iva, qui s'est ouvert l'année dernière. Et donc c'est eux qui vont proposer donc une petite restauration avec des produits frais et locaux.
0: Et ben voilà,
4: donc tiens aussi à préciser que la salle polyvalente est climatisée. C'est important pour que les gens le sachent, vu la chaleur qu'il va faire.
0: Et ben oui.
4: Et que nous, on est à 400 mètres. Donc, si vous voulez un peu de frais, c'est vers nous qu'il faut venir.
0: Et ben voilà.
4: Donc, là, vous voyez, ce matin, il fait que 19 degrés. Là, je suis bien, je suis dehors. voilà. Donc, de la fraîcheur, si vous voulez de la fraîcheur, c'est à Valquer qu'il faut venir cet après-midi à partir de 17h30.
0: C'est bien, vous savez comment le vendre. Vous avez bien raison. Merci Fabienne Larivière d'avoir été notre invitée en direct ce matin. matin sur Ici Héros. C'est la fête Valverdio à Lunas les Châteaux aujourd'hui. Merci à vous, Fabienne. Dans deux minutes, le retour de l'info. Mais d'abord, c'est l'humour en tube avec Fred Ballard.

0: oui, on l'utilise trop peu souvent dans les chansons d'amour, mais c'est vrai que se prendre pour époux rime avec voir le loup. 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

0: c'est une ode à la femme comme on n'en fait plus. Et heureusement, hein, heureusement qu'avec un peu d'humour et beaucoup de Christelle Cholet, on se libère de certaines rimes. Si la musique est bonne, le rire est salvateur.
1: Fred Ballard, que vous retrouvez dans votre application ici, c'est l'humour en tube qui revient dès demain à la même heure sur Ici Héro. Et dans quelques instants, la météo. On va jeter un coup d'œil à vos conditions de circulation. Il y en a des cadeaux pour vous aussi. Restez bien avec nous.
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1: Je vous souhaite un bon réveil à l'écoute d'Ici Héro. Il est 8h, nous sommes le samedi 20 juin. Le journal Clémentine Proutot, une vague de chaleur historique est attendue dans les prochains jours.
3: Une cellule de crise est convoquée ce matin à 11h au ministère de l'Intérieur. Si le département de l'Hérault n'est pas en vigilance canicule, c'est bien l'un des seuls. 60 départements sont en vigilance orange en France et certains risquent de passer en rouge dans les prochaines heures. Aujourd'hui, on attend jusqu'à 31 degrés à Béziers, 32 à Montpellier et même 34 degrés à Clermont-l'Hérault. Alors pour faire face à la chaleur, des gestes simples existent. Louise Forbin.
4: La première chose, c'est de s'hydrater. Buvez, même si vous n'avez pas forcément soif. Lors des épisodes de grande chaleur, on se déshydrate sans forcément s'en rendre compte. C'est d'autant plus vrai pour les personnes âgées. Ça passe par l'eau, bien sûr, mais aussi par une alimentation équilibrée, des fruits, des légumes, comme le melon, le concombre ou encore la pastèque. On ne néglige pas non plus son apport en protéines, mais en favorisant plutôt les viandes maigres, comme la dinde, ou alors le poisson blanc ou le thon, plus digeste. On limite par contre le café, le thé, les sodas, et on évite carrément l'alcool qui déshydrate.
3: Il y a d'autres bons réflexes à adopter pendant les jours à venir.
4: Essayez le plus possible de rester au frais, au moins plusieurs heures par jour. Pour ça, il faut fermer les volets et les fenêtres la journée et ne les rouvrir qu'au petit matin lorsque la chaleur redescend. Pour se rafraîchir, on peut se mouiller le corps, en particulier le visage et les avant-bras. Vous pouvez aussi vous rendre dans des espaces climatisés, une bibliothèque, un cinéma ou un centre commercial par exemple. Il faut simplement éviter les déplacements lors des heures les plus chaudes de la journée. On évite aussi les sports trop intenses. Ce n'est pas le moment d'aller courir un marathon au risque de faire un arrêt cardiaque. On peut pratiquer une activité douce, mais plutôt le matin, entre 6h et 9h.
3: Et pour permettre aux lycéens de passer l'oral du bac dans les meilleures conditions possibles, l'épreuve est officiellement reportée au lycée Henri IV de Béziers. 50 élèves sont concernés, ce sont les seuls de l'Académie de Montpellier. D'abord prévue mardi et mercredi après-midi, l'épreuve aura finalement lieu le matin. Et c'est l'une des conséquences de la hausse des températures, les incendies. Un feu s'est déclaré au bord de la départementale 612 à Agde hier dans un champ de chaume. Il a rapidement été maîtrisé par les pompiers. Le risque incendie reste en jaune dans tout le département. Il est conseillé de ne pas jeter ses mégots de cigarettes par la fenêtre en voiture. Ne faites pas non plus de feu ou de barbecue en pleine nature. Une voiture a pris feu à Margon hier. Elle a percuté un platane à pleine vitesse avant de s'embraser. Les pompiers ont retrouvé une victime décédée dans l'habitacle. Le feu s'est propagé à la végétation alentour. Il a rapidement été maîtrisé.
1: En rugby, Montpellier veut frapper un grand coup ce soir.
3: Le MHR va tenter de gagner son ticket pour la finale de Top 14. Ce serait une première en 15 ans. Mais avant ça, il va falloir venir à bout du Stade français. Le coup d'envoi est à 21h05 au Vélodrome de Marseille. Un match qui s'annonce relevé d'après le coach Joan Codulo.
5: Stade français, c'est la seule équipe qui nous a mis un bonus offensif, pour être très clair. Donc, quand on démarre avec un constat comme ça, il y a énormément de respect à avoir par rapport à cette équipe. Nous, on ne parle pas de Brennus, on parle d'essayer de gagner une belle équipe du Stade français. Et bien sûr, c'est une équipe qui, quand elle a trouvé la clé du coffre-fort, qu'elle a trouvé assez facilement contre La Rochelle, elle est capable de jouer et bien jouer au rugby. Elle a les moyens de bien le faire. À nous, justement, qu'ils puissent ne pas trouver cette clé-là et qu'on puisse créer un bras de fer face à eux et l'emporter. Voilà, on sait que ça va être un match physique. Nous, en tout cas, on est prêts à en découdre et s'ils sont meilleurs que nous, ils gagneront. Mais on est prêts à en découdre.
3: Si Montpellier se qualifie en finale, on connaît déjà leur adversaire. Ce sera le triple champion en titre, le Stade Toulousain, qui a étrié le Racing 92 hier, 71-17. Une victoire historique pour un match de phase finale avec 10 essais toulousains. L'équipe professionnelle de Montpellier n'est pas la seule à la recherche d'un sacre. Les Crabos, les moins de 18 ans du MHR, affrontent Bordeaux en finale du championnat de France cet après-midi. Le coup d'envoi est à 16h. Il s'était largement imposé 44 à 26 face à Grenoble en demi-finale.
1: C'est la fin d'un feuilleton électoral et judiciaire à Saint-Brest.
3: Le tribunal administratif de Montpellier valide l'élection de Laurent Jaoul à la tête de la commune. Son opposant Frédéric Créa avait déposé un recours après les élections municipales du 15 mars. Il dénonçait des irrégularités, requête rejetée donc par le tribunal. Maëlle, est-ce que vous avez déjà pris un café avec des policiers par hasard ?
1: Alors non, c'est pas mon premier réflexe au réveil.
3: Eh bien, écoutez, la dizaine de policiers municipaux de Pézenas vous invite à vous arrêter place de la République ce matin pour discuter. L'occasion de mettre un visage sur ceux qui assurent la sécurité en ville, de faire remonter aussi des préoccupations, mais pas seulement, Stéphane Pocher.
6: L'idée est qu'ils puissent faire remonter leurs préoccupations, car les Pissénois ne franchissent pas tous la porte d'entrée de la police municipale, ne prennent pas tous leur téléphone.
7: C'est une bonne démarche de le faire comme ça, en toute convivialité en fait.
6: Le marché, c'est donc plus simple, plus convivial, moins informel.
8: Ça me semble être une bonne initiative, je vous renseignerai.
6: Elisa s'est installée à Noël dans la cité de Molière.
8: Je m'étais questionnée, moi, alors c'est pas la police municipale, mais c'était la police de l'environnement. Je savais pas en quoi ça consistait, je voulais simplement leur poser la question.
9: Ça sera peut-être l'occasion samedi alors.
8: Bah voilà.
6: Et puis ça permet aussi de créer du lien, renforcer la confiance.
7: Voilà, puis d'aborder des sujets que peut-être on n'aborderait pas comme ça au quotidien.
6: Tania ne vit pas à Pézenas, mais tient le magasin à la touche essentielle.
7: C'est la police municipale, du coup, qui vient plutôt aux usagers. Je trouve que c'est un bon contexte, ouais, un bon état d'esprit.
6: C'est aussi l'occasion pour la mairie, évidemment, de sensibiliser directement la population. Si besoin, de passer des messages.
10: Peut-être que le café policier se déplacera dans notre quartier.
6: Armand Rivière, le maire de Pézenas.
10: Peut-être qu'il ne sera plus café policier parce qu'il sera café jeunesse ou politique de la jeunesse. C'est vraiment d'essayer d'avoir d'autres discussions que la discussion qui peut être un peu rigide par courrier, par mail ou administrative.
6: L'objectif est donc de garder le contact avec les habitants et d'être connecté à leurs préoccupations.
3: Les policiers donnent rendez-vous de 9h30 à 11h30 et des élus de la ville seront également présents pour participer aux échanges. Nouvelle action de l'association de défense des animaux L214 ce matin. Des rassemblements sont prévus dans plusieurs villes de France, notamment à Montpellier et Villeneuve-les-Béziers. Dans les deux cas, ils donnent rendez-vous devant les magasins Carrefour de 10h à midi pour demander à l'enseigne de réduire le nombre d'animaux tués pour alimenter ses rayons. Et le Secours populaire de l'Hérault organise une braderie à Clermont-l'Hérault samedi, l'occasion de dénicher de nouveaux vêtements pour la période estivale. Ouverture des portes dès 9h à la boutique du Secours populaire de Clermont-l'Hérault.
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3: Maëlle, on vient de l'entendre, il faut faire attention dans les prochains jours.
1: Exactement, alors ce matin, pour l'instant il fait encore à peu près frais partout, mais c'est vrai qu'il va faire chaud très vite, hein. Dès la fin de matinée, il fera 26 degrés au Quélard, 28 à 7, 29 à Béziers, 30 à Lunel, 31 degrés à Clermont-l'Hérault. Cet après-midi, on va dépasser les 30 degrés partout, sauf sur le littoral et les hauteurs, où on va rester autour des 28-29, le tout avec du soleil qui se partagera le ciel avec quelques passages nuageux d'altitude. En revanche, demain, ce soleil, il va s'imposer très largement avec des températures en hausse avant les très fortes chaleurs de la semaine prochaine et la canicule qui va se mettre en place avec des températures proches des 36 à 40 degrés en journée. Pour lundi, sur les routes, ça se passe bien. Ce matin, là, pour l'instant, pas de gros incidents à vous signaler. Notez que si vous devez prendre de l'essence, à Béziers, le samplon 95 10, le moins cher, est aux stations Leclerc. Le litre est à 1,800€. De ce matin.
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1: Oui, c'est le moment où on n'est pas mécontent de se lever assez tôt. Même le week-end, comme ça, 8h08, et ben au moins on profite un petit peu du frais pour sortir, mettre le nez dehors, regarder un peu le soleil se lever, le ciel bleu, et souffler avant de s'enfermer, de tout boucler. On ferme les rideaux, les fenêtres, et on garde un petit peu de frais autant que possible. Voici Michael Jackson avec Billie Jean. Bon réveil avec votre radio ici, Hérault.

0: Ça donne la pêche au réveil. Michael Jackson avec Billie Jean sur Ici Héro. 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On va vous emmener là tout à l'heure, dans quelques instants, dans l'un des plus beaux domaines viticoles d'Agnane. On est en plein cœur des terrasses du Larzac et c'est avec le guide Bao qui nous rejoint dans quelques minutes.
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0: Il est 8h15, on retrouve Valentine Letesse pour Vie numérique et vie privée. Ce matin, les fédérations sportives surveillaient de près.
3: C'est même cette année l'une des trois grandes priorités de la CNIL, la Commission nationale de l'informatique et des libertés. Avec le succès des Jeux Olympiques de Paris, le nombre de licences sportives délivrées en 2024 a carrément battu un record en France. 17 200 000 licences sur une seule année. C'est autant de données personnelles à traiter pour les fédérations, sans parler des conséquences de cet engouement. C'est le revers de la médaille. On l'a constaté, impuissant l'année dernière, les fédérations sportives ont particulièrement été visées par les violations et les fuites de leurs données personnelles. La fédération de tir sportif notamment, et grâce aux données volées, des criminels ont cambriolé plusieurs de ses adhérents à Lyon, Limoges ou encore Nice, à la recherche de leurs armes à feu. Le but, c'est donc que ça n'arrive plus.
0: Et concrètement, que va faire la CNIL, Valentine ?
3: Contrôler les fédérations sportives, vérifier comment elles stockent, combien de temps, comment elles protègent les données collectées sur leurs adhérents et surtout lesquelles. Les fédérations sportives récupèrent énormément de données et de différents types. Certaines sur des enfants, d'autres dans le domaine de la santé, les certificats médicaux notamment, des garanties d'assurance. Et parfois, ces données sensibles par définition sont conservées plus de 20 ans par les fédérations. Si le sportif concerné est licencié dans le même club de tennis pendant toutes ces années, par exemple. Et si les gardiens de ces données ont l'obligation d'appliquer des mesures de sécurité adéquates, mot de passe complexe, authentification multifacteur, journal de bord aussi pour répertorier le traitement de chacune de ces données, ce n'est pourtant pas toujours le cas et la CNIL a l'intention d'y remédier.
0: Et pour retrouver le bilan record de la CNIL en 2025 en termes d'amendes et de plaintes, notamment rendez-vous sur ici.fr, page vie numérique, vie privée. Valentine, je vous dis là, à tout à l'heure, dans un petit quart d'heure, on vous retrouve pour toute l'actualité en français et dans le monde. Le temps de boire un petit café et d'écouter Marine, c'est tout nouveau et c'est sur Ici Héros. Voici Escroc.

0: La jeune gagnante de la Starac, Marine Escroc, c'est son dernier morceau et c'est sur votre radio ici, Rock, vous le découvrez. Tiens, coup d'œil à la météo pour voir un petit peu ce que ça donne chez vous ce matin. On est encore un petit peu au frais. Là, pour l'instant, c'est plutôt pas mal. C'est vrai que ça va s'accélérer, la montée des températures déjà dans la matinée où on va vite arriver au-dessus des 25 degrés, voire 30 même par endroit en fin de matinée. On a 20 degrés à Murviel, les Montpellier, nous dit Rémi sur notre page Facebook. À Saint-Bresse, ce matin, il fait 18 degrés au réveil. Merci à Joël pour le petit message. Continuez à nous écrire, bien sûr, sur notre page Facebook et sur WhatsApp désormais aussi. Vous pouvez partager la météo dans votre commune tous les matins au 04 67 58 6000.
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0: 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Et on va profiter du week-end et du beau temps pour découvrir de nouvelles belles adresses avec Anne Cabardi du Guide Bao. Bonjour.
2: Et bonjour.
0: Direction Agnan ce matin. Bonjour Anne Cabardi.
2: Et bonjour.
0: Direction Agnan ce matin.
2: Oui, pour vous faire découvrir un des plus beaux domaines viticoles d'Agnan, ça s'appelle le château Capion. C'est un sublime domaine du XVIIe siècle avec donc son château, son parc, ses jardins à la française et ses 82 hectares de vignes et bois, dont 49 hectares de vignes. Donc là, on est au cœur des terrasses du Larzac avec un vin qui est classé en AOP terrasse du Larzac et en IGP Saint-Guilhem-le-Désert. Si vous avez regardé la série Un nouveau jour sur M6 qui était diffusée il n'y a pas longtemps, et ben le château Capion a servi de décor à cette série. Donc c'est vraiment très très joli. On est à 30 minutes de Montpellier, donc à l'écart de la ville d'Agnan, dans un cadre très nature, on est vraiment sur un dépaysement qui est garanti. Et au sein du château Capion, ce que je vous conseille de voir absolument, c'est le pigeonnier, parce qu'il est magnifique, il a été rénové, vraiment ça vaut le coup d'œil. Et le caveau de vente, il y a un magnifique vitrail, quand la lumière passe à travers, c'est vraiment très joli. Au niveau du vin château Capion, eh ben on a les trois couleurs de vin qui sont proposées, et également un blanc pétillant, c'est la nouveauté du domaine. On est sur des vins bio et il y a un vrai travail sur la biodiversité, donc ça c'est assez intéressant.
0: Alors, au-delà de se procurer du vin, on peut faire de petites activités sur place.
2: Oui, il y a une large palette d'activités qui sont proposées, alors des choses un peu classiques, donc visite et dégustation, là on est sur 15 euros par personne, ça dure une heure. On a également une dégustation de 5 vins accordés à du fromage et de la charcuterie pour les gourmands. Là on est sur 20 euros par personne, ça dure une heure. On a une présentation des accords pendant 30 minutes et ensuite une dégustation libre. Et puis on a des propositions un peu plus ludiques et originales, donc des dégustations à l'aveugle, une visite en VTT, dégustation autour du caviar et des vins. C'est vraiment très varié et l'été c'est super, il y a les soirées apéro château. Ça se passe dans le parc du château qui est aménagé dans un esprit guinguette. On a de la musique live avec un groupe qui change à chaque fois, de la gastronomie française avec des food trucks, les vins bio du domaine évidemment, et des boissons locales et artisanales. On a une vue magique sur les vignes et le château et on passe là une belle soirée. C'est de 19h à 23h. La prochaine date, c'est le vendredi 3 juillet. Et en termes de tarifs, on est sur 10 euros avec un verre de vin et votre table privatisée. Attention, la réservation est obligatoire pour ces soirées-là. Si vous voulez en savoir plus sur le château de Capion, c'est très facile. Donc l'adresse, c'est Château de Capion à Agnan. Vous les retrouvez sur www.chateaucapion.com et sur les réseaux sociaux.
0: Merci Anne Cabardi du Guide Bao pour cette très belle adresse à découvrir et plein d'autres partout près de chez vous dans les Rossons sur ici.fr, rubrique le carnet d'adresse. 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

0: Radio Michel Polnareff sur ICI, Héros, 8h28. Dans deux minutes, le retour de l'info.
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0: Le groupe Nadao est en concert à Pézenas le samedi 4 juillet. Et pour taper dans les mains, c'est Jenna qui ira samedi 4. Bonjour Jenna.
4: Et bonjour.
0: Vous êtes à la Rock. Ben ça va et vous?
4: Mais très bien, oui. Je suis à la Rock.
0: On est encore un peu au frais à la Rock, ça va là. C'est pas là où on va avoir le plus chaud normalement.
4: C'est bon, ouais.
0: Ouais,
4: c'est vrai.
0: Ça devrait le faire. En tout cas, il va faire chaud le 4 juillet avec le groupe Nadao que vous connaissez bien sûr et qui célèbre la culture occitane dans ses grandes largeurs. Ce sera au stade municipal de Pézenas le 4 juillet et vous y serez. Jenna, il y a deux places pour vous, c'est cadeau.
4: Ah, c'est génial. Merci.
0: C'est cadeau, devrais-je dire. Oh. On fait ce qu'on peut. On fait ce qu'on peut à 8h30. Merci Jenna, je vous souhaite un bon week-end à l'écoute d'ICI.
4: Merci ICI
0: Héros. À bientôt. Ouais, c'est on fait ce qu'on peut, on fait ce qu'on peut. Allez, dans quelques instants, l'actualité. Clémentine Proutot, le compte à rebours est lancé pour les rugbymen de Montpellier.
5: Et oui, ce soir, le MHR affronte le Stade français en demi-finale de Top 14. Un retour dans le dernier carré inédit depuis 2022.
0: Toute l'actualité en France et dans le monde, c'est tout de suite à 8h30. C'est le 90 secondes avec vous, Valentine Letès.
6: Préparez-vous à passer dans le rouge. Pour Météo France, cet épisode de chaleur s'annonce aussi dangereux que la canicule d'août 2003. 60 départements sont en vigilance orange pour ce risque et pour certains, un passage en vigilance maximale rouge est pressenti pour demain. Alors la France est-elle prête pour affronter ces températures historiques? Le chef du gouvernement passe en revue ses troupes à partir de 11h, entouré de 14 ministres. Sébastien Lecornu fera le point sur les mesures mises en place de la santé à l'agriculture en passant par les transports. Dans les lycées, les épreuves orales du bac sont reportées pour 5000 élèves. Celles prévues lundi et mardi dans les académies de Bordeaux, Lyon, Montpellier, Poitiers et Nantes. Leurs oraux auront lieu quelques jours plus tard quand les températures seront à nouveau acceptables. De chaud, le ciel a craqué et la foudre est tombée sur deux hommes hier soir à Fampoux dans le nord de la France. Blessés, ils sont hospitalisés. Une maison détruite également pendant ces orages violents et de gros retard sur les trains. 30 000 tonnes de cerises à cueillir cette saison. C'est une hausse de 30% de la production française cette année par rapport à la moyenne. Les conséquences, là encore, du climat et de la chaleur. Une quatrième finale d'affilée en top 14 de rugby pour Toulouse. Large vainqueur sous les ordres de son capitaine Dupont du Racing 92. Le match s'est achevé sur le score de 71 à 17 hier soir. La deuxième demi-finale du championnat de France oppose ce soir Montpellier au Stade français.
5: Il est 8h22 sur ICI Héros et justement on continue de parler de cette demi-finale de Top 14 pour Montpellier. Dans quelques heures, à 21h05, le MHR sera sur la pelouse du Vélodrome de Marseille, prêt à en découdre avec le Stade français. Une demi-finale difficile à imaginer quand on pense à la saison dernière. Le MHR avait dû disputer un access match pour rester dans l'élite. Le coach Joanne Codulo l'avoue, il y pense toujours.
7: Les joueurs, ils sont plus du tout marqués par ça, mais nous, dans nos discours, dans notre communication, aujourd'hui, on ne parle plus de cet access match. Moi, j'en parle parce que ça m'a marqué, parce que on le voit avec Mont-de-Marsan aussi. On peut être en haut au tableau 3-4 ans avant et être en bas. Voilà, parce que ces championnats-là et ce top 14-là étaient tellement denses. 11 équipes sont qualifiées en 2 ans. La 12e équipe, c'est Lyon, qui a fait une finale de challenge la saison dernière, donc qui a performé. La 13e équipe, c'est Perpignan, qui fait des bons recrutements chaque année. Et la 14e équipe, l'année prochaine, c'est Vannes. Donc, on a le championnat le plus dense dans le sport, peut-être mondial, j'en sais rien, mais en tout cas, je pense. Donc, c'est difficile et il faut toujours se remettre en question. Et c'est quelque chose pour moi primordial pour avancer. Donc, on est en demi aujourd'hui, on va en profiter. Mais on sait que dès le mois de septembre, ça sera difficile.
5: Alors, le match de ce soir, les joueurs vont le savourer tout en gardant la tête sur les épaules, comme l'explique le capitaine du MHR, Lenny Nouchi.
8: Pour un joueur de rugby, quand on grandit et quand on regarde le top 14, on a envie de vivre ce moment-là. Donc, c'est des moments que j'essaie de prendre avec le maximum de plaisir, passer des bons moments, se créer des souvenirs ensemble, je pense que c'est le plus important. Donc j'essaie juste de me concentrer sur ça et sur mon match. Et après, avec les joueurs que je vais avoir à côté de moi, j'ai pas de soucis pour ça. Bien sûr que dans l'état d'esprit, c'est un peu différent de préparer une demi-finale qu'un match de championnat. Après, je pense qu'on s'est tous très bien préparés pour ce moment-là. On a essayé de garder nos habitudes avec toujours la bonne ambiance. Et forcément, dans nos têtes, c'est un match un peu différent. Mais en tout cas, l'énergie est restée la même. Donc je pense qu'on l'a très bien préparé.
5: Lenny Nouchi, prêt, vous l'entendez, à affronter le Stade Français. C'est à partir de 21h05 ce soir à Marseille. Le vainqueur affrontera en finale le triple champion de France en titre, Toulouse. Toulouse qui a torpillé le Racing 92 hier, 71-17. Il signe la plus large victoire de l'histoire des demi-finales, malgré l'absence de Thomas Ramos, déclaré forfait.
0: On continue de parler rugby dans le journal de 9h. On va aussi parler de chaleur, Clémentine.
5: Et oui, le département de l'Hérault échappe à la vigilance canicule, mais les températures continuent de grimper ce week-end. Dans l'Hexagone, 60 départements sont en vigilance orange. Une cellule de crise interministérielle se réunit à 11h au ministère de l'Intérieur.
0: Et pour l'instant, pas de vigilance encore hein, chez nous. On échappe à la vigilance canicule, c'est ce que vous nous disiez, même si eh bien, il va faire chaud hein, cet après-midi. Et dès la fin de matinée, en vérité, on attend 28 degrés à Agde, 29 à Bédarieux, 30 à Saint-Chinian, 31 degrés à Montpellier. Et cet après-midi, on va dépasser les 30 degrés partout, sauf sur les hauteurs et sur le littoral, où il va faire un petit peu plus agréable, un petit peu plus respirable. Le tout avec du soleil qui va se partager le ciel avec quelques passages nuageux d'altitude. Demain dimanche, le soleil s'impose très largement avec des températures à nouveau en hausse avant l'arrivée de la canicule chez nous pour la journée de lundi. Sur les routes, pas d'incident à signaler là pour le moment. Si vous devez prendre du carburant dans le Clermontais, le samplon 95 E10 le moins cher est au Intermarché de Gignac à 1,876 € le litre.
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0: Et pour démarrer cette journée sur votre radio ici Hérault, voici un morceau qui fête ses 20 ans, alerte coup de vieux, les voisines, Renan Luce tout de suite. Ah, désolé, je sais que c'est pas agréable le matin. Allez, bon réveil quand même.

0: Les voisines, c'était Ronan Luce sur votre radio locale, ici Héros.
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0: Ici, Héros se met à l'heure italienne. En tout cas, le château de Castries se met à l'heure italienne jusqu'à demain. Émilie Créryou, bonjour.
2: Bonjour.
0: Travaillez au service culture de la mairie de Castries. Alors pourquoi l'Italie est fêtée particulièrement demain à Castries? Pourquoi c'est l'Italie qu'on fête?
2: Alors la ville de Castries est jumelée avec une commune italienne, la commune de Volpiano, dans le nord de l'Italie, dans le Piémont. C'est un plaisir en fait de se retrouver avec nos amis de Volpiano et on avait envie de le faire partager à un large public.
0: Alors quel est le programme? Racontez-nous. J'imagine, là moi tout de suite quand je pense à célébrer l'Italie, je pense à bien manger.
2: Oui, alors en plus on a invité donc des restaurateurs de Volpiano, donc ils sont venus à une dizaine de stands pour présenter les spécialités donc du Piémont, mais un peu plus large aussi, de Sicile, de Vénétie, évidemment tout ce qu'on peut imaginer, pâtes, pizza, charcuterie, fromage. Toutes les douceurs italiennes et puis évidemment les choses aussi, les bières spéciales du Piémont, le spritz, tout ça, on pourra le déguster dans la cour du château.
0: Bon, et ben voilà, bah écoutez, je vous laisse, moi je vais prendre la voiture et puis je vais attendre au pied du château, là, à Castries, à côté de Montpellier, que les portes s'ouvrent pour me régaler de tout ça. Et en plus, vous accompagnez ça de musique avec le groupe Crimi, écoutez.

0: Ce sont des Siciliens, le groupe Crimi.
1: Oui, ils puisent leur inspiration dans les chants de travail siciliens, les sérénades, et en livrent une relecture très contemporaine, voilà, entre jazz, soul, funk, vraiment de toute la pourtour méditerranéen. Et c'est une super proposition qui est portée par une voix aussi très puissante du chanteur du groupe.
0: Donc ça, c'est ce soir à 20h30, et puis demain, vous allez clôturer ça évidemment par la fête de la musique.
1: Demain, on garde notre fête de la musique traditionnelle qu'on faisait dans le parc du château. On la monte dans cet écrin qui est la cour d'honneur du château avec 6 groupes. Voilà, il y aura de la chanson, du punk new wave. Enfin, ça va évidemment dans toutes les variétés qu'on peut attendre de la fête de la musique avec des reprises, mais aussi des compositions originales.
0: Est-ce que vous pouvez quand même, là, pour terminer, nous parler un peu du château, nous présenter le château? Parce que, au-delà de ça, on peut profiter du bien manger italien, de la bonne musique, mais dans un cadre qui est absolument magnifique.
1: Voilà, le cadre renforce cette expérience exceptionnelle avec voilà ce qu'on appelle le Versailles, petit Versailles languedocien, un château du XVIIe siècle qui n'est pas encore assez connu parce que on attend une ouverture qui arrive très prochainement, on en reparlera, et on peut se balader dans le parc de 15 hectares et venir voilà à l'heure des 10h aujourd'hui et des 10h demain jusqu'à 23h. Profiter vraiment des terrasses et de la cour d'honneur.
0: C'est un week-end italien qu'on vous propose au château de Castries, c'est à côté de Montpellier, et c'est tout le week-end, donc jusqu'à demain. Émilie Créryou, merci d'avoir été en direct ce matin avec nous.
1: Merci à vous.
0: Et profitez bien de ce beau week-end au château de Castries. Si vous cherchez une belle idée de sortie, ça va être pas mal, vous allez pouvoir trouver même un petit peu d'ombre pour vous rafraîchir et avec de bonnes

0: en double.
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8: Voici Laura Branigan dans votre radio locale. Je vous souhaite un bon réveil. Il est 9h moins le quart. Bon petit déj à vous. Peut-être bonne balade si vous partez. Profitez un petit peu du bord de mer avant qu'il fasse trop chaud. Votre radio est là à vos côtés.

0: Self-control, Laura Branigan sur ICI Héro à 8h48. Tiens, coup d'œil à notre météo. Si vous venez de vous réveiller, la météo de cette journée sera plutôt ensoleillée, mais chaude, hein, assez rapidement. Ça va monter jusqu'à 28, nous dit Monique sur la page Facebook d'ICI Héro. Monique qui est au Cap d'Agde. On a 19 degrés dans l'eau, pardon, ce matin, 22 dans l'air et ça va monter jusqu'à 28. Merci pour le petit message, Monique. Qu'est-ce qu'on a de beau autrement, à Marseille en 20 degrés déjà ce matin. Merci Roselyne pour le petit message. C'est en bord de mer qu'il devrait faire le moins chaud cet après-midi. On ne devrait pas dépasser les 30 degrés, contrairement à ailleurs où on va passer largement les 30, hein, 31, 32, jusqu'à 34 degrés attendus, notamment pour Clermont-l'Hérault. Nordinatab, notre coach sportif, nous rejoint pour deux minutes pour être en forme. Et si on arrêtait de voir la course comme une obligation de performance ?
1: Aujourd'hui, beaucoup de personnes pensent que courir doit forcément rimer avec performance. Effectuer un 10 km, un semi-marathon ou même un marathon. Mais préparer une course, battre un record, il n'y a pas que ça. Ben oui, on peut aussi courir simplement pour soi. On débute par un premier exercice durant lequel on va apprendre à courir lentement. J'insiste sur le « lentement ». Parce que pour durer, il faut avoir une base solide. Rien ne sert de partir trop vite. Par exemple, durant 5 minutes, amusez-vous à courir à votre rythme habituel. Ensuite, diminuez la vitesse afin de vous sentir vraiment confortable. L'idée est de ne jamais être essoufflé, quitte à vous sentir un petit peu au ralenti. Et grâce à cette vitesse, liée à ce qu'on appelle l'endurance fondamentale, vous allez construire votre base de course à pied, pour ensuite évoluer sur différentes vitesses plus importantes. Et grâce à ça, vous allez renforcer le cœur, le souffle et l'ensemble des muscles du corps. Et vous pouvez effectuer 5 minutes, voire plus.
0: Justement, quand on débute, on fait souvent l'erreur d'en faire trop et partir trop vite.
1: Exactement. Beaucoup de personnes partent trop vite et se dégoûtent rapidement. On passe à un deuxième exercice lié à ce qu'on appelle le fractionné. On va alterner un mouvement de marche et de course pour pouvoir débuter la course à pied. On peut très bien, par exemple, commencer par 4 minutes de marche et ensuite effectuer 1 minute de course. L'objectif n'est de jamais souffrir, c'est d'habituer progressivement le corps à l'effort et notamment à courir. Allez, on marche 4 minutes et ensuite on effectue 1 minute de course. Et grâce à ça, vous allez renforcer le cœur, le souffle et aussi l'ensemble des muscles du corps. Et vous pouvez effectuer cette alternance durant 15 à 20 minutes. Pour terminer, gardez bien en tête que le plus important, ce n'est pas forcément la distance ou la vitesse. C'est de prendre assez de plaisir pour vous donner envie de recommencer. Bon, ben vous savez quoi ? C'est à vous de jouer.
0: Eh ben merci Nordinatab et on vous retrouve demain pour d'autres conseils sport, mais tranquillou, tranquillou. 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

0: Le chant des cygnes Indochine sur ICI Héros, 8h55. Bon petit déj à vous. Si vous nous rejoignez dans un instant, bah vous ne bougez pas puisque dans 5 minutes, vous saurez tout de l'actualité locale. C'est le journal qui arrive à 9h.
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0: 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C'est un spectacle exceptionnel qui vous est proposé par la ville de Lunel. C'est le 1er juillet dans les arènes de Lunel. C'est à 20h pour plonger au cœur de notre patrimoine musical. 1000 choristes amateurs réunis sur scène. Et vous y serez, Nadine. Bonjour Nadine.
8: Oui, bonjour.
0: C'est Nadine Delatte qui nous a appelé ce matin. Comment ça va, Nadine?
8: Écoutez, ça va bien ce matin, oui. Il fait bon pour l'instant.
0: Ouais, comment vous allez profiter du week-end?
8: Déjà ce matin, quelques courses. Ensuite, peut-être piscine à la maison. Et puis après, une petite réunion familiale et amicale. Voilà.
0: Très bien. Voilà, on fait tout ce qu'il faut pour un bon week-end. On se détend, on se rafraîchit et puis on profite avec les proches. Vous avez bien raison. Nadine, c'est un spectacle, je suis assez envieux, je vous avoue, assez exceptionnel. Si vous aimez la chanson française, 1000 voix réunies sur scène pour reprendre les plus belles chansons françaises. Tout ça en live et en plus dans les arènes de Lunel, ça va être absolument magnifique. C'est qui vos artistes français préférés, Nadine?
8: Oh,
0: il y en a tellement.
8: J'en ai quelques-uns, il y a Cabrel déjà, ouais. Cabrel, et puis certains autres, il y a Obispo, il y a Calogero, j'en ai quelques-uns quand
0: même. Il y a ce qu'il faut, là vous voyez, je suis en train de regarder, si je vous dis Jean-Jacques Goldman, Jacques Brel, Piaf, Johnny.
8: J'ai oublié, exactement.
0: J'ai oublié
8: ceux-là aussi, mais c'est vrai qu'il y en a énormément, et heureusement on a de bons chanteurs et de bons chanteurs français.
0: C'est clair. Et là, ils seront 1000. Vous imaginez réunis 1000 choristes sur scène. Ça va donner de la voix. Je pense qu'à ce stade-là, il n'y a plus besoin de micro. En fait, c'est juste on met les 1000 comme ça et puis c'est parti. On laisse le charme.
8: Exactement.
0: Nadine, les deux invitations.
8: Je suis ravie.
0: C'est pour vous. C'est cadeau.
8: Merci.
0: Avec grand plaisir.
8: Merci.
0: Profitez bien de ce week-end.
8: Merci également, bon week-end à vous.
0: À bientôt. Alors ça c'est le 1er juillet, mais évidemment on a plein d'idées de sorties pour vous à partager pour ce week-end. Et c'est vous aussi qui partagez avec nous ces idées de sorties sur le WhatsApp d'ICI Héros. C'est tout nouveau, vous pouvez nous envoyer un petit message vocal au 04 67 58 6000. C'est tout simple, vous prenez le téléphone, vous allez sur WhatsApp et voilà, vous nous parlez directement. Et ça permet de savoir ce qui se passe dans le département et notamment la fête de la musique. Évidemment, vous avez d'ailleurs un agenda en ligne sur ICI.fr avec toutes les fêtes de la musique là dans notre département. Et Philippe nous a contacté hier pour annoncer la fête de la musique de Port-Iragne.
9: Bonjour, ici Héros pour la fête de la musique ce dimanche 21 juin. C'est à Port-Iragne qu'il faut être. Le programme débute en fin d'après-midi avec un concert de la chorale La Marsilia et un autre des élèves et des professeurs de l'école de musique. Ensuite, un premier grand rendez-vous est donné au public à 20h30 sur la scène de la place de l'Hôtel de Ville avec un concert de Will Barber, chanteur qui a fait sensation à The Voice avec sa voix rocailleuse. C'est une première partie de luxe qui cédera ensuite la place à Chris Slade, le célèbre batteur du groupe mythique AC/DC, qui donnera donc un concert entre 22h et minuit. Venez nombreux.
0: Merci Philippe pour ce petit message vocal. Vous aussi, vous pouvez nous en laisser au 04 67 58 6000. Et d'ailleurs, la fête de la musique de Port-Iragne et plein d'autres sont sur notre site internet. On vous a laissé un agenda des meilleurs rendez-vous de la fête de la musique ce week-end dans l'Hérault.
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0: Je vous souhaite un excellent samedi. Nous sommes le 20 juin, il est 9h. Le journal avec vous, Clémentine Proutot. En rugby, Montpellier attaque son sprint final.
5: Le MHR affronte ce soir le Stade français en demi-finale de Top 14. Un retour dans le dernier carré inédit depuis 2022. Et ça, face à un adversaire redoutable en défense, le Stade français est la seule équipe à avoir mis un point offensif au Montpellierain cette saison. Le coach Joanne Codulo reste donc sur ses gardes.
10: Ils ont un joueur clé qui s'appelle Jeremy Ward, qui est vraiment un leader de défense et qui est pour moi un des meilleurs 13 de notre championnat. Et voilà, on sait qu'on se ressemble un petit peu dans notre façon de défendre. Et ça sera un moyen justement de pouvoir contrer cette équipe du Stade français, même si c'est une équipe qui possède pas trop le ballon. C'est une équipe qui se nourrit un petit peu des fautes de l'adversaire et qui est très clinique quand elle arrive proche des lignes. Donc leur défense est hyper importante dans leur projet, vu qu'ils possèdent pas trop le ballon. Donc nous, on sait à quoi s'attendre et on sait qu'il va falloir être très très précis quand on aura le ballon. Et j'espère qu'on le saura.
5: Montpellier Stade français, le coup d'envoi est à 21h05 au Vélodrome de Marseille. S'ils se qualifient, les Montpellierains affronteront le triple champion en titre, le Stade toulousain, qui a torpillé le Racing 92 hier 71-17 avec 10 essais marqués du jamais vu à ce stade de la compétition. La section pro de Montpellier n'est pas la seule en quête d'un titre. Les Crabos, les moins de 18 ans du MHR, sont en finale du championnat cet après-midi. Début de la rencontre à 16h.
0: Mieux vaut bien s'hydrater sur le terrain parce que le mercure continue de grimper ce week-end.
5: Oui, on attend aujourd'hui jusqu'à 29 degrés à Agde et à La Salvetat, 31 à Béziers, 32 à Montpellier et même 34 degrés à Clermont-Lérault. Si le département échappe à la vigilance canicule, 60 autres sont en vigilance orange en France. Ils pourraient bien passer en alerte rouge dans les prochaines heures. Une cellule de crise est donc convoquée ce matin 11h au ministère de l'Intérieur. Le gouvernement veut montrer qu'il prend la mesure de cette vague de chaleur. Aurélie Herbemont.
11: Au départ, Sébastien Lecornu prévoyait de laisser ses ministres en première ligne, mais finalement, c'est bien lui qui va présider la cellule de crise. Le casting des ministres convoqués a même été élargi hier dans la soirée. Ils seront 14 autour du Premier ministre, c'est plus d'un tiers du gouvernement, de l'intérieur à la santé, en passant par l'éducation, le travail, les sports, la culture, l'agriculture ou encore les transports. Justice, logement et transition écologique ont été rajoutés. Pour le gouvernement, il s'agit de montrer aux Français qu'il a dans son viseur tous les secteurs où la canicule a un impact. Et plus les jours passent, plus ils sont nombreux, d'autant que demain, certains départements risquent de passer en vigilance rouge. L'exécutif appelle d'ores et déjà à la prudence dans cette période, tout en laissant la main aux autorités locales pour annuler au cas par cas des événements.
5: Pour le moment, dans l'Hérault, les événements pour la fête de la musique sont maintenus. Par contre, l'oral du bac est reporté au lycée Henri IV de Béziers. Cela concerne 50 élèves, les seuls de l'Académie de Montpellier. D'abord prévue mardi et mercredi après-midi, l'épreuve aura finalement lieu dans la matinée.
0: Les lycéens qui auront un nouvel enseignement sur l'intelligence artificielle.
5: Annonce du Premier ministre Sébastien Lecornu en marge du salon Vivatech. Les élèves de seconde auront chaque semaine une heure de cours dédiée à l'IA à partir de la rentrée prochaine. Objectif affiché, leur permettre de mieux comprendre son fonctionnement et les risques liés à la désinformation. Une mesure saluée sur le principe par les syndicats enseignants. Un accident de voiture à Virodrame hier. Une voiture a pris feu à Margon. Elle a percuté un platane à pleine vitesse avant de s'embraser. Les pompiers ont retrouvé une victime dans l'habitacle. Elle est décédée. Un feu s'est déclaré hier au bord de la départementale 612 à Agde dans un champ de chaume. Il a rapidement été maîtrisé par les pompiers. Le risque incendie est toujours modéré aujourd'hui dans le département. Alors il est conseillé de ne pas jeter de mégots de cigarettes par la fenêtre en voiture et d'éviter de faire des feux ou des barbecues en pleine nature.
0: À Montpellier, le complexe funéraire de Gramont repensé pour mieux accueillir les familles en deuil.
5: Le funérarium a été agrandi, 5 salons funéraires en plus avec une nouvelle salle de cérémonie et des espaces dédiés au recueillement. C'est aussi la première maison funéraire de France équipée d'un espace dédié aux jeunes défunts. Annabelle Isat est l'architecte à l'origine de l'extension.
12: Là, il a été pensé, entre autres, pour des situations très difficiles, de jeunes défunts ou de morts tragiques de personnes relativement jeunes. Parce qu'on sait très bien que dans ces circonstances-là, on va avoir des conditions particulières, notamment plus de famille, plus d'amis, peut-être des parents qui voudront rester la nuit, qui vont passer un temps plus important que pour une personne qui est plus âgée. Et donc ça, on a voulu le traiter avec une vue sur l'extérieur pour adoucir un petit peu les conditions d'accueil du public. Ça, c'est le premier élément. Et le deuxième, c'est de proposer un mobilier qui soit dédié. c'est-à-dire qu'il ne donne pas l'impression d'un mobilier d'autres situations qui est réutilisé, parce qu'on sait qu'il y a des dimensions qui sont parfois particulières, un peu choquantes. Donc on a vraiment travaillé aussi avec le menuisier d'avoir un catafalque enfant en bois, avec une forme assez ronde, qui permette vraiment de répondre à ses besoins spécifiques, avec une possibilité de se rassembler autour du défunt et de passer un temps un peu plus long.
5: Un funérarium officiellement inauguré hier par le maire de Montpellier, Michael Delafosse, interrogé sur les plaintes pour harcèlement moral, sexuel et travail dissimulé déposées par 16 salariés ou anciens salariés du complexe funéraire. L'élu a assuré que la métropole avait signalé les faits dès qu'elle en a eu connaissance, une version contestée par le président du collectif de salariés à l'origine de la procédure judiciaire. Selon lui, c'est le collectif qui a effectué ce signalement. Il dénonce l'attitude du maire de Montpellier et l'accuse de s'être, je cite, positionné aux côtés de la direction lors de ses vœux du nouvel an. Le maire de Saint-Brest, Laurent Jaoul, peut crier victoire. Le tribunal administratif de Montpellier confirme son élection à la tête de la commune. Son opposant Frédéric Réa avait déposé un recours après les élections municipales de mars dernier. Il dénonçait des irrégularités présumées, requête rejetée donc par le tribunal. Habitants de Pézenas, ne prenez pas votre café tout de suite ce matin. Les policiers municipaux de la commune vous donnent rendez-vous au marché Place de la République à partir de 9h30 pour un moment d'échange et de rencontre avec la dizaine de policiers qui assurent la sécurité de la ville. Ne soyez pas surpris si vous entendez un concert de cloches ce matin près de Gignac. Des centaines de brebis partent en transhumance. Elles quittent la bergerie d'Antonègre de Montbazin pour rejoindre leur pâturage d'été à Montpérou et se mettre un peu au frais. Se mettre un peu au frais parce que on l'a dit en début de journal, les températures continuent de grimper aujourd'hui.
0: Exactement, il va faire chaud très vite dès la fin de matinée. Il fera 26 degrés au Quélard, 28 à 7, 29 à Béziers, 30 à Lunel, 31 degrés à Clermont-l'Hérault. Cet après-midi, on va dépasser les 30 degrés partout, sauf sur le littoral et les hauteurs où on va rester encore autour des 28-29 degrés. Le tout sous le soleil qui va quand même se partager le ciel avec quelques passages nuageux d'altitude cet après-midi. Demain dimanche, grand soleil, des températures qui seront en hausse avec de fortes chaleurs dans les plaines intérieures et des fortes chaleurs qui vont s'accentuer donc à partir de lundi avec l'arrivée chez nous de la canicule, des températures proches des 36 à 40 degrés en journée.
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0: Et on va rester au frais et cuisiner ce matin avec la maison Soubéran. C'est à Lunel, notre invité gourmand dans quelques instants. Et une très belle adresse pour manger des pizzas à Montpellier, c'est ce que vous découvrez dans l'invité gourmand jusqu'à 10h sur votre radio ici Héros. Bienvenue.

0: Il changeait la vie, Jean-Jacques Goldman sur Ici Héros.
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0: C'est parti pour l'invité gourmand, une heure de plaisir à table avec la maison Soubéran à Lunel qui nous rejoint dans un instant pour nous faire découvrir le resto, leur carte et ce qu'on peut manger de bon si vous allez faire un tour à Lunel. Et puis à Montpellier, il y a une très bonne pizzeria à découvrir, peut-être notre future cantine, qui sait, à la radio, c'est juste à côté, c'est la pizzeria Angelo. Tout ça, c'est à découvrir dans l'invité gourmand tous les week-ends entre 9h et 10h.

0: Il est 9h15, vous écoutez Ici Héros, bienvenue.
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0: L'invité gourmand, c'est ce matin avec Mathilde, Julien et Vivian Cuguillère.
3: Mathilde, direction Lunel pour une adresse confidentielle avec, paraît-il, un joli patio en plus. Ça va être bien ça?
4: Exactement, et c'est Carole Soubéran, la chef de cet établissement, qui est en ligne avec nous. Bonjour Carole.
3: Bonjour.
5: Bonjour Mathilde, merci de nous recevoir.
4: Mais avec plaisir, vous dirigez la maison Soubéran, ça fait 19 ans dans cet établissement. Avant ça, c'était un bistrot, le bistrot de Carole. Aujourd'hui, c'est plutôt gastronomique. Mais le fil conducteur dans votre restaurant, c'est vraiment les produits locaux, le terroir camarguais, ce qui est assez logique puisque vous êtes pescalune. Comme Vivian, vous êtes née à Lunel.
3: Déjà, bon, déjà bravo pour ça Carole. Voilà, déjà.
4: Et en plus merci, de ça, merci. Carole, elle est fille et petite fille de boucher, alors est-ce que c'est de là que vient la passion, Carole?
5: Alors, ce que mon père m'a transmis, surtout, c'est l'idée du partage, de faire plaisir aux gens. Donc, j'ai toujours vu mes parents travailler dans ce sens-là. Et c'est avant tout cette notion-là qui m'a donné envie d'ouvrir une table. Voilà. J'ai toujours été dans les halles avec mes parents, à traîner un petit peu dans les allées des halles. Et à voir quotidiennement les produits locaux, les jolis produits, les arrivages de saison. Voilà.
4: Oui, ce terroir de la petite Camargue en traitant Méditerranée, vous le maîtrisez en fait depuis toute petite.
5: Oui, j'étais vraiment habituée à voir tous ces produits, tant par la criée du Gros du Roi, où j'ai la famille qui sont des pêcheurs. Voilà, donc j'étais habituée à aller à la criée, à voir les bateaux revenir, le maraîchage également. Donc c'est quelque chose qui me touche beaucoup, et surtout derrière chaque produit il y a une aventure humaine. Donc c'est également très intéressant de rencontrer des personnes qui sont derrière ces produits, et voilà.
3: Bon Carole, pour ceux qui connaissent pas le lieu, à quoi ça ressemble? Décrivez-nous un petit peu le restaurant pour qu'on se rende compte, et puis surtout pour qu'on ait envie de venir, quoi.
5: Alors, c'est une bâtisse de caractère en centre-ville de Lunel qui a été entièrement rénovée avec un patio intérieur. C'est une table intimiste de 20 couverts et une salle qui est très chaleureuse, élégante et chaleureuse. Lunel est très bien située parce qu'on est entre Nîmes et Montpellier. On est très près de la Grande Motte aussi. Donc, c'est une ville qui est à taille humaine et facile d'accès. Voilà.
3: Ah oui, ça, je suis d'accord avec vous, hein, évidemment. Moi, je pense même que ça devrait être la capitale. Mais enfin, bon, ça, c'est autre chose, on n'y est pas encore. On n'y est pas encore.
4: Et dans ce joli patio, Carole, ça sent bon le jasmin, le figuier. On est quand même dans un cadre confidentiel, intimiste, avec seulement 20 tables en plus entre la cour et la salle. On est au calme chez vous pour déguster.
5: On est au calme chez nous. On travaille sur 6 tables. Donc, ça peut aller de 20 couverts à des fois 25, voilà, maximum. On privilégie l'attention portée aux clients. Et les clients qui viennent chez nous prennent le temps.
4: Et côté salle, la cuisine est ouverte, donc elle est visible par les clients. Est-ce que c'est important pour vous, cette perspective-là, sur ceux qui dégustent vos plats?
5: Oui, c'est très important parce que nous, il faut qu'on ait le ressenti un petit peu de la salle. Et puis, il y a une question aussi de sincérité, de visibilité. Voilà, on est complètement transparent avec ce qu'on fait.
4: Vous prenez la température, quoi, directement,
3: ouais.
4: Si on peut dire. Oui. Et à la carte, alors, est-ce qu'on peut s'attendre à retrouver, par exemple, la gardiane de taureau, qui est vraiment un plat emblématique du coin de la Camargue?
5: Pas du tout.
4: Pas du tout.
5: Alors, pas du tout. À l'heure actuelle, on travaille sur un menu découverte où les gens ne savent pas ce qu'ils vont manger. On est en 4 ou 5 séquences avec des amuse-bouches, différentes entrées. On est très axé, beaucoup plus axé sur la mer parce que, comme je vous ai dit, on est à 15 minutes du Gros du Roi, de la criée. Il y a une diversité au niveau de la pêche qui est juste magnifique. Le taureau est travaillé ponctuellement, de façon ponctuelle, parce que ça fait quand même partie de notre paysage. Mais il sera travaillé différemment. Voilà, on ne va pas travailler des plats, on ne refait pas des plats. On amène du végétal et on le travaille différemment.
4: Et vous fonctionnez beaucoup à l'instinct, en fait. Si on se rend sur votre site internet, on ne trouvera pas de menu, en fait. C'est vraiment selon l'arrivage.
3: C'est la surprise. C'est la surprise.
5: Oui, on travaille selon l'arrivage. Donc c'est quand même aujourd'hui une cuisine qui est précise et qui demande pas mal de travail. Donc c'est une cuisine au service du goût. Mais effectivement, l'arrivage peut faire modifier un plat à la carte. L'arrivage et également la cueillette. On fait pas mal de cueillettes sauvages. Donc en ce moment, on a l'aubion, la salicorne, le poivre des marais. Et ça, c'est des petites choses qui apparaissent au fil des saisons. On ne sait pas, mais on dépend du climat, de la météo. Et lorsque ça apparaît, on va faire en sorte qu'il y ait un plat qui bouge dans la carte et dans laquelle on va mettre ses cueillettes.
3: On va vous retrouver dans un instant, évidemment. On est avec, on vous met à l'honneur, en tout cas, aujourd'hui, avec la maison Soubéran. On est à Lunel et on vous retrouve dans quelques minutes. La maison.

0: Fontaine, Nino Ferrer sur Ici Héros.
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3: Aujourd'hui, on est côté est de notre département. Nous sommes à Lunel avec Carole Soubéran de la maison Soubéran, Mathilde.
4: Oui, la maison Soubéran qui met vraiment à l'honneur le terroir de Lunel, de la petite Camargue, les saveurs de notre région. Une cuisine vraiment d'instinct et d'instant, c'est ce que vous dites, Carole. L'idée, en fait, c'est de cuisiner vraiment au gré de ce qu'il y a au marché. C'est la nature qui dicte le menu. Quand on vient chez vous, on n'a pas de carte préétablie. On doit se laisser porter par la surprise, c'est ça?
5: Oui, c'est exactement ça, voilà. La carte évolue au fil des arrivages, c'est-à-dire la criée, on travaille avec la criée du Crot du Roi. La pêche est différente chaque jour, selon la météo, donc on adapte au niveau du poisson. Et c'est pareil au niveau du végétal, selon l'arrivage qu'il y a, ben, il y a un plat qui va changer sur la carte, parfois deux au fil du mois, et puis on avance comme ça.
4: Et on va pas trouver de foie gras hein, sur vos menus, c'est pas du coin?
5: Non, on ne trouvera pas de foie gras, voilà, c'est pas non plus trop dans mon éthique. Mais on va trouver, voilà, une belle part de végétal, et on va trouver également 80% de la carte où il y aura du poisson. Il y a une petite note de viande également, mais voilà, on reste sur la mer, le végétal.
4: C'est cohérent. Et qu'est-ce que vous avez concocté par exemple cette semaine, si on peut avoir un petit aperçu de ce qu'on pourrait trouver dans nos jolies assiettes à la maison Soubéran?
5: Donc cette semaine, par exemple, je vais vous donner l'exemple d'un amuse-bouche. On est sur une huître de Camargue qui est travaillée avec une betterave, un confit de pétales de rose légèrement acidulé, et tout ça avec un petit crémeux au roquefort. Voilà, ça fait partie de nos amuse-bouches. C'est quelque chose de très agréable.
4: Ça met l'eau à la bouche. Vivian. Le végétal, vous allez cueillir vous-même, c'est ça, ces petites plantes aromatiques?
5: Le végétal, par exemple, les roses, ben j'ai par exemple mes parents qui ont un jardin avec énormément de rosiers qui sont non traités. Donc, dès que les roses commencent un petit peu à tomber, on récupère toutes les roses, on fait une gelée avec, on l'acidifie légèrement et ça va ramener, ça va réveiller la betterave.
4: C'est vrai que vous travaillez beaucoup en famille hein, à la maison Soubéran, parce qu'il faut dire que pendant que vous êtes à l'œuvre au fourneau, votre mari, lui, il est dans sa chapelle. C'est comme ça que vous avez appelé la cave à vin, et c'est vraiment son domaine. Il met en valeur des vignerons engagés, on est sur des vins plutôt nature, biodynamiques, avec le moins d'intrants, donc de pesticides possibles. C'est ça qu'on va retrouver dans la chapelle, des vins nature.
5: Oui, c'est exactement ça. Voilà, il y a des vins nature, des vins qui sont droits, qui sont bien travaillés, parce que voilà, dans la nature, il y a des choses qui sont déviantes parfois, donc on évite tout ça. Voilà, c'est une carte qui est bien fournie et qui satisfait les clients.
4: Et donc, c'est votre mari Benjamin qui est à l'œuvre hein, pour proposer des vins. Il mixe, lui qui est à la base DJ, hein, d'ailleurs, qui a animé des folles nuits de la Chou, la Chouraskaya.
6: C'est pas vrai.
4: Eh ben si.
5: C'est ça.
4: Et il est encore à l'œuvre, hein, si je comprends bien. On peut encore le suivre. Donc là, maintenant, il fait des. L'idée, c'est de mixer un mets avec le vin.
6: Ah oui, voilà, c'est
4: qui
6: ça.
4: Va le magnifier, quoi.
5: Tout à fait. Il accompagne, voilà. Il accompagne la cuisine et on propose des accords, justement, pour évoluer au fil du menu.
4: Avant qu'on vous quitte, un petit produit phare ou une madeleine de Proust, un souvenir d'un plat de votre enfance ou votre plat préféré, tout simplement, qu'on nous mette un peu l'eau à la bouche.
5: Alors, juste, je vais vous parler d'un produit qui, en ce moment, voilà, qui est parfaitement de saison. C'est la feuille de figuier. C'est un produit que j'affectionne énormément parce que l'odeur est en complète adéquation avec le goût. Et c'est quelque chose qu'on peut utiliser, donc on en trouve partout et on peut l'utiliser pour faire différentes choses comme des huiles, des glaces, des sauces. Voilà, c'est un parfum très fin, très végétal et c'est un produit que j'affectionne beaucoup.
4: Eh ben.
6: La maison Soubéran, voilà, c'est une bonne adresse en tout cas qu'on découvre ce matin pour ceux qui la découvrent, hein, parce que certains évidemment sont déjà clients. C'est à quel endroit, Mathilde? On va
4: bien
6: le préciser.
4: Ça se trouve au 129 cours Gabriel Péri, okay. Évidemment, à Lunel.
6: Bon, c'est voilà, on peut pas le louper parce que c'est quand même l'endroit principal à Lunel, quoi, le cours Gabriel Péri. Donc pas de problème là-dessus, quoi. Bon, ben c'est parfait ça. Et alors, c'est ouvert tous les jours. Comment
4: vous organisez? L'établissement de Carole est ouvert du mercredi au samedi. Le midi, on a un petit menu retour du marché en fonction de l'arrivage. Le soir, il y a une seule et unique proposition, c'est le menu découverte. Laissez-vous guider entre terre et mer et surtout mer, hein, comme nous l'a dit Carole Souberan.
6: Ça va, on n'a pas dit de bêtises, on a dit tout ce qu'il fallait au niveau des horaires et tout, on ne s'est pas trompé au niveau des jours.
5: Non, il y a une petite modification.
6: Ah, voilà,
5: on verra mercredi soir ou dimanche midi.
6: Ouais.
5: Voilà. Et le midi, on propose également nos grands menus. Et le petit menu à 48 euros est également un menu découverte.
6: D'accord, ok. Bon, ben ça marche, c'est noté. Voilà. On peut bien sûr avoir toutes les infos en allant sur maison-souberan.fr. Et puis nous, ce qu'on va faire, Carole, c'est qu'on va mettre aussi notre lien. Vous allez pouvoir écouter cette émission, si vous le voulez, sur l'application ICI et sur le site ICI.fr. Merci beaucoup.
5: Très bien, merci à vous.
6: Bonne journée, travaillez bien, régalez-vous et régalez-nous. À très vite, merci beaucoup.
5: Belle journée également, au revoir.
0: Et Mathilde et Vivian vous retrouvent là dans un tout petit instant. Vous allez nous faire découvrir une pizzeria à Montpellier.
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0: 9h30, l'occasion pour vous de nous envoyer un petit message sur WhatsApp. Tiens, si vous avez un événement que vous organisez ce week-end, que vous voulez le partager avec nous sur ICI Héro, bah, il vous suffit de prendre le téléphone et de nous envoyer un message vocal de moins d'une minute au 04 67 58 6000, comme a fait Béatrice à Vic-la-Gardiole.
12: Bonjour, ICI Héro, c'est Béatrice de Vic-la-Gardiole. Je vous donne rendez-vous samedi 20 juin pour célébrer l'arrivée de l'été au cœur du village. 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
0: Merci à vous, Béatrice. On vous embrasse et on vous remercie pour ce petit message. Vous aussi, hein, comme Béatrice, vous pouvez nous écrire ou nous envoyer un vocal sur WhatsApp. C'est le même numéro que d'habitude, 04 67 58 6000.
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0: C'est l'invité gourmand avec vous, Mathilde Julien et Vivian Cuguière.
6: Pizza au programme aujourd'hui, ça c'est parfait, avec Nicolas Poulnas qui est notre invité, Mathilde.
4: Et oui, bonjour Nicolas Poulnas.
13: Bonjour à vous.
4: Vous êtes le gérant d'Angelo Pizza, comme son nom l'indique, bien c'est une pizzeria qui est située d'ailleurs tout près de nos studios, place du Nombre d'Or à Antigone, à Montpellier. Et c'est assez récent, vous avez ouvert en 2025, il y a moins d'un an, et depuis ça fonctionne pas mal.
13: Bah écoutez, ouais, ça a bien pris. On a passé un hiver un peu difficile à Montpellier, avec les températures et la météo. Et puis, depuis qu'on a réouvert la terrasse, ça prend.
4: À la faveur de la chaleur estivale, parce qu'il fait chaud, mais une pizza, ça se refuse pas. Hein, même en forte température.
6: Matin, midi, soir, été, printemps, automne, bien sûr. Voilà.
4: Alors, Angelo Pizza, cette famille, la pizza chez vous, pourquoi avoir lancé vous êtes lancé dans la pizza. Vous avez toujours été dans la restauration.
13: C'est ça. Depuis mes 16 ans, je bosse dans la restauration. Et la pizza, c'est de famille. Donc, mon oncle à Milan qui avait une pizzeria, Angelo, qui est décédé et qui, du coup, m'a lancé, un peu, m'a mis le pied à l'étrier, on va dire.
4: Vous lui rendez hommage avec, c'est le nom de l'oncle, hein, Angelo. Il veille un petit peu comme un ange gardien sur votre pizzeria. Ben,
13: pour le moment, il veille bien, en tout cas.
4: Donc l'amour et le savoir-faire, c'est de famille. Et sur la carte, il y a vraiment juste ce qu'il faut. Hein. On a évidemment des classiques, la margarita, la quatre fromages, la bella norma, aubergine ricotta. Vous n'avez pas une carte à rallonge, hein, c'est plus facile pour choisir. Mais il y a aussi des pizzas un petit peu plus élaborées ou originales, avec du saumon, du nduja, de la spianata, des charcuteries piquantes. Et de mon côté, j'ai un petit faible pour la pistachio crush. Pistache mortadelle. Et vous, votre pizza favorite, s'il y en avait une sur la carte ou...
13: Alors moi, ça serait plutôt la spicy star. J'aime bien tout ce qui est pimenté, tout ce qui est bien relevé. Et du coup, la spianata, qui est un peu le chorizo à l'italienne, plus la nduja, qui est une, un peu comme de la soubrossa, d'une saucisse broyée avec du piment qui vient de Calabre.
4: Mmh. Et c'est vous qui avez composé la carte ?
13: C'est moi qui ai composé entièrement la carte. Et après, on a aussi une pizza du moment où on se fait un peu plaisir avec des produits de saison, etc.
6: Voilà, et quand... par exemple, en ce moment, c'est quoi en ce moment ?
13: En ce moment, on a fait une pizza un peu pour l'été, base pesto, avec de la roquette, du jambon cru, une burrata, des tomates. Un truc un peu frais, quoi.
6: D'accord. Est-ce que ça cartonne, là, par exemple, pour ce soir, avec le match de foot ? Est-ce que déjà, vous avez des commandes ou pas ?
13: On a la terrasse qui est quasiment pleine, voilà, avec la télé.
6: Ah oui, en plus, vous mettez la télé ?
13: Ah bah oui, bien sûr.
6: Ah oui, d'accord, ok.
13: Et après, ça risque de pas mal bouger entre l'emporter et les plateformes de livraison.
4: Ouais. Voilà. Il n'y a pas que des pizzas. Hein. Pour les personnes qui font attention à leur summer body, leur corps, pour l'été, on a aussi des calzones. Bon, ça reste de la pizza et des salades.
13: C'est ça, on fait des salades repas. Et pour le midi, on fait des formules avec des moitiés de pizza, moitié salade pour pas être trop ballonné pour revenir bosser après.
4: Ça, c'est sympa. Parce que des fois, la pizza, on a un peu du mal à la finir. Moi, cela dit, c'est bien de la... Moi, j'aime bien la ramener à la maison et la manger le lendemain, même froide.
6: Oui, au réveil.
4: C'est super bon.
6: Ouais.
4: Ah bah oui, petit déjeuner pizza, ça fonctionne. Et donc, vos pizzas, elles sont artisanales. À quoi ça tient, cette appellation de la pizza artisanale ? C'est un certain four, la fermentation de la pâte ? Comment elles sont les
13: écoutez, nous, on fait la pizza de A à Z. Ça veut dire qu'on fait notre pâte, notre sauce tomate, on fait tout nous-mêmes. Donc, c'est des choses qui se perdent un petit peu, malheureusement, avec tout ce qui ouvre en ce moment. Et nous, on est revenu un peu à la tradition. On fait la pâte, on la fait fermenter minimum 48 heures. Et puis voilà, on fait notre sauce tomate, on la retravaille avec nos recettes, etc.
4: C'est fondamental, le temps de fermentation de la pâte. C'est ça qui va lui donner sa qualité,
13: oui,
4: sa légèreté.
13: Oui, ça fait au niveau de la digestion déjà. Plus c'est fermenté, plus c'est digeste. Donc, et puis on n'a pas cette sensation de soif la nuit, on peut se réveiller, etc. avec des pizzas trop salées. Et ouais, c'est hyper important. Ouais, tout est important dans la pizza.
4: Et vous, Nicolas, vous passez vous avez un pizzaiolo, bien sûr, mais vous avez commencé en cuisine.
13: C'est ça,
4: avant
13: exactement.
4: D'avoir votre pizzaiolo. Donc si le pizzaiolo est malade, vous pouvez carrément passer au fourneau.
13: C'est obligatoire. Sinon, si je devrais fermer à chaque fois que quelqu'un n'est pas là, ça serait compliqué. Et du coup, moi j'ai appris, j'ai fait des formations, puis j'ai appris énormément sur le tas en fait.
6: Et le fait de faire des pizzas, vous aimez toujours les pizzas ou pas ? Ou est-ce que quand même, au bout d'un moment, on se dit « Eh, un bon poisson, ça me ferait du bien aussi ?»
13: Ça fait du bien aussi, un bon petit poisson de temps en temps, mais bon, c'est vrai que des fois, quand je dis à mes parents que je mange minimum une pizza par jour, ça peut leur faire un peu peur au début.
6: Ah oui, c'est vrai.
13: Mais bon, on s'entretient, après on fait du sport, hein. Tout va bien.
6: Bon, ça marche, vous allez rester avec nous, Nicolas Pouldas, vous êtes notre invité aujourd'hui. L'invité gourmand, c'est tous les jours entre 10h et 10h30, et les questions de pizza ce mardi.
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0: C'est le meilleur de l'invité gourmand qu'on vous propose tous les week-ends. Et on retrouve donc Vivian Cuguière et Mathilde Julien avec notre pizzeria montpelliéraine. Après Bruxelles, c'est Boulevard Désert tout de suite.

0: Bruxelles, c'était Boulevard Désert.
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0: C'est l'invité gourmand jusqu'à 10h avec Mathilde Julien et Vivian Cuguière.
3: Mathilde, notre invité aujourd'hui, c'est Nicolas Poulnas. On parle de pizza parce que c'est Angelo Pizza à Montpellier, quartier Antigone, à côté du polygone, entre le polygone et le Lez, quoi.
4: Exactement, pas loin de chez nous. Ça va peut-être devenir notre cantine d'ailleurs, cette pizzeria, Angelo Pizzeria. Alors, un verre de vin, une pizza parfaitement composée, c'est la Dolce Vita, c'est un peu votre slogan. Et vous n'allez pas nous dire le contraire du coup. Nicolas, pour vous, la Dolce Vita, ça commence par quelle saveur ?
5: Pour moi, la Dolce Vita, ça commence en Italie, ça commence par un spritz, ça commence par une marga, du classique, de la bonne tomate, de la bonne mozza, et voilà.
4: Et un petit peu de basilic aussi ?
5: Oui, toujours.
4: Est-ce que vous êtes à l'affût toujours des tendances ? Votre carte, elle est très bien composée, on a des classiques, on a des pizzas un peu plus originales, un peu plus élaborées. Comment vous êtes à l'affût comme ça des nouvelles tendances ?
5: Bah écoutez, on est un peu obligé hein, pour pas perdre le fil, pour se renouveler sans cesse sur les réseaux. On reste à l'affût et puis je fais pas mal de salons, les gros salons de la pizza à Paris, à Milan, même à Lyon. Donc on reste dessus.
3: Laquelle c'est qui cartonne
4: ouais, plus, c'est quoi les tendances
3: le plus, celle qui marche le plus, celle que vous faites là, en ce moment. Vous dites allez encore une ouais.
5: Eh ben écoutez, bizarrement les gens aiment le classique.
3: Bah ouais.
5: De la reine, du jambon, des champignons, des quatre fromages, on fait à l'appel.
3: Ça marche vraiment ça avec l'ananas là, Hawaï là.
5: Eh ben écoutez, vous la verrez jamais Angelo Pizza.
3: Ah mais moi j'aime pas du tout ça, je la comprends pas.
4: C'est pas conventionnel du tout. Hein.
3: Il y en a plein qui aiment bien, mais bon, j'y arrive pas, je comprends pas. Bon voilà.
4: Avec les frites non plus, vous faites pas. Ça existe, hein. En Sicile, c'est très prisé, hein,
5: c'est pizza frites. Très répandu en Italie, ouais. Saucisses frites, ouais. C'est une pizza qui marche très bien.
3: C'est-à-dire une pizza avec par-dessus de la saucisse et des frites ?
5: C'est ça, exactement.
4: Des petits bouts de saucisse, la wurstel découpée en petites rondelles et de la frite.
5: Ah ouais, d'accord. Des knackis, quoi.
3: Ah ouais, d'accord. Ouais. Ah,
4: bah, et ça marche aussi en Sicile, bizarrement, c'est un must. Alors, on est en période de Coupe du Monde. L'Italie n'est pas sélectionné. C'est un drame. Et pourtant, vous êtes quand même sympa. Vous ouvrez votre terrasse aux spectateurs.
5: Hein. Eh ben oui, c'est mon côté français du coup qui prend le dessus. Et on supportera la France jusqu'au bout. Et puis maintenant, on commence à être habitué avec l'Italie qui n'est pas qualifiée en Coupe du Monde.
4: On va quand même essayer de mettre de l'ambiance. D'ailleurs, de l'ambiance chez vous, j'imagine qu'il y en a. On est chez les Italiens. Est-ce qu'il y a de la playlist italienne ? Ça parle fort ? On peut se mettre à l'aise ?
5: On peut se mettre à l'aise, il y a tout type de playlist, en vrai on reste pas bloqué sur l'Italie, mais on met de la bonne ambiance, de la bonne humeur.
3: On arrive dans la grosse période, là pour vous évidemment c'est pas le moment de partir en vacances quoi.
5: Ah ben non là il y a pas
3: c'est quand les vacances quand on fait des pizzas, à quel moment on se dit bon là c'est la saison un peu creuse ?
5: Eh ben écoutez, c'est jamais creux, hein.
3: Ouais,
5: dans la
3: ça,
5: pizza il
3: ouais.
5: n'y a
3: ouais.
5: pas de vacances.
3: Ouais c'est marrant ça.
4: La pizza voulais... ne connaît pas la crise Vivian,
3: ouais.
4: Jamais.
3: À un moment donné je voulais faire camion pizza moi, et puis après okay. Je... Ouais c'est parce que... Vous avez jamais voulu faire camion pizza par exemple ?
5: Bah écoutez, si au début et
3: ah,
5: puis
3: voilà. C'est ça.
5: Puis bon après je me suis ravisé, j'ai préféré un poste fixe.
4: Est-ce que vous avez trouvé votre perle de pizzaïolo ? Est-ce que c'est facile de trouver un pizzaïolo ?
5: Alors non, c'est facile de trouver un pizzaïolo, mais c'est très dur de trouver un bon pizzaïolo.
4: Pourquoi ?
5: C'est la différence. Parce que un bon pizzaïolo qui sait faire sa pâte, qui sait tout faire, qui met du cœur à l'ouvrage, c'est compliqué maintenant.
4: C'est un

0: course et s'apprête à courir avec les pizzas à la main.
1: Ah bah là oui, on a pris des forces, on est tous fans de foot, donc on va passer un bon été.
0: Ça va vous porter, cette ambiance, c'est forcément. Ça. On parle de pizza, mais il y a aussi les desserts. Et attention, ça met l'eau à la bouche, Vivian. Les Angeloni, est-ce que vous savez ce que c'est ?
2: Pas du tout.
0: C'est une création donc de Nicolas Poulnas, qui est avec nous, le gérant d'Angelo Pizzeria. Ce sont des bâtonnets de pâte à pizza, attention, nappés d'un coulis de nocciolata, c'est-à-dire de la crème de noisette, et de la pistache.
2: Ok, ok, ah ouais, bah pourquoi pas, à tester, bien sûr.
0: Ça se trempe dans le café, ça, ou ça se mange comme ça ?
1: Ça se mange comme ça, ça se trempe dans le café, ça se mange de toutes les manières, c'est pas ce qu'il y a de plus diète pour le summer body, mais...
0: C'est ce que j'allais dire.
1: Mais bon.
2: Mais d'une manière générale, ça fait grossir la pizza ou pas ? Pas plus que ça, si ?
1: Non, pas plus que ça, voilà. Honnêtement, après c'est que le pain en soi qui fait un peu grossir.
2: Ouais, c'est ça. Ouais.
0: La pizza est diététique, contrairement à ce qu'on pense, faut juste pas en abuser. Et puis, il ne faut pas se faire la pizza 4 fromages avec la charcuterie. Voilà, il ne faut pas surcharger sa pizza. Mais on peut en manger tous les jours, voire tous les deux jours, en petite quantité, bien sûr.
2: Bah, c'est-à-dire quoi, en petite quantité ? Je ne vais pas prendre juste un quart. Hein. Lorsque j'ai la pizza, moi, je la mange en entier, bien sûr. Carbo-chaud, je vais prendre une carbo-chaud, moi. Ça y est, j'ai choisi.
1: Ah, c'est bon choix.
2: Ouais, c'est pas mal.
0: C'est quoi la carbo-chaud ?
2: Base blanche, mozza, pancetta, œuf, parmesan. Parce que moi, j'aime bien quand il y a un œuf sur la pizza. Ça, je tiens à peu près. Et alors, il y a une autre. Et ça, on est dans l'Hérault, donc je comprends qu'elle n'y soit pas. Mais je suis ultra fan de la pizza à la brandade, qu'on trouve toujours vers Nîmes, là-bas.
1: Okay.
2: Ah, mais ça, c'est trop bon, ça. Et pourquoi on n'en le fait pas ? Parce qu'il y a le vidourle entre nous. Donc, du coup, nous, on n'en fait pas de ce côté, alors que c'est vraiment délicieux. Vous avez déjà goûté la pizza à la brandade ?
0: Mais moi, j'adore la brandade, mais j'ai jamais goûté la pizza à la brandade.
2: Dès que vous allez dans le Gard, dès que vous allez vers Nîmes, forcément, il y a des pizzas à la brandade. Et là, pour le coup, j'aime bien, quoi.
0: Puis on peut la faire à la maison aussi.
2: Oui, mais moi, je préfère manger la pizza et la pizza. Voilà, donc,
0: forcément.
2: Bon, ben, très bien, ben, c'est parfait. Alors, vous êtes ouvert quand, vous ?
1: Mais écoutez, on est ouvert tous les jours de la semaine et le dimanche soir.
2: Ok.
1: Pour l'instant, on est fermé le samedi et puis je pense que d'ici la fin de l'été, on sera ouvert 7 jours sur 7.
2: L'adresse angelo-pizzeria.com et on va vous mettre tout ça sur le site internet ici.fr et l'application ici. Bah, merci d'être venu, hein. C'est cool.
1: Bah, merci à vous de m'avoir reçu.
2: Ça vous a pas fait trop de déplacements en plus, c'était pas
1: non,
2: trop loin.
1: Hein, voilà. Non, ça
2: allez,
1: va aller.
2: Hop, c'est parti, on peut aller bosser maintenant. Merci beaucoup, à bientôt Nicolas.
1: Merci à vous, bonne journée.
3: Ouais, puis on dit qu'on va y aller ce midi, hein. Vivian, Mathilde, c'est vous qui invitez. Ouais, on va faire comme ça, Angelo Pizza, c'est à Montpellier, l'invité gourmand à réécouter quand vous voulez dans votre application. Ici, il y a plein de belles idées de recettes à découvrir.
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0: China Girl, David Bowie.
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0: À hauteur d'enfance, c'est maintenant à 9h53 avec les élèves de CM2 de l'école Alain Savary à Montpellier.
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4: Bonjour, je m'appelle Anaya, je suis ravie de faire votre connaissance et j'aime bien les chiens.
5: Bonjour, je m'appelle Cyrine et j'aime bien la natation.
6: Qu'est-ce que c'est le racisme ?
7: C'est on différencie deux êtres humains par la couleur de peau.
8: Par exemple, quand on discrimine quelqu'un juste parce qu'il est différent de nous.
9: Juste parce qu'il a une origine pas comme la nôtre.
10: C'est un délit interdit par la loi et tu peux aller en prison à cause de ça.
11: Ben, celui qui dit des choses méchantes, et ben, la victime elle va être touchée.
12: Celui qui est auteur de racisme, il se sent supérieur.
13: Est-ce que tu as déjà vécu une situation de racisme ?
14: À quelqu'un à l'école, il m'a traité de sale noire.
13: Qu'est-ce que ça t'a fait ?
14: Ben, un peu touchée, qu'avec lui je m'entendais bien. Du coup, l'amitié elle s'est déformée.
15: Qu'est-ce qu'on peut faire pour arrêter le racisme ?
16: Ben, les blancs et les noirs, ils deviennent tous amis et c'est bon.
17: On les met en prison, ceux qui font le racisme.
18: Mais il n'y a pas que noirs et blancs, il y a aussi les arabes qu'on insulte.
19: Il y a des gens, ils disent que les chinois, ils se ressemblent parce qu'ils ont les yeux bridés. Ben ça, c'est du racisme.
20: Aussi, il y a des gens, ils croient que c'est un chinois, du coup, ils disent tchung tchung tchung.
21: Les réseaux sociaux, c'est encore plus que raciste que dans la vraie vie.
22: Un jour, j'avais vu une vidéo, c'était un youtubeur, il avait adopté un chien. Il a dit que j'ai adopté un chien noir pour montrer que je ne suis pas raciste. Mais à la fin, il a dit, viens, on va aller dans les champs de coton.
23: Il y a aussi de l'IA qui fait du racisme.
24: C'est pas bien, surtout parce que souvent, il y a les enfants qui regardent les réseaux sociaux. Et du coup, les enfants, ils sont influencés et parfois, ils le répètent.
25: En fait, moi, je trouve que c'est horrible. Je comprends pas pourquoi ils prennent du plaisir à mettre ça en ligne ou dire ça. Je voudrais juste qu'ils comprennent qu'on est tous pareils.
26: T'entends le bruit qu'il y a autour de toi ?
27: Oui.
26: C'est marrant. T'aimes bien ?
27: Oui. On fait des monsieur patates et des animaux avec des patates.
28: Des monsieur patates, des choses qui existent sur monsieur patates.
29: Eh ben, il ressemble à un clown. Ben non, il y a un drapeau au haut de la tête. Ben alors, une oreille en forme d'éléphant.
30: J'ai fait des monsieur patates en animal.
31: J'ai fait un singe, un tigre et un éléphant.
32: Il ressemble à quoi ton monsieur patate?
33: Je ne sais pas, j'en ai pas fait.
34: Bonjour, je m'appelle Marius. Est-ce que tout va bien?
26: Oui, je vais très bien. Et toi, tu vas bien ce matin?
34: Oui. Maîtresse, quand on arrive, qu'est-ce qu'on fait?
26: Alors nous, dans la classe, on a une grande spécialité, c'est on aime bien se tourner les pouces, hein, les enfants. Quand on arrive le matin, on voit ses affaires, on prend son étiquette avec son prénom pour dire qu'on est bien en classe. Et ensuite, on a un petit temps libre, un temps d'accueil où on choisit les activités qu'on veut dans la classe. Et on choisit une table et on s'installe à une table pour jouer.
35: Ça veut dire qu'on range.
36: Les garçons, vous allez être arrangés ? Oui, parce que là, Liba, elle est en train toute seule.
0: Il est 9h57, dans 3 minutes, le journal sur Ici Héros, et tout de suite, le dernier Louane.
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1: Il est 10h, bienvenue sur Ici Héro, nous sommes le samedi 20 juin. Le journal Clémentine Proutot. En rugby, les Montpelliérains ne sont qu'à une marche de la finale de Top 14.
7: Le MHR affronte le Stade Français ce soir pour la demi. Un retour dans le dernier carré inédit depuis 2022. Il y a un an à peine, le club jouait le maintien. Aujourd'hui, il peut rêver d'un choc face au Stade Toulousain. Impressionnant vainqueur hier du Racing 92, 71-17. Un renversement de situation spectaculaire. Mais pour autant, le coach Johan Codulo refuse de s'enflammer.
8: Moi, je suis content qu'on ait pu amener ce club en demi-finale. Mais après, c'est pas une fin en soi, même si c'est une saison réussie, avec une challenge gagnée, avec une demi-finale directe. Mais on a envie d'aller plus loin. Et on sait que ça sera un match compliqué, mais on a envie de se confronter à cette belle équipe du Stade Français. Bien sûr que ça va être un grand moment pour moi, pour les joueurs, pour mes proches. Mais j'ai envie de le vivre simplement comme un match normal. Et après, on fera les comptes après pour savoir si c'était le match le plus important de ma carrière d'entraîneur. Mais ce qui m'importe aujourd'hui, c'est que vous parliez de Montpellier en positif, qu'on ait une bonne com. Et c'était pas le cas les années précédentes. Et je trouve que depuis 2 ans, on y arrive. Et c'est ce qui m'importe le plus aujourd'hui.
7: MHR Stade Français, le coup d'envoi est à 21h05 au Vélodrome de Marseille. Un Vélodrome qui pourrait porter chance à nos Montpelliérains. C'est là qu'ils s'étaient qualifiés pour la première fois en finale de Top 14 il y a 15 ans. La section pro de Montpellier n'est pas la seule en quête d'un sacre. Les Crabos, les moins de 18 ans du MHR, sont en finale de leur championnat cet après-midi. Ils affrontent Bordeaux. Le début de la rencontre est à 16h.
1: Nos sportifs qui vont devoir bien s'hydrater parce que le mercure continue de grimper ce week-end.
7: Si l'Héro échappe à la canicule, on attend quand même jusqu'à 29 degrés à Agde et à la Salvetat aujourd'hui, 31 à Béziers, 32 à Montpellier et même 34 degrés à Clermont-l'Héro. Alors avec cette chaleur, difficile de s'endormir. Vous avez peut-être passé la nuit à tourner dans votre lit. Armelle Rancilla, qui est chercheuse en neurosciences et spécialiste du sommeil, et elle a quelques conseils à nous donner pour mieux dormir.
9: En diminuant sa fréquence respiratoire, mécaniquement, ça diminue la fréquence cardiaque et ça aide au rendormissement. Ou sinon, en se vaporisant un peu d'eau sur la surface du corps, l'évaporation au niveau cutané va mécaniquement refroidir la peau et aider à l'endormissement. Privilégier des vêtements, des draps en coton ou en lin. Essayez vraiment d'éviter au maximum de porter du synthétique. Ça, c'est vraiment l'ennemi de la respiration et du refroidissement du corps. Et éviter de manger trop tard le soir, parce que souvent en été, on a tendance à se décaler. Et si on mange trop tard et trop copieux le soir, la digestion va aussi ralentir l'endormissement et gêner un petit peu le sommeil. Donc essayez de manger un peu plus léger, 2-3 heures avant d'aller se coucher.
7: La chercheuse en neurosciences conseille aussi de dormir au maximum dans le noir, compliqué quand les fenêtres sont ouvertes. En France, 60 départements sont en vigilance orange et certains pourraient même passer en vigilance rouge dans les prochaines heures. Conséquence de cette hausse des températures, l'oral du bac est officiellement reporté au lycée Henri IV de Béziers. 50 élèves sont concernés, ce sont les seuls de l'Académie de Montpellier. D'abord prévu mardi et mercredi après-midi, l'épreuve aura finalement lieu le matin.
1: À Béziers, un homme a été hospitalisé cette nuit pour brûlure.
7: Il est accusé d'avoir volontairement mis le feu à une voiture. 2 autres véhicules ont été endommagés. On ne connaît pas encore les circonstances exactes de cet incendie. Et une maison a pris feu cette nuit au Pradal, dans le nord de l'Hérault. La propriétaire, une femme de 72 ans, a réussi à sortir avant l'arrivée des secours. Elle a été emmenée à l'hôpital de Béziers par les pompiers. C'est la fin d'un feuilleton électoral et judiciaire à Saint-Bresse. Le tribunal administratif de Montpellier valide l'élection de Laurent Jaoul à la tête de la commune. Son opposant Frédéric Réa avait déposé un recours après les élections municipales du 15 mars. Il dénonçait des irrégularités, requête rejetée donc par le tribunal. Habitants de Pézenas, ne prenez pas votre café trop tôt ce matin. Les policiers municipaux de la commune vous donnent rendez-vous au marché Place de la République jusqu'à 11h30 pour un moment d'échange et de rencontre avec la dizaine de policiers qui assurent la sécurité de la ville.
1: Nouvelle action de l'association de défense des animaux L214 ce matin.
7: Des rassemblements sont prévus dans plusieurs villes de France, notamment à Montpellier et Villeneuve-les-Béziers. Dans les deux cas, ils donnent rendez-vous devant les magasins Carrefour jusqu'à midi pour demander à l'enseigne de réduire le nombre d'animaux tués pour alimenter ses rayons. Enfin, à Agde, le Château Laurent accueille les championnats de France féminins d'échecs en partie rapide ce week-end. Plus de 60 joueuses vont s'affronter, parmi elles Cécile Auxerneau, championne de France. On en a parlé en début de journal, Maël, il va faire chaud aujourd'hui.
1: Exactement, et très rapidement, là, en fin de matinée, on va arriver aux 26 degrés au Quélard, 28 à 7, 29 à Béziers, 30 à Lunel, 31 degrés attendus en fin de matinée à Clermont-Lérault, et on va dépasser les 30 partout cet après-midi, sauf sur le littoral et les hauteurs, avec du soleil qui se partage le ciel, avec quelques passages nuageux d'altitude. Demain, grand soleil également, et des températures qui seront en hausse avant les très fortes chaleurs, la canicule qui arrive lundi.
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2: C'est très simple, hein, quand même, c'est un repas, manger.
3: Vous voulez du bœuf ?
4: Non, mais franchement, je suis arrivé par accident ici.
5: Venir manger dans la rue, c'est pas évident.
6: Faut pas avoir honte, faut juste se remplir le ventre.
3: C'est pas halal, c'est du bœuf.
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3: Bon appétit !
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10: Les Restos du Cœur ont mis en place plusieurs organisations. Les centres de distribution ont une organisation différente des camions du cœur. Nathalie est la responsable des camions du site de Vendargues. Ça fait 25 ans qu'elle est bénévole au resto.
11: Il y a quand même, on est 120 bénévoles au camion.
10: Et il y a des
11: salariés ? Il y a 6... Non, aucun salarié.
10: Aucun salarié ?
11: Non. Et il y a 6 équipes différentes sur la semaine.
10: 6 équipes de combien ?
11: Entre 15 et 20.
10: Par jour ?
11: Oui.
10: Pour un camion ?
11: Pour 250 repas. Ou 200 repas ou 300 repas. Voilà.
10: Oui, c'est impressionnant. Non. Au début, les camions du cœur distribuaient des sandwichs dans la rue. Mais très vite, la nécessité d'un repas chaud s'est imposée.
11: Nous, c'est un repas chaud, soupe, plat chaud, dessert, café, jus de fruits.
10: On y va ?
11: On va y aller.
10: Allez, à table. Le gros de la préparation des équipes se passe donc dans une cuisine et le matin. Journée type d'un bénévole au camion, 7h, 15h. Nathalie, rejointe par Nadine, l'autre responsable, nous emmène Mathis, le technicien du son, et moi dans les cuisines.
11: Notre cuisine professionnelle.
10: Ça sent bon ?
11: Ah oui, bien sûr que ça sent bon.
10: Non, ça sent un peu le grillé, là.
11: Non, ça sent parce qu'ils font on a fait des gâteaux ce matin, des gâteaux.
10: Oui, c'est ça. Ben, c'est ça,
11: voilà,
10: que ça sent.
11: Ça sent le gâteau. Voilà, ça, oui, c'est aujourd'hui, ils seront en dessert. Oui, voilà.
10: C'est du matériel pro, hein, ouais,
11: ah,
10: d'accord.
11: Oui,
10: d'accord. Ça, c'est les Restos du Cœur qui donnent les sous pour acheter ça, qui font
11: ça. Ah, bah, ça, oui, ça, la cuisine, elle a été financée par Paris. Hein.
10: Quelques heures plus tard,
12: Bonjour. Nous
10: sommes place Albert Ier à Montpellier, avec les bénévoles. Des tables sont installées aux quatre coins de la place. Entrée ici, plat chaud là, fromage, dessert. L'idée est de créer une circulation pour que la très longue queue des bénéficiaires soit réduite de façon la plus fluide possible et sans tension. Comme dans la cuisine, chacun est à son poste.
12: N'oublions pas le petit morceau.
13: Bonjour.
12: Bonjour.
10: Et comment vous allez faire pour tout porter ? Ah, vous mettez dans le sac.
13: Ça va.
10: Parce qu'en fait, ils ne peuvent pas manger et venir au fur et à mesure.
12: Mais après, il n'y a plus rien.
10: Ah oui, faudrait des plateaux.
12: Voilà.
14: Faudrait des sous.
10: Oui, bien sûr.
14: Bonjour. Vous n'avez pas une caméra ?
10: Non,
14: film,
10: c'est que
14: non,
10: de,
14: non.
10: Du son.
14: Audio, c'est
10: que
14: ça.
10: Du son,
14: ouais. Franchement, vive le social de la France. Hein.
13: Ouais.
14: Elle a pu de trouver un équilibre entre le capitalisme et le socialisme.
10: Tous les jours, vous venez ?
14: Oui.
10: Donc, vous les connaissez tous, hein ? Vous les reconnaissez, le visage, quoi ?
14: Le visage.
10: Le visage, oui.
14: Le visage. Ouais. Et je peux dire que vive le social de la France.
10: Vous venez d'où, vous ?
14: Moi, je viens de l'Afrique.
10: Ouais. Du Maroc ?
15: D'Algérie ?
14: D'Algérie.
10: Et vous êtes là depuis longtemps ?
14: Le 8 février. Dans 2 jours, ça va faire 2 ans.
10: Ah oui, c'est tout neuf ?
14: C'est tout neuf, okay. Oui. C'est tout neuf, mais je commence à m'habituer, je commence à...
10: Mais vous êtes tout jeune. Vous n'avez pas 30 ans ? C'est plus. Il y a des gens qui paraissent plus vieux ou plus
14: et
10: jeunes.
14: Et pourquoi cette question ? Ça n'a pas vraiment un rapport entre... Ça peut rien être un vieux, ça peut rien être...
10: Mais on se dit que les jeunes, ils peuvent peut-être plus trouver du travail ou être étudiants ou avoir un peu d'aide.
14: Oui.
10: Vous n'avez personne pour vous aider.
14: Oui. Ben, si je me débrouille comme je peux, mais voilà. Moi aussi, je vis comme la France, j'essaie de trouver un équilibre.
10: Bien sûr.
14: Allez, bonjour.
10: Bon appétit.
12: Voilà, monsieur,
14: merci.
12: Bonjour.
10: Le jeune homme repartira comme il est venu vers nous, très lentement.

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13: Vous voulez du bœuf?
10: Non, mais franchement, je suis arrivé par accident ici.
14: Venir manger dans la rue, c'est pas évident.
15: Faut pas avoir honte, faut juste se remplir le ventre.
13: C'est pas halal, c'est du bœuf.
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13: Bon appétit.
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7: La journée d'un bénévole au Camion du Cœur va de 7h à 15h. Elle se déroule en deux temps. Un premier dans la cuisine à préparer le repas complet et un deuxième temps dans la rue à distribuer et échanger avec les bénéficiaires. Nathalie, la responsable du site de Vendargues, nous présente ses apprentis cuisiniers.
19: Voilà, là il y a Sophie qui fait là, il y a Bernard là-bas qui fait le café. On met dans les conteneurs pour qu'ils aient un café chaud aussi. Voilà.
7: Bernard est un homme dans la soixantaine, pas très grand physiquement. Il a l'air bonhomme et porte une casquette sur la tête.
20: Bernard, c'est drôle parce que on dit, ça fait plus des trucs de cubis de vin rouge avec les petits robinets, mais c'est du café. Robinet, c'est qu'une cuillère en bois géante.
21: Oui, parce qu'en fait, c'est de la poudre.
20: Ah oui.
21: Donc en fait, on...
20: Il sent bon, le café.
21: Vous en voulez?
20: Non, ça va, mais je vous remercie, c'est gentil. Et pourquoi vous êtes spécialiste de café, vous? Ça tourne ou chacun fait ce qu'il veut?
21: Ça tourne. On essaye de faire en sorte que chacun connaisse un petit peu le... Bon, il peut y avoir des absences, hein, pour de multiples raisons. Souvent pour des gardes de petits-enfants, par exemple.
20: Vous avez des petits-enfants, Bernard?
21: 9.
20: 9?
21: Oui.
7: Bernard s'est engagé au resto à la retraite parce que la figure de Coluche était importante pour lui. Il est bénévole depuis 13 ans.
20: Vous faisiez quoi dans la vie avant?
21: J'étais directeur adjoint de 3 structures d'hébergement pour personnes malades mentales et handicapées mentales sur Montpellier.
20: Donc vous étiez déjà bien tourné vers les autres, quand même. Hein,
7: il vient chaque semaine, car il faut être assez nombreux pendant la distribution.
21: On essaye aussi de désamorcer quand il commence à y avoir un peu d'énervement.
7: Oui. Je retrouve Bernard, quelques heures plus tard, en pleine distribution des entrées, place Albert Ier.
22: Bonjour madame.
20: Elle est à quoi là? C'est carottes, tomates?
22: Radis, chou-fleur, salade, verte, carottes. C'est pas ça, a l'air bon, c'est.
20: C'est bon, c'est bon.
22: Vous êtes passé au pain?
7: Arrive un monsieur très souriant et très bien habillé. Les bénévoles le connaissent bien.
10: Oh, ben, je vous fais une petite chanson si vous voulez.
20: Ah, une chanson? Oh, ouais. Ah, je veux bien.
10: Quand je bois un café à la soupe populaire, j'ai la nostalgie des soupes solitaires. Non mais, vous avez connu les soupes solitaires?
23: Non, c'est quoi?
10: Ben, c'est à l'époque avant Coluche. C'est des choses, c'était prévisible. Moi, je suis un voyeur, c'est-à-dire que je vois... Enfin, je suis voyant, c'est pas pareil encore. Mais Port-Jartel, pas Port-Jartel, on voit quand même, hein, à travers les... Ah, c'était quoi la question d'ailleurs?
20: Vous faites du stand-up?
13: Qu'est-ce que vous faites là, vous?
10: Franchement, je suis arrivé par accident ici. C'est-à-dire que je suis descendu du train pour prendre une douche à Montpellier. Que j'aime bien visiter chaque ville, parce que comme ma grand-mère m'avait dit, c'est bien que tu aies une femme sur chaque port. Et si tu n'honores pas tes femmes, tant pis pour toi, parce qu'elles vont s'occuper de toi.
20: Donc là, c'est votre première fois au resto, le midi?
10: Non, plusieurs fois, ça fait 2 ans, quelques années que je... Oui, oui. Ou alors, des fois, je pense à la drogue, mais pas tout le temps. Bah, des fois, je me suis acheté la drogue à l'agent de la Manche, hein. Mais je suis pas un drogué, hein.
20: Vous avez pris quoi?
10: Oh, j'adore... Enfin, ce que j'ai découvert il y a pas longtemps, ça fait moins de 6 mois, le crack. Alors, le truc, comment c'est sucré ce truc ça. Il paraît que c'est très addictif.
20: C'est le pire du pire, il paraît, ça.
10: Ah, ça dépend de comment c'est consommé.
20: Vous arrivez à garder une limite d'un truc quand même.
10: J'ai pas d'argent. Alors.
20: C'est ça, c'est le plus simple pour arrêter.
10: Ma femme m'a quitté à cause de ça, de toute façon. Non, je rigole, là, c'est pas vrai.
20: Vous aviez un métier ?
10: J'étais vendeur au début. Bon, ça m'a pas réussi parce que la vie, elle est comme ça, de toute façon. Et puis, de toute façon, chacun a son histoire. Il y en a qui me disent, t'as rien foutu de ta vie, mais dis, qu'est-ce que tu connais de ma vie ? Non, mais sérieux, je souffre depuis que je suis dans le ventre de ma mère, je souffre. Comment tu veux qu'après être sorti, je ne vais pas souffrir ? C'est continu. Ben, la souffrance, elle continue. Il y en a qui portent leur croix, il y en a qui portent des planches à voile, chacun son truc. Dieu merci qu'il y ait des associations. J'ai dit, moi, est-ce que je repense aux autres comme ça ? Je ne suis pas sûr.
7: Le monsieur continuera de parler encore longtemps, oscillant entre des moments de lucidité et les autres.
2: Bon appétit !
4: Merci, madame.

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10: Avant d'Argues, au siège des Restos du Cœur de l'Hérault, on finit de préparer le repas. Pendant les périodes les plus froides, une soupe est obligatoirement proposée en entrée. Avec Mathis, le technicien du son, nous sommes dans la cuisine. Rencontre avec Sophie. Charlotte sur la tête et gros engin à la main, elle est en train de mixer.
11: Ma soupe, moi. Là, il y a à peu près 12 litres.
12: 12 litres de soupe?
11: Oui.
12: C'est fou, j'avais jamais vu, c'est un blender géant, quoi.
11: Ouais. Exactement. C'est surprenant les premières fois.
12: Ah oui, prendre un blender à deux mains comme
11: c'est ça.
12: Et elle a la soupe juste au niveau de ses genoux. Et puis paf, à deux mains comme un espèce de brise-roche, mais de soupe.
11: Exactement.
12: Donc c'est ça.
11: La soupe est très importante et en plus ça lui permet, le temps qu'on s'installe, on commence à leur servir la soupe et ça leur permet d'attendre tranquillement qu'on puisse mettre en place le repas.
12: Ok, d'accord.
11: Voilà.
12: Est-ce que ça a à voir, je dis une bêtise, avec le fait que quand on est dans la rue depuis longtemps, on n'a pas forcément des dents pour mâcher très fort?
11: C'est surtout pour se réchauffer. Après, effectivement, on fait quand même attention à tout ce qu'on distribue, qu'il n'y ait rien de trop compliqué à croquer.
12: Ah oui.
11: Dans la rue, il y en a qui sont abîmés au niveau des dents.
12: Ah, bien sûr. C'est une des premières choses qui trinque. Quand on n'a pas de pognon, on ne va pas s'occuper des dents.
11: C'est ça.
12: Allez-y, je ne vais pas vous empêcher de...
3: Vous voulez du bœuf?
10: À midi, place Albert Ier, Sophie est derrière la table des plats chauds. Debout, une louche à la main. Menu du jour, chili avec jambon ou bœuf.
3: Voilà, bon appétit.
10: Une fois servi, les gens s'installent où ils peuvent. On entend toutes les langues. Les responsables des camions nous ont demandé d'attendre que les gens se restaurent avant d'aller les voir. La faim entraîne une nervosité qui peut vite dégénérer avec le nombre. Pourtant, son assiette pleine et ses couverts à la main, un drôle de personnage vient nous voir.
12: Vous avez dit merci 50 fois là, en 2 minutes.
13: Ben oui, parce que vous savez, parfois nous sommes dans une certaine situation où on est bien, et puis après on peut tomber de haut, et c'est ce qui m'arrive en ce moment. Donc voilà, je n'ai pas honte de venir là, en fait. Faut pas avoir honte, faut juste se remplir le ventre, et puis après on se relève.
12: Il y a un moment difficile et que ça va passer, vous voulez?
13: Bien entendu, exactement, c'est ce que je voulais vous dire, et puis... vous savez, j'ai une très bonne profession, je suis un graphiste designer, et... voilà, je vais me relever petit à petit, en fait. Mais seulement, les gens sont un petit peu réticents par rapport à l'âge, du fait que j'ai 55 ans. Je pense que c'est ça, et peut-être l'origine, parce que bon, mon origine est marocaine, puisque je suis né à Marrakech. Je suis marocain et français. Et puis, assez intellectuel dans ma tête.
12: Ça se voit tout de suite.
13: Dans les écoles françaises au Maroc.
12: Mais c'est très intéressant ce que vous dites sur le fait de ne pas avoir honte, parce qu'on a entendu des gens qui disaient que c'était très difficile. Il y a des gens qui prennent et qui vont manger chez eux quand ils ont encore un chien.
13: Oui, ouais, c'est difficile en fait.
12: Qu'est-ce que vous avez ressenti la première fois quand vous l'avez fait?
13: J'ai trouvé cela amusant. Je me suis dit, tiens, je vais me fondre dans la masse. Et c'est par la suite qu'on se rend compte qu'on se sent amoindri. On se sent un petit peu petit, mais en même temps, certains... ont une très belle profession, etc. Et c'est juste la vie qui a fait d'eux ce qu'ils sont aujourd'hui.
12: Jugement entre vous? Il n'y a pas de jugement? Comme c'est de la radio, je vais juste vous décrire. Vous êtes très élégant, vous êtes très bien habillé. On pourrait vous dire, mais vous, vous avez moins besoin, vous avez un...
13: Non, je pense que les gens pensent à eux sur le moment même. Mais j'avais beaucoup d'argent avant, vraiment. Et puis, ça fait 4-5 mois que je suis au chômage. Et puis... Et puis, comment vous dire, c'est assez difficile quand même. C'est difficile. Je n'aurais jamais cru être dans cette situation-là. Vraiment.
3: Pareil, monsieur. Bonjour, madame. Non, vous avez déjà eu le Chili.
14: Merci.
15: Monsieur, c'est pareil. Non.

0: 40 céramistes exposent leurs dernières créations. Bijoux, vaisselle, déco, sculpture. Des ateliers d'initiation au tournage et au modelage pour adultes et enfants seront proposés gratuitement. Rendez-vous ce week-end au marché des Potiers sur le port de Marseille en ville.
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11: Les locaux des Restos du Cœur à Vendargues sont impressionnants. Il y a les entrepôts, les bureaux, les garages pour les camions et puis la cuisine. Dans l'arrière-boutique, 4 bénévoles font du tri. Installés sur des palettes en hauteur, ils jettent le pas bon dans la poubelle juste au bout de leur table. Nathalie, la responsable du site, me les présente. Comme dans tous les coins du site, ça travaille et ça rigole.
12: Voilà. C'est des paquets là qu'ils ouvrent et vous les réutilisez à l'unité pour faire de la soupe et du machin.
13: Avec ce qu'on a, nos petites mains trouvent toujours des choses à faire.
14: Oui, vous en avez qui sont nuls comme moi.
13: Voilà.
14: Moi, je sais absolument pas cuisiner, donc je me vois mal.
11: Voilà Jean-Michel, bénévole, encore en activité.
15: Au départ, il a été embauché pour mettre en place le biodéchet.
14: Oui, sur les 27-28 centres du département.
15: Parce que c'est une spécialité que vous avez ?
14: Moi, je suis ingénieur agronome et ingénieur en écologie. Alors, effectivement, on m'a tout de suite dit, non, tu ne vas pas tout de suite faire le tri, tu vas t'occuper du... Non, peu importe ce qu'on a fait, d'où on vient, chacun apporte ses compétences. Moi, je rentre de 18 ans d'expatriation en Afrique, mais je savais qu'en rentrant et en commençant à prendre ma retraite, je viendrais au Resto du Cœur. Parce que j'ai connu Coluche quand il s'est battu pour faire passer sa loi. C'est très simple, hein, quand même, c'est un repas, manger.
11: Jean-Michel ne fera pas partie de l'équipe de distribution aujourd'hui. 12h30, place Albert Ier à Montpellier. Voilà 45 minutes que la distribution du repas complet a commencé. Certains font encore la queue, d'autres mangent. Un homme, visiblement très en forme, nous interpelle. Mathis, le technicien du son, et moi.
16: Moi, j'accepte un interview.
4: Ah oui ? Vous avez fini de manger ?
17: Aujourd'hui, je suis venu là parce que ma copine, elle s'est fait renverser. En plus, elle était sur un fauteuil roulant parce qu'elle avait des plâtres. Et un mec, il doit fausser son sac. Et ça fait que je me retrouve sans cigarette, hein, sans boisson, sans rien. C'est tout. Regardez, j'avais des amis là. Eux, c'est des malheureux, eux, c'est des vrais malheureux.
4: Mais vous avez un appartement ?
17: Moi, j'ai un magasin et tout, moi, madame.
4: Magasin de quoi ?
17: Une épicerie.
4: Ah, c'est bien ! À Montpellier ?
17: À près d'Arène, là-bas. Près d'Arène, Garcia Lorca.
4: Ah oui, à l'arrêt.
17: Eh bien, quand vous continuez encore tout droit, comme ça, à droite, il y a une épicerie.
4: Mais comment ça se fait que vous venez au restaurant pour manger le midi ?
17: Vous voulez que j'aille voler un poste ?
4: Non, mais dans ton épicerie, t'as pas des trucs à manger ?
17: Mais j'ai pas le droit, moi, d'accéder. Je l'ai fait louer, moi.
4: D'accord.
17: Madame, quand même.
18: Il y a mon copain, elle va vous faire une chanson. Michael.
11: Pas sûr d'avoir tout compris, mais on le suit. Ils sont installés sur un manche debout, une grande bière posée au centre de la table.
4: La bière, non, ça, c'est non, pas non. Les restos pour donner ça.
17: C'est à moi, c'est à moi. Non, ça. Non,
4: non, ouais. Et ne cachez pas, c'est pas filmé, vous n'en mettez pas.
18: Oui, non, mais quand même, même pour le respect de...
17: Madame, ça c'est mon ami intime.
4: Et vous connaissez depuis combien de temps, vous ?
17: Moi ? Une amie d'enfance.
4: Non, c'est vrai ?
17: Mais oui.
18: Ouais, j'ai 41 et... Ce charmant jeune homme, il en a 50. Vous vous rendez compte, il avait plein.
4: Et vous faisiez quoi avant ? Est-ce que vous avez eu un métier ?
18: Oui,
4: tous les...
18: bancardier,
4: moi, j'étais. Ah ouais ?
18: Mais je travaillais en clinique. Je travaillais en radiologie. Alors, je transportais les patients de leur chambre à la radiologie. Ils passaient leur examen, scanner, etc. Après, ça a été difficile. Mon ex-copine, séparation, machin, les enfants. Ça a été compliqué. Ouais, voilà, ouais. Voilà. La dégringolade, ouais, ouais, ouais. Enfin, bon,
17: il y a une copine là.
18: J'ai fait les mauvais choix en fait.
4: Et on se remet pas de faire des mauvais
18: choix. On se remet, heureusement je suis là déjà, j'ai la santé. Mais voilà, après ça dépend que de moi. J'ai trop trouvé la motivation. Mon pire ennemi, c'est moi-même, comme je dis.
17: Et là, voilà. Tu veux le numéro d'une des demoiselles.
4: Mais vous pensez qu'à ça, vous ?
18: C'est vrai la peine celui-là.
11: Les deux copains repartiront en même temps, quelques minutes plus tard, et Dixit, les bénévoles, reviendront demain.
19: Yaourt, ouest, tagine.
20: Attendez, madame.

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2: C'est très simple, hein, quand même, c'est un repas, manger.
3: Vous voulez du bœuf ?
4: Non, mais franchement, je suis arrivé par accident ici.
5: Venir manger dans la rue, c'est pas évident.
6: Faut pas avoir honte, faut juste se remplir le ventre.
3: C'est pas halal, c'est du bœuf.
7: Nous, on s'appelle l'équipe du mardi.
8: Oh, mon pire ennemi, c'est moi-même, comme je dis.
3: Bon appétit !
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10: Il y a 120 bénévoles au Camion du Cœur à Vendargues. Ancien prof, secrétaire de direction, ingénieur, chauffeur poids lourd, mère au foyer. Beaucoup le reconnaissent, ils ne se seraient jamais rencontrés ailleurs. Évidemment, des liens forts se sont créés entre certains. Pour Nadine, co-responsable des camions, le secret pour éviter le turnover des équipes est la bonne humeur.
11: Dans chaque équipe, voilà, vous avez des éléments moteurs qui mettent une bonne ambiance dans l'équipe, quoi.
10: Le chef de file de la bonne humeur de l'équipe du mardi...
12: Attends, j'arrive.
10: C'est Pierre.
12: Ça sent toujours bon chez nous, hein ?
13: Il y a forcément des plats ratés, comme à la maison.
12: Non. Comment ?
13: Jamais.
12: Des plats ratés ?
13: Bah, il y a forcément...
12: Non, il y a des cas ratés, mais pas des plats.
10: En pleine distribution, alors que beaucoup de bénéficiaires demandent s'il y a un plat chaud sans porc, il répond en arabe et détend l'atmosphère.
3: C'est bon, est-ce que je vous vends là ?
12: C'est haram ?
14: Ah ouais, haram, ah oui, mon ami.
12: Oulallah.
14: Ah voilà. C'est le sien, non ?
10: Il est 13h. Voilà une heure tout pile que les bénévoles des Camions du Cœur distribuent soupe, entrée, plat chaud, fromage, dessert et café. La place Albert Ier à Montpellier se vide. Pendant que les derniers arrivés finissent leur assiette, les bénévoles commencent à remballer.
3: Ça y est, c'est fini déjà ?
12: Eh oui.
3: On remballe ?
12: Ah ouais, tout est parti.
3: Tout est parti ?
12: Si, il reste du gâteau pour moi.
3: Vous avez mis une part de côté ?
12: Trois parts. Je sais pas s'il reste des pâtes, il reste quelque chose ?
3: Qu'est-ce qu'il y a ?
15: Une heure, tout est déjà plié.
16: Ouais. Oui, bah ça dépend s'il y a du monde ou pas.
15: Et là, ça a été, vous avez tout donné, tout distribué ?
16: Oui, il doit rester un peu de pâtes. Alors après, on recycle, le lendemain, on met en salade, etc. Quoi.
15: Là, c'est une heure pile poil, ouais.
16: À peu près, oui.
15: C'était très calme. Il n'y a pas
16: aujourd'hui,
15: eu de...
16: oui.
15: Ouais.
16: Après,

0: une distribution le lendemain, ça sera différent. Ouais, on ne peut pas savoir. Il y a des gens qu'on ne connaissait pas. J'ai demandé à ma collègue, je lui ai dit, attends, il y en a que je ne connaissais pas, elle me dit, moi non plus. Vous avez des vagues comme ça, des gens que... Ça, c'est ce qu'on appelle les migrants.
1: Je me dirige vers Jocelyne, bénévole.
2: C'est pas halal, c'est du bœuf.
3: Halal ?
2: Non, c'est pas halal, c'est du bœuf.
3: C'est que des pâtes ?
1: Après l'avoir observé tout à l'heure pendant la distribution, j'ose lui poser une question un peu délicate.
4: Et il y avait des gens qui ne vous regardaient même pas. Et franchement, c'était assez méprisant comment ils étaient par rapport à vous. Je me suis demandé si vous le voyez ou
5: pas. Oui, bien sûr qu'on le voit, mais...
4: Ça vous touche pas ?
5: On est habitués. Ils sont comme ça.
4: Ça arrive souvent.
5: Oui. Souvent, ils ne sont pas là. Ils sont
4: Ils sont ailleurs dans la tête, quoi.
5: Voilà. Ou ils boivent beaucoup, ils se droguent et tout, donc
4: c'est le comble d'être maltraité entre guillemets par le silence ou du mépris, alors qu'on est bien folle et qu'on prend du temps.
5: On est habitué à ça. Non, on fait plus attention. Sinon, on le ferait plus. La majorité nous aide à mettre les tables et tout. Il y a plein de gens qui nous disent merci. Mais c'est pour cela qu'on le fait.
1: À peine dit, un bénéficiaire se met avec les autres bénévoles au cul du camion.
0: On est reconnaissante parce que nous, ça nous aide, parce que ça nous évite de porter. Et puis bon, pour eux aussi, quoi, c'est revaloriser un petit peu, quoi, je pense. Et venir manger dans la rue, c'est pas évident. Hein, la démarche, là, elle est pas évidente du tout. C'est pire que les sons. C'est être montré du doigt. Enfin, c'est. Il faut garder le maximum de convivialité auprès des. Pour qu'ils aient pas honte, quoi.
1: Et côté convivialité, les camions du cœur de Vendargues peuvent toujours compter sur Pierre.
6: Je vous ai marqué mes coordonnées, hein, si jamais vous avez besoin de moi.
4: Oh, le coquin.
1: L'équipe du mardi repart dans son camion. Direction Vendargues pour la vaisselle et un repas pris traditionnellement tous ensemble. Il sera 15h.

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0: Sommes-nous prêts à faire face à cet épisode de chaleur au potentiel de risque aussi élevé qu'en août 2003 ? Pour se préparer à toutes les éventualités, le chef du gouvernement réunit 14 de ses ministres pour passer en revue les mesures mises en place du domaine de la santé à l'agriculture en passant par les transports. La réunion commence à l'instant, mais déjà, pas d'épreuve orale du bac lundi et mardi pour 5000 élèves des académies de Bordeaux, Lyon, Poitiers, Montpellier et Nantes. Elles sont reportées. Près de 800 écoles et de collèges ont aussi aménagé leurs horaires ou carrément fermé leurs portes, puisqu'on attend le pic de température pour ce début de semaine prochaine. Alors qu'on frôle déjà ce samedi les 40 degrés dans le sud-ouest, 60 départements en vigilance orange pour canicule et pour certains, un passage en vigilance maximale rouge est pressenti pour demain. Avec cette chaleur, le ciel craque. Dans le nord de la France, hier soir, 2 blessés notamment pendant ces orages violents. 2 hommes frappés par la foudre à l'intérieur d'un restaurant à Fampoux près d'Arras et de gros retards sur les trains au vu des chutes d'arbres sur les rails. Et de la taille des grêlons, gros comme des balles de ping-pong, c'est à voir en images sur ici.fr. Avez-vous vu Lucas, 11 ans, les cheveux bruns et courts et aperçu pour la dernière fois à la sortie du collège? Le garçon n'a pu donner signe de vie depuis avant-hier à Bischheim dans le Bas-Rhin où la police a lancé cet avis de recherche. Plus de 30 000 tonnes de cerises à cueillir cet été, un tiers de plus par rapport à d'habitude. Les producteurs français vous encouragent donc à en manger. Les aléas climatiques ont favorisé la pousse du fruit vendu entre 5 et 8 euros le kilo en ce moment. Une quatrième finale d'affilée en top 14 de rugby pour Toulouse. Large vainqueur sous les ordres de son capitaine Dupont du Racing 92. Le match s'est achevé sur le score de 71 à 17 hier soir. La deuxième demi-finale du championnat de France oppose ce soir Montpellier au Stade Français.
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2: Fabien Soldevilla, bonjour.
3: Et bonjour Maël.
2: Direction le Biterrois ce matin.
3: Tout à fait. On va à Bougeant-sur-Libron. C'est très très proche de Béziers, hein, puisque d'ailleurs, à 200 mètres du restaurant, on arrive sur Béziers. Et donc ça s'appelle chez Eddy. J'aurais presque envie de dire chez Elodie et Eddy, parce qu'ils sont deux, et c'est un couple, hein. C'est souvent des couples d'ailleurs dans la cuisine. C'est comme ça que ça fonctionne d'ailleurs, j'imagine.
2: Bien sûr. Mais oui, non, mais c'est vrai. Sinon, on reçoit régulièrement ici Hero des couples de chefs restaurateurs. C'est bien.
3: Et donc chez Eddy, donc c'est une cuisine bistronomique sans chichi. Voilà, c'est eux-mêmes qui le disent. Hein. C'est un peu la devise du couple. Donc c'est Elodie et Eddy Blayac qui sont à la tête du restaurant depuis 2022. Eddy est maître restaurateur, pardon, mais aussi membre de l'Académie culinaire française. Voilà.
2: Donc maître restaurateur, ça veut dire que c'est du frais, c'est du fait maison, c'est
3: exactement,
2: de saison.
3: Exactement. Donc effectivement, c'est des belles récompenses pour lui, hein, pour une cuisine. Donc du coup, c'est pas 90% fait maison, c'est 100% fait maison à partir de produits faits et de saison, de produits frais et de saison, comme vous le dites si bien, Maël, mieux que moi. La localisation ne paye pas de mine, c'est dans une zone d'activité, mais quand on voit les assiettes arriver, on comprend qu'on va très bien manger. Et d'ailleurs, le monde dans le restaurant, c'est plutôt très bon signe en général, et c'est le cas parce que c'est sans chichi et c'est vraiment très très bon. Les assiettes sont jolies et puis les prix sont sont très adaptés, on va dire, pour recevoir le maximum de monde, hein, puisqu'on est sur un menu entrée plat dessert à 30 €, que ce soit le midi ou le soir, sachant que c'est très ouvert le midi, c'est ouvert le midi du mercredi au dimanche et également uniquement le samedi soir. Voilà, donc ils ouvrent qu'un soir par semaine, c'est le samedi soir. L'ardoise change régulièrement en fonction du marché. Je peux vous parler du carpaccio de courgettes, pesto de courgettes et feta. Voilà, avec la saison, la chaleur,
2: ça fait du bien.
3: Ça fait du bien. C'est très frais. On a l'habitude de manger le carpaccio de bœuf ou le carpaccio de saumon. Eh ben, la courgette, quand c'est bien fait, ça
2: marche aussi
3: bien. Pareil, très frais, en entrée, des petites rillettes de la mer, c'était du merlu, avec une petite crème citronnée, là, avec du bon pain, un petit verre de blanc, du Biterrois.
2: Super.
3: Hein, on est pas mal. Dans les plats, j'ai goûté le poisson du jour, risotto. C'était un très très beau risotto au safran avec des légumes de saison un peu al dente et surtout un très beau jus. Il travaillait vachement les jus. Et là, c'était un jus vanillé. Voilà.
2: Ok, dans un risotto.
3: Exactement, pour accompagner un poisson. Ouais, je vous vois.
2: C'est pas choquant. Ouais. Tu es pas très sucré salé pourtant. C'est pas choquant. Ouais.
3: Franchement, pareil que vous c'était vraiment très très bon. Et mention spéciale pour la tranche de cochon confite. Je crois qu'il a fait cuire 12 ou 14 heures sous vide, basse température. Il vient la poêler au beurre. J'entends encore le petit bruit du beurre là qui crépite dans la poêle.
2: Elle fond sur la langue.
3: Ah ouais, ça fond sur la langue. Une très bonne purée. C'est une purée de carottes là, avec pareil des légumes de saison et un très beau jus encore, un jus corsé de cochon. Vraiment régalade. Et ils aiment bien le dessert aussi. Hein, une tartelette aux abricots rôtis. Ou alors ils font aussi des entremets un petit peu glacés là, avec la chaleur pareil. C'était aux fruits rouges. Très beau, très esthétique, avec une crème montée qu'ils avaient fait eux-mêmes un peu à la vanille aussi. Il y avait les petits grains, vous savez, de vanille dans la crème. Vraiment délicieux, ça change régulièrement. Il y a du monde, il faut réserver. Et c'est au 16 avenue de l'Occitanie, Bougeant-sur-Libron, donc à moins d'une heure de Montpellier.

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1: Bonjour à tous, j'ai à nouveau un bon plan pour tous ceux qui aiment la musique du monde. Face au flot au Théâtre de la Mer à 7, lors du festival Fiesta 7, vous allez pouvoir faire un voyage, 6 voyages en réalité, avec 6 soirées thématiques, avec 2 concerts à chaque fois au programme. Je vous ai déjà parlé de la soirée consacrée au Brésil le 29 juillet. Penchons-nous donc maintenant, si vous voulez bien, sur la soirée du lendemain, celle du 30 juillet, qui met en avant la musique africaine. 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Originaire de Lomé, le collectif est composé de 3 chanteuses et d'un duo de percussionnistes qui utilisent de la tôle et également un synthétiseur. Résultat, eh bien une folle envie de danser et de la bonne humeur en perfusion.

Après le Togo, direction le Mali, avec une chanteuse hors norme qui s'est déjà produite avec Indy Zara ou encore Roberto Fonseca, Fatoumatou Diawara s'est imposée sur les scènes du monde entier grâce à sa patte musicale unique qui mélange ses racines bien sûr, mais aussi le blues et l'électro. Elle porte aussi dans ses textes des messages politiques et sociétaux, mais toujours avec le sourire.

0: Nana Benz du Togo et Fatoumata Diawara, c'est une soirée exceptionnelle à vivre le 30 juillet au Théâtre de la Mer à 7 lors du festival Fiesta 7. Allez-y, la billetterie est ouverte.
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9: Savez-vous que le Zénith de Montpellier est le tout premier à avoir été bâti en province ? Notre Zénith, c'est en fait la deuxième salle d'une série qui en compte aujourd'hui 17, série inaugurée à Paris en 1984. Un concept lancé par Jack Lang, ministre de la Culture de François Mitterrand.
10: La seule solution qui existait, c'était d'imaginer un système industrialisé. Nous pensions que ce serait une structure provisoire. Et finalement, le provisoire est devenu définitif.
9: L'idée était d'offrir rapidement aux artistes des salles de spectacle à moindre coût, un enjeu que relèvent les architectes Schex et Morel, qui feront plus tard la patinoire Vegapolis de Montpellier. Le Zénith, c'est presque une salle en kit, une structure textile gris métallisé, un parement inox sur la façade et un aménagement modulable qui permet de réduire ou d'augmenter la capacité selon les besoins.
11: Une conception qui s'inscrit dans la lignée 80. Ici, elle est à la fois porte de la toile, éclairage scénique, décor, enceinte, acoustique et écran.
9: À Montpellier, le premier Zénith en région voit son toit posé en novembre 85.
12: La salle Zénith a offert aujourd'hui un spectacle impressionnant. Les 300 tonnes de toiles et d'acier qui recouvriront la salle se sont élevées le long des structures métalliques qui les supporteront.
9: L'ensemble coûtera 55 millions de francs, financé par la ville, le conseil régional et le ministère de la Culture. Jack Lang sera d'ailleurs présent pour l'inauguration en 1986.
10: Je dois dire que Georges Frêche a saisi la balle au bon, son tempérament de bâtisseur. Il a facilité la construction donc du premier Zénith hors Paris.
9: La salle peut accueillir jusqu'à 6300 spectateurs sur 5000 mètres carrés pour des meetings politiques, des conventions, mais avant tout des concerts. Les états généraux du rock s'y sont tenus au début des années 90 et des pointures comme Miles Davis, Elton John, Sting, Tina Turner, James Brown, Ray Charles, Johnny, Goldman, Bruel s'y sont produits. En 2000, la toile grise est remplacée par du jaune et le bâtiment rafraîchi par l'architecte Claude Marre. Plus de 220 000 spectateurs viennent chaque année aux Zénith de Montpellier, applaudir comédie musicale, humoriste et concert.

0: les activités de loisirs, les sorties dans notre département sur votre radio locale ici Hérault. C'est ce rendez-vous par exemple samedi prochain. Le grand site de France, cité de Minerve, gorge de la Cesse et du Briant, organise sa fête du label sur 7 communes. Asianette, Cessera, La Connette, La Livinière, Minerve, Siran et Vélieu. Au programme, eh bien, c'est donc samedi prochain de 9h30 à 17h, une quinzaine de balades, balades autour du paysage et du patrimoine qui sont proposées. Elles sont gratuites, elles sont sans réservation. Il vous suffit de venir comme ça pour en profiter et ça vous permet de découvrir ce lieu absolument majestueux, préservé, vivant, qui est inratable. Ça se passe samedi prochain. Si vous avez un événement à partager à la radio, que vous voulez que l'on en parle, un événement que vous organisez, vous nous contactez à icihero@radiofrance.com.
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0: cœur d'enfant.
1: Les enfants parlent aux enfants, petits et grands.
2: Bonjour, je m'appelle Anaya, je suis ravie de faire votre connaissance et j'aime bien les chiens.
3: Bonjour, je m'appelle Cyrine et j'aime bien la natation.
4: Qu'est-ce que c'est le racisme ?
5: C'est on différencie deux êtres humains par la couleur de peau.
6: Par exemple, quand on discrimine quelqu'un juste parce qu'il est différent de nous.
7: Juste parce qu'il a une origine pas comme la nôtre.
8: C'est un délit interdit par la loi et tu peux aller en prison à cause de ça.
9: Ben, celui qui dit des choses méchantes, et ben, la victime elle va être touchée.
10: Celui qui est auteur de racisme, il se sent supérieur.
11: Est-ce que tu as déjà vécu une situation de racisme ?
12: À quelqu'un à l'école, il m'a traité de sale noire.
11: Qu'est-ce que ça t'a fait ?
12: Ben, un peu touchée, qu'avec lui, je m'entendais bien. Du coup, l'amitié, elle s'est déformée.
13: Qu'est-ce qu'on peut faire pour arrêter le racisme ?
14: Ben, les blancs et les noirs, ils deviennent tous amis et c'est bon.
15: On les met en prison, ceux qui font le racisme.
16: Mais il n'y a pas que noir et blanc, il y a aussi les arabes qu'on insulte.
17: Il y a des gens, ils disent que les chinois, ils se ressemblent parce qu'ils ont les yeux bridés. Ben, ça, c'est du racisme.
18: Aussi, il y a des gens, ils croient que c'est un chinois, du coup, ils disent tching, tchong, tchong.
19: Les réseaux sociaux, c'est encore plus que raciste que dans la vraie vie.
20: Un jour, j'avais vu une vidéo, c'était un youtubeur qui avait adopté un chien. Il a dit que j'ai adopté un chien noir pour montrer que je suis pas raciste. Mais à la fin, il a dit, viens, on va aller dans les champs de coton.
21: Il y a aussi de l'IA qui fait du racisme.
22: C'est pas bien, surtout parce que souvent, il y a les enfants qui regardent les réseaux sociaux. Et du coup, les enfants, ils sont influencés. Et parfois, ils le répètent.
23: En fait, moi, je trouve que c'est horrible. Je comprends pas pourquoi ils prennent du plaisir à mettre ça en ligne ou dire ça. Je voudrais juste qu'ils comprennent qu'on est tous pareils.
24: T'entends le bruit qu'il y a autour de toi ?
25: Oui.
24: C'est marrant. T'aimes bien ?
25: Oui. On fait des monsieur patates et des animaux avec des patates.
26: Des monsieur patates, des choses qui existent sont monsieur patates.
27: Et ben, il ressemble à un clown. Ben alors, il est bien au drapeau haut de la tête. Ben alors, une oreille en forme d'éléphant. J'ai fait des monsieur patates en animal. J'ai fait un singe, un tigre et un éléphant.
28: Il ressemble à quoi ton monsieur patate?
29: Je ne sais pas, j'en ai pas fait.
30: Bonjour, je m'appelle Marius. Est-ce que tout va bien?
24: Oui, je vais très bien. Et toi, tu vas bien ce matin?
30: Oui. Maîtresse, quand on arrive, qu'est-ce qu'on fait?
24: Alors nous, dans la classe, on a une grande spécialité, c'est on aime bien se tourner les pouces, hein, les enfants. Quand on arrive le matin, on voit ses affaires, on prend son étiquette avec son prénom pour dire qu'on est bien en classe. Et ensuite, on a un petit temps libre, un temps d'accueil, où on choisit les activités qu'on veut dans la classe. Et on choisit une table et on s'installe à une table pour jouer.
31: Ça veut dire qu'on range.
32: Les garçons, vous allez garder
33: Oui, parce que là, il va, alors on peut ranger tout.

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2: Bonjour Laure Charpentier.
3: Bonjour Maël.
2: Vous nous emmenez aujourd'hui à côté de Pézenas.
3: Alors aujourd'hui, on va faire une balade en grande partie balisée jaune. Hein, donc nous sommes sur un PR, petite randonnée. Et on a deux possibilités de parcours. Parce que c'est un parcours qui peut être plus petit ou plus grand. Donc entre 6,5, 7 km ou 10 km. Donc c'est très sympa, on peut adapter en fonction du niveau. Et puis surtout, elle est très variée. On a un très joli paysage à la fois de garrigues, de vignes, de jolis points de vue. Et on va commencer justement par ce point de vue sur Pézenas.
2: Alors, racontez-nous à quoi ça ressemble, qu'est-ce qu'on peut voir de beau quand on se balade là-bas.
3: Alors, on va sortir du village, hein, le cœur du village est déjà très joli avec le fameux château Castel Nou, hein, le château nouveau de l'époque. Et puis, on va monter sur un promontoire où on va trouver une belle chapelle, un ancien ermitage, c'est la chapelle Saint-Antoine. Et de là, on peut bifurquer sur le petit point de vue qui a été fait spécifiquement avec des belles tables d'orientation en vue directe sur le fleuve Hérault et sur Pézenas. Donc on a une vue grandiose sur tout l'ouest du fleuve, du Larzac avec Saint-Baudy, avec voilà une partie d'Adissan, on voit même le Caroux en arrière-plan, on voit Nézignan-l'Évêque, on va voir pratiquement le Canigou par temps clair, ça peut arriver également. Et ce point de vue magnifique nous montre aussi la manière dont l'homme a structuré les bords du fleuve Hérault, notamment avec les cultures de vignes en pleine période de phylloxéra. Parce que juste en dessous de nous, à cet endroit-là, on devine les anciennes digues qui permettaient non pas de protéger la vigne de l'Hérault en période de crue, mais à l'inverse, de noyer les vignes pour essayer de lutter contre ce fameux phylloxéra. Donc ça fait partie de notre petit patrimoine qu'on oublie, mais qui est bien de rappeler. Ensuite, forcément, on continue le chemin dans cette belle garrigue et on va aller découvrir un petit peu la géologie. On est sur un site qui est pas très grand en nombre de surfaces, hein, entre Montagnac et un peu le sud de Castelnau, où on voit cette roche apparaître et qui est le fameux étendoir des fées.
2: Ah oui, ça c'est spot immanquable aussi du secteur.
3: Exactement, ça fait des terres un peu rosées, orangées, rouges, blanchâtres. En fait, c'est un système d'érosion très complexe de la roche. On a eu une première érosion en sous-sol, sous une couche supérieure, et ensuite, une fois que tout a été érodé, on a en ce moment ce deuxième phénomène d'érosion, et ça fait des sortes de cupules, hein, qu'on appelle des kamizas en géologie, et voilà, c'est très vallonné. Alors, il y a la petite légende des fées qui voudraient qu'un soir de pleine lune, elles viendraient nettoyer leur linge dans ces petites cupules remplies d'eau.
2: Petite randonnée, ça veut dire que c'est un peu sportif, mais ça reste faisable en famille?
3: Alors, pour des enfants qui ont l'habitude de marcher, il y a très peu de montées dans l'ensemble, le cheminement est assez aisé sur une grande partie. Il y a le fait qu'on puisse faire la petite boucle de 7 km permet aussi à un public plus jeune également, ou un peu moins sportif aussi. Et celle de 10 km, on peut la faire ou à la demi-journée ou à la journée. Dans ces cas-là, on prévoit le pique-nique et pourquoi pas mettre ses fesses sur l'étendoir des fées le temps d'un petit repas entre amis ou en famille.

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8: Coucou, c'est Maude. Merci d'écouter Ici Héros. Il est 11h50, l'heure de parler de tambourin. Non, mais pas celui-là. L'instrument de musique, ok, c'est une chose. Mais là, le sujet, c'est le Tambourin Club londonien, le TCL. C'est une association sportive héraultaise dans laquelle on pratique le jeu de balle au tambourin. Thierry Alignan, vice-président du club, explique en quoi ça consiste.
9: Alors, le sport tambourin, c'est un jeu de raquette, qui a trouvé son origine dans le jeu de pommes. Même origine que le tennis, la pelote basque et tout un tas de jeux sur le même principe. L'idée, c'est de se renvoyer une balle avec un instrument de jeu donc qui ressemble à un tambourin, le tambourin de musique, donc qui est adapté évidemment à une pratique sportive, sur un terrain qui fait 80 mètres de long par 18 à 20 mètres de large.
8: Et c'est un sport qui se joue en équipe.
9: Et dans chaque équipe, on a 5 joueurs. La règle du jeu, c'est l'équivalent de la règle du tennis. Donc on compte les points 15, 30, 45. Le premier qui arrive à 13 jeux gagnés remporte la partie.
8: Et vous l'avez dit, c'est un jeu qui est quand même un sport historique du sud de la France, dont le début de la pratique remonte il y a plusieurs siècles. Est-ce que l'objectif de votre association, c'est aussi de faire perdurer non seulement le sport, mais aussi la culture?
9: L'objectif, c'est un sport traditionnel, donc qui est ancré dans le patrimoine local, qui est reconnu comme activité traditionnelle, culturelle du département de l'Hérault, mais qui s'inscrit quand même

0: dans une logique tournée vers l'avenir, avec notamment la formation des jeunes. Au niveau du club de Notre-Dame, on a une école de tambourin qui est relativement dynamique, avec chaque année plusieurs jeunes qui sont sélectionnés en équipe de France de jeux de balle au tambourin. Après, on est sur une discipline où on a un nombre de licenciés qui est quand même relativement restreint. Et c'est forcément plus facile que des sports comme le foot, le rugby ou le handball pour atteindre ce niveau.
1: Donc les jeunes réussissent bien chez vous, mais j'ai vu aussi que l'équipe féminine réussissait bien et figure parmi les plus titrées de France avec 8 titres de championne de France remportés lors des 9 dernières saisons. Donc le club investit autant sur les filles que sur les garçons ?
0: Oui, j'ai envie de dire même investit un petit peu plus sur les filles que sur les garçons. Oui. Alors on a la chance aussi d'avoir des générations qui se renouvellent au niveau des filles, ce qui est peut-être pas toujours le cas au niveau des garçons. Et effectivement, depuis une dizaine d'années, on truste les premières places sur le championnat de France et même sur la scène européenne, puisqu'on est la seule équipe française d'avoir remporté la Coupe d'Europe à 3 reprises.
1: L'équipe féminine du Tambourin Club londonien a donc fait mieux que les footballeurs du PSG en Coupe d'Europe. Voilà, surtout si vous avez besoin d'une comparaison sportive extrêmement pertinente, n'hésitez pas. Thierry Alignan, vice-président du club de tambourin de Notre-Dame-de-Londres, revient dans moins de 3 minutes pour vous parler d'un événement exceptionnel qui se déroule très bientôt dans l'Hérault et qui sera complètement gratuit. A tout de suite sur votre radio locale ici Hérault.

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1: Bon samedi avec Ici Héros. Tous les week-ends, je vous emmène découvrir un club de sport de notre département. Là, je suis à Notre-Dame-de-Londres, à 30 minutes en voiture au nord de Montpellier. Et il est là, lui aussi, Thierry Alignan, vice-président du Tambourin Club londonien, pour nous parler de ce sport pas si commun.
2: Hey, Mr. Tambourine Man, play a song for me.
1: Est-ce que le tambourin, on peut en faire... Déjà, est-ce qu'on dit le tambourin? Ça se dit ça comme ça?
3: Oui, oui, oui. Alors, le vrai nom de la discipline, c'est le jeu de balle au tambourin. Mais pour faire simple, on parle du sport tambourin ou du tambourin.
1: Pour les connaisseurs, vous voulez dire que là, ça y est, je suis dans le truc là.
3: Ça, vous êtes dans le game, il n'y a pas de problème.
1: Est-ce qu'on peut en faire chez nous du tambourin? Parce que là, pour l'été, c'est idéal, une soirée entre amis, en famille, c'est sympa ça.
3: Alors, vous pouvez, oui, oui. On a en France la chance d'avoir une fabrique donc, qui est à Gignac. Donc, un petit atelier qui fabrique les tambourins. Alors, le matériel est en Italie, mais l'assemblage il est fait en France et vous avez la possibilité d'acheter du matériel. Donc c'est tambourin plus balle, il faut compter une vingtaine d'euros.
1: D'accord.
3: Et n'importe qui peut se mettre au tambourin. Alors, pour démarrer, si vraiment vous avez envie de démarrer, je vous invite quand même à vous rapprocher d'un club.
1: Du 3 au 5 juillet 2026, le village de Notre-Dame-de-Londres accueille la Coupe d'Europe Open de sport tambourin et il paraît que le paysage est sympathique. C'est vrai ça, Thierry ?
3: Ouais, alors le terrain de Notre-Dame, c'est vrai qu'il a un environnement, un cadre qui est assez extraordinaire. Donc ça se déroule sur le terrain de tambourin de Notre-Dame-de-Londres. Vous pouvez pas le louper quand vous arrivez par Saint-Martin-de-Londres, le ravin des Arcs, il est à l'entrée du village. Donc il est immanquable. Et en arrière-plan, on a effectivement le pic Saint-Loup qui émerge dans le grand paysage. Donc c'est assez sympa en termes de pratique.
1: Et moi, j'ai toujours peur d'avoir la tenue pas forcément appropriée pour un événement ou quoi. Comment on s'habille pour assister à une compétition internationale de sport tambourin?
3: Alors, le plus simplement possible. Mmh. Alors, déjà, il va faire chaud. Donc, évitez les bonnets.
1: Les cagoules.
3: Et les doudounes, voilà. non, venez le plus... venez comme vous avez envie de venir. Si vous voulez essayer, on va essayer de proposer des petites initiations. Vous pouvez venir en tenue de sport, une paire de baskets, un short, un t-shirt, ça suffit largement pour jouer au tambourin. Il n'y a pas besoin d'équipement particulier, d'équipement spéciaux. Mais voilà, paire de tongs si vous voulez le prendre tranquille. Et n'oubliez pas les baskets dans le coffre si vous voulez vous essayer à faire quelques échanges.
1: Du 3 au 5 juillet, vous pouvez donc vous rendre gratuitement à la Coupe d'Europe Open de sport tambourin à Notre-Dame-de-Londres. Sinon, d'ici là, il y a la fête de la musique, c'est même demain ça. Alors vous le savez, la musique et le sport font bon ménage.
4: Ramenez la coupe à la maison.
1: Pour le coup, le tambourin, c'est clairement deux en un. Tout est dans le nom. L'occasion pour vous, peut-être, de vous y mettre en famille, entre amis. C'est parfait, le tambourin, pour ça. À bientôt sur votre radio Ici Héros. Passez un bon samedi.
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5: 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Tout de suite, le journal.
6: Le compte à rebours est lancé pour les rugbyman de Montpellier. Dans quelques heures, ils affrontent le Stade français en demi-finale de Top 14. Un retour dans le dernier carré inédit depuis 2022. Il y a un an à peine, le club jouait le maintien et aujourd'hui, il peut rêver d'un choc face au Stade toulousain qui a écrasé le Racing 92 71-17 hier. Un retour en championnat impressionnant, mais les joueurs gardent la tête froide, indique le capitaine du MHR, Lenny Nouchi.
7: Pour un joueur de rugby, quand on grandit et quand on regarde le top 14, on a envie de vivre ce moment-là. Donc, c'est des moments que j'essaie de prendre avec le maximum de plaisir. Passer des bons moments, se créer des souvenirs ensemble, je pense que c'est le plus important. Donc j'essaie juste de me concentrer sur ça et sur mon match. Et après, avec les joueurs que je vais avoir à côté de moi, j'ai pas de souci pour ça. Bien sûr que dans l'état d'esprit, c'est un peu différent de préparer une demi-finale qu'un match de championnat. Après, je pense qu'on s'est tous très bien préparés pour ce moment-là. On a essayé de garder nos habitudes avec toujours la bonne ambiance. C'est forcément dans nos têtes, c'est un match un peu différent, mais en tout cas l'énergie est restée la même. Donc je pense qu'on l'a très bien préparé.
6: Le début de la rencontre est à 21h05 sur la pelouse du Vélodrome de Marseille. Un Vélodrome qui pourrait porter chance à nos Montpelliérains. C'est là qu'ils s'étaient qualifiés pour la première fois en finale de top 14 il y a 15 ans. La section pro de Montpellier n'est pas la seule en quête d'un sacre. Les Crabos, les moins de 18 ans du MHR, sont en finale du championnat de France cet après-midi. Ils affrontent Bordeaux. Le coup d'envoi est à 16h. Météo France redoute une canicule aussi longue et sévère qu'en août 2023. Une vague de chaleur historique est attendue dans l'Hexagone les prochains jours. Si le département de l'Hérault n'est pas en vigilance canicule, c'est bien l'un des seuls. 60 départements sont en vigilance orange en France. Conséquence, l'oral du bac est reporté au lycée Henri IV de Béziers. Prévu mardi et mercredi après-midi, l'épreuve est finalement organisée le matin. À Béziers, un homme a été hospitalisé cette nuit pour brûlure. Il est accusé d'avoir volontairement mis le feu à une voiture. Deux autres véhicules ont été endommagés. On ne connaît pas encore les circonstances exactes de cet incendie. Et une maison a pris feu cette nuit au Pradal, dans le nord de l'Hérault. La propriétaire, une femme de 72 ans, a réussi à sortir avant l'arrivée des secours. Elle a été emmenée à l'hôpital de Béziers par les pompiers. Et si vous preniez un café avec les policiers municipaux de Pézenas, c'est le drôle de rendez-vous proposé ce matin aux habitants Place de la République. L'occasion de créer du lien et de mettre un visage sur la dizaine de policiers municipaux de la commune. Une opération café policier déjà testée à deux reprises et qui porte ses fruits d'après le maire Armand Rivière.
8: On sait que ça fonctionne, que les gens peuvent, des fois par hasard parce qu'ils ne le savent pas, des fois spécifiquement, venir rencontrer à la fois les élus et là à la fois les policiers municipaux pour parler de la ville. Et le marché de Pézenas étant un grand marché avec une zone de chalandise étendue, on peut aussi répondre à des gens qui ne sont pas de Pézenas mais qui se posent des questions sur la vie de la ville, sur certaines règles, notamment le stationnement, et ça permet de les rencontrer en direct. De jouer la transparence, de saisir parfois aussi des questions qu'on ne pourrait pas connaître, ou à l'inverse, d'expliquer mieux nos réponses si elles n'ont pas été entendues. On arrive à répondre à des multitudes de questions qui sont des questions d'une ville qui vit et qui vit tous les jours.
6: L'objectif de la commune est d'organiser à terme un rendez-vous par semestre. Des élus de la ville sont également présents pour participer aux échanges. Le maire de Saint-Bresse est définitivement élu. Le tribunal administratif de Montpellier a validé l'élection de Laurent Jaoul. Son opposant Frédéric Réa avait déposé un recours en dénonçant des irrégularités. Cette requête a été rejetée par le tribunal. Montpellier s'habille de couleur arc-en-ciel cet après-midi avec la marche des fiertés LGBT. Le rendez-vous est fixé à 16h depuis la promenade du Pérou. Le défilé se termine par un apéro Pride, gratuit et ouvert à tous. Une marche organisée pour défendre les droits des personnes lesbiennes, homosexuelles, bisexuelles ou encore transgenres. L'année dernière, près de 4900 infractions homophobes ont été recensées par les forces de l'ordre, un chiffre en hausse. On l'a dit en début de journal, il va faire chaud cet après-midi. Le mercure grimpe encore dans le département. On attend 28 degrés à Frontignan, 29 à La Salvetaille au Quélard, 31 degrés à Béziers, 32 degrés à Montpellier et 34 à Clermont-l'Hérault. Demain, le soleil s'impose encore très largement. Les températures montent encore. On prévoit jusqu'à 35 degrés à Lodève, 36 à Olonzac et même 37 degrés à Bédarieux et Ganges. Point positif, il y aura un petit vent de sud-est avec des rafales autour des 30 km/h. Je vous souhaite une bonne journée. 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
11: Bonjour, merci d'avoir choisi votre radio ici. C'est Willy vient déjeuner chez vous, numéro 1063.
12: Ça filoche,
11: mes amis. Bonjour la tribu.
12: Bonjour.
11: Alors, qui est là aujourd'hui? Nicolas Malabeuf. Bonjour mon bon Nicolas.
13: Bonjour Willy, bonjour tout le monde.
11: Et Fabien Aymon, notre geek. Bonjour mon Fabineux.
14: Bonjour Willy, bonjour à tous.
11: Et bienvenue à tous, mes amis. J'espère que vous avez passé une bonne semaine.
14: Excellent.
11: Il a fait beau, ça y est, on est en été. C'est ma saison préférée. C'est la saison du soleil, des godivots et des amours sans lendemain.
14: Oh, mais ça, c'est le meilleur.
13: C'est pour vous.
11: On se rappelle la rentrée, ouais, bien sûr. Voilà, bon, dans tous les cas, à consommer avec modération. Et aujourd'hui, mes amis, comme cette saison me met en joie, on va vous proposer jusqu'à 13h une émission différente, une émission pas pareille. On va vous proposer une spéciale. Il nous manque à la télé. Pourquoi ? Eh bien, parce que, voilà, parce que je suis le patron et que je fais ce que je veux. J'avais envie aujourd'hui de réunir deux grandes figures du PAF. Ils nous ont divertis, informés, amusés, émus. Ils sont deux, il y a un homme, il y a une femme. On fera donc Shabadabada jusqu'à 13h. Je vous les présente dans une minute. Mais d'abord, évidemment, mes amis, vous savez, vous faites l'émission avec nous. D'abord sur le groupe Facebook,
12: vous,
11: Fabinho.
12: Si vous voulez réagir sur Facebook, vous tapez Youpi la vie avec Willy Rovelli. Bim, on vous lit. Il y a Bernadette qui nous a laissé un message cette semaine. Elle a fait un tour au Futuroscope. Elle a posté une photo sur le groupe. Donc merci Bernadette, vous pouvez faire comme elle. Sur Facebook, c'est gratuit. Vous tapez Youpi la vie avec Willy Rovelli.
11: Merci beaucoup. Et appelez-nous à 0810-055-056. Connaître les voix de nos deux invités dans un petit instant. Si vous avez envie de les appeler pour leur dire allô, je vous aime, ou allô, je ne peux pas vous blairer.
12: Appelez-nous quand même.
11: On prend tout le monde. 0810-055-056 et vous repartez avec
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11: Eh ben voilà. Est-ce qu'on a tout dit ?
12: On a tout dit.
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11: Allez, ouvrons cette spéciale, il nous manque à la télé. Bonjour Mireille Dumas.
13: Bonjour.
11: Et bonjour Philippe
13: Rizzoli. Youpi la vie.
14: Oui. Bonjour.
11: Bonjour, ça va Philippe ?
14: En pleine forme.
11: En pleine forme, ça va Mireille ?
13: Très bien.
11: Bon, je suis très très heureux de vous voir, vraiment. D'abord, est-ce que vous connaissiez tous les deux ?
14: Oui.
11: Oui, vous étiez déjà croisés.
13: Et je l'ai interviewé, Philippe.
11: Ah, oui. Justement, c'est la question que j'allais vous poser après.
13: Oui,
11: tiens,
13: oui.
11: Très, très bien.
13: Il y a longtemps.
11: On va prendre le temps comme ça de parler un petit peu de votre parcours. Je suis très contente de vous revoir parce que vous m'avez élevé mal, sans doute. Mais vous m'avez élevé. Vous avez été un petit peu ma maman et mon papa. Parce que moi, je suis comme Nicolas, un vrai, et comme Fabien d'ailleurs, un vrai, vrai enfant de la télé. Tiens, je vais vous poser la même question à tous les deux. Est-ce que des gens dans la rue en ce moment vous disent, bah alors, Mireille, qu'est-ce que vous devenez ? Parce que quand on fait plus de télé, on a l'impression qu'on fait plus rien.
13: Oui, c'est pas le cas, mais c'est toujours adorable, c'est toujours très très sympathique, bienveillant, des petits selfies, des petits et puis avec c'est vrai que le fait de faire la chaîne YouTube en plus ça remet un peu avec les plus jeunes, ce qui est sympa.
11: C'est pas mal,
13: ça donne plus de jeunes,
11: une discrétion médiatique mais pas un retrait, parce que vous faites entre autres des documentaires, tout
13: bien
11: ça
13: sûr, voilà. Bien sûr, bien sûr. Ah bah oui, je suis très active.
11: Et Philippe, alors vous revenez avec un livre qui s'appelle Jamais trop tard, on va en parler dans un petit instant. Dans la rue, les gens vous disent quoi, Philippe, quand ils vous croisent ?
14: Ils me saluent, ils me disent que je ressemble beaucoup à Philippe Rizzoli.
11: Ouais. Alors c'est pas faux, il y a un petit air. Jamais on vous a dit que vous ressembliez à Mireille Dumas ?
14: Pas encore, mais ça va peut-être arriver.
13: On n'a pas été mariés, encore, sauf par vous.
14: Mais ce qui est amusant, c'est que je fais également du théâtre et que lorsque vous allez faire des selfies, parce qu'on ne fait plus ni autographe, ni carte, ni rien, c'est des selfies maintenant. Quand on fait des selfies, ils me disent, mais alors sinon, vous faites quoi ?
11: Je fais du théâtre, je viens de jouer. Voilà. Je viens de jouer devant vous à l'instant. Mireille, mais vous, pourquoi vous n'avez plus envie de faire les émissions que vous faisiez comme avant,
13: mais parce
11: par exemple.
13: Que j'ai commencé par faire du documentaire, par être réalisatrice de documentaire. J'adore ça, filmer, interviewer, parce qu'un documentaire, vous faites. Je fais aussi mon métier de journaliste, et c'est une passion pour moi d'être réalisatrice de documentaire. Ouais. Donc j'ai toujours dit qu'après l'antenne, parce que quand ça s'est arrêté une fois, deux fois, et puis après vous avez envie d'être un peu maîtresse de votre destin, et comme j'ai ma propre société de production et maintenant la chaîne YouTube, eh bien je me suis dit à moi la liberté. Ouais. À moi aussi les documentaires et ne plus dépendre de l'audience et de la régularité, etc. Et je suis vraiment, je suis très très très heureuse, sereine, tout le temps.
11: Philippe, vous faisiez, puisqu'on parlait d'audience, c'était hallucinant.
14: Pour une finale du Juste Prix le dimanche, par exemple, on pouvait, alors il y a une époque où on dépassait les 10 millions de...
11: Tu te rends compte ?
14: Le dimanche midi. Hein. Mais disons qu'au moment où moi j'ai quitté, c'était encore largement au-dessus des 6-7 millions. Quoi. Ouais. Donc c'était pas mal.
11: Ouais, c'était pas mal. Mireille, là, vous disiez tout à l'heure, j'ai déjà interviewé Philippe, parce qu'évidemment, on vous connaît beaucoup. Avec Bal et Masque, avec Vie privée, Vie publique, donc des émissions de confidence. C'était nouveau ça à l'époque, les émissions de confidence comme ça.
13: Oui, c'était très nouveau, surtout de donner la parole à des anonymes.
11: Ouais.
13: Et parce que c'était aussi ça le plus important, c'était d'aborder des sujets dont on ne parlait pas, sujets tabous.
11: Tous les sujets.
13: Tous les sujets. Je crois que la première émission de Bal et Masque, c'était sur l'homosexualité, mais on a abordé les violences faites aux femmes, aux enfants, le harcèlement, tous les sujets dont on parle. Moi, ça toujours, je suis stupéfaite quand j'entends aujourd'hui, oui, enfin, on en parle, voilà, la parole se libère. Mais non,
12: la parole
13: s'est toujours libérée. Les victimes de violences, que ce soit des enfants, des femmes et d'autres, et des gars, et des hommes, qui ont été victimes d'autres hommes, témoignaient, mais on ne les entendait pas. Il n'y avait pas cette chose absolument extraordinaire qui existe aujourd'hui. De réseaux sociaux, qui, pour le meilleur comme pour le pire, mais qui est une caisse de résonance aussi.
11: Philippe, justement, vous qui avez, Mireille faisait accoucher des personnes connues ou pas d'ailleurs. Philippe, vous qui avez été accouché par Mireille, alors.
12: Qu'est-ce que ça fait?
13: Non, mais il n'y avait pas des anonymes, pas des personnes qui étaient violentées.
11: Vous racontiez, vous aviez tout dit. Comment on se sentait quand
14: On ne dit jamais tout.
11: Ah, on dit jamais tout.
14: Jamais.
11: Mais en tout cas, vous étiez senti tranquille, rassuré, vous pouviez lui dire en confiance.
14: L'important dans ce genre d'exercice, c'est effectivement d'être en confiance.
11: Ouais, voilà.
14: Si tu n'as pas confiance, tu mens.
11: Bah oui.
14: C'est ça. Donc, il faut y aller, puis il faut savoir ce que tu veux dire, parce qu'on a toujours plus ou moins quand même un message à faire passer.
11: Ouais.
14: C'est rare qu'on vienne gratuitement déculoter sa pensée sans fausse pudeur, j'ose dire, tu vois. Mireille est évidemment une grande professionnelle.
11: Ah oui.
14: Là, je parle sur le plan technique de la radio et de la télévision. Et ensuite, elle a le background pour t'interviewer. Parce que le problème, moi, je le vois, tu vois, quand on parle du, par exemple, du livre, quand je vais dans certaines interviews, quand j'ai en face de moi, des gens qui n'ont pas le répondant, si tu veux, nécessaire. Non pas que je me place au-dessus d'eux, mais je trouve que ce qu'on voit aujourd'hui dans les médias n'est plus tout à fait à la hauteur de ce qui était avant.
11: Exactement. Vous allez nous dire dans un instant, Mireille, si vous aviez pourquoi vous avez ce pouvoir où on vous dit tout. Il vient d'où ce pouvoir? On va en parler dans un petit instant, Mireille. Je vous laisse le temps de la réflexion de cette question.
13: J'ai peur. Dites tout.
11: On va parler de quoi dans un instant, mon Fabinou, avec toi?
12: Dans un instant, l'actu web, on va se replonger dans les jeux télé des années 90.
11: Ah, alors restez avec nous, mes amis. Mais d'abord, tiens, on va écouter Michel Jonas.

0: écoutez Michel Jonas, bien évidemment.
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0: Les prisonniers est émerveillé par ce talent d'animation que j'ai. Hein. Depuis tout à l'heure, il le regarde.
3: Je regarde, bien sûr.
0: Qu'est-ce que c'est que ce truc?
4: Il comprend pas.
3: Je vois le moindre détail.
5: Il apprend.
0: Il apprend le métier. Philippe Risolier, Mireille Dumas sont avec nous. Allons les applaudir. Moi, je les aime. Je suis tellement contente de vous voir. Vous pouvez pas savoir, ça me fait trop plaisir que vous soyez avec nous. On fait une spéciale télé. Il nous manque à la télé, juste pour le plaisir, parce que j'avais envie de les voir. Je sais que ça vous fait plaisir à la maison. Lui, moins. C'est pas bien le mot. Mais je suis obligé de le passer,
4: merci.
0: C'est contractuel.
4: Voilà. Et ça m'arrange. Il est l'heure de la mise à jour. Alors, mise à jour un peu particulière aujourd'hui. Nous avons la chance d'avoir Mireille Dumas et Philippe Risolier. On va se replonger dans les années 90, que certains internautes sont nostalgiques de ces années-là, car à cette époque, il y avait pas mal de jeux télé qui sont devenus cultes aujourd'hui. Sur YouTube, j'ai trouvé un quiz spécial jeux télé. On va le tester ensemble. Saurez-vous reconnaître ce premier générique de l'époque?
6: Alors là,
0: c'était ça.
4: C'était Les Amours, le premier générique des Amours présenté premier, à l'époque avec Jean-Luc Reichmann. Les Amours, jeux télévisés où des couples devaient répondre à des questions sur leur vie commune pour tester leur connaissance mutuelle. Les candidats n'hésitaient pas à se livrer comme cette dame qui raconte un rêve un peu coquin.
7: On dormait tous les deux, dans notre lit, et puis je rêvais en train de passer mes vitesses sur mon permis poids lourd, mais avec le sexe de mon mari. Je faisais première, deuxième, troisième. Et je l'ai eu, mon permis.
4: Et elle a eu son permis, voilà, belle anecdote. Autre générique, autre jeu télé. Motus, bravo, présenté par
8: Thierry Beccaro.
4: Voilà, Motus, jeu télévisé de mots où les candidats devaient donc deviner un mot mystère en plusieurs essais avec des indices donnés par les lettres bien placées. Alors pour obtenir ces indices, il fallait remuer, vous savez, les boules de Motus.
9: Ah oui.
4: D'ailleurs, certains candidats avaient un peu de mal avec cette règle.
10: Vraiment, je vous demande instamment de m'écouter attentivement et de remuer les boules. Jean-Jacques, vous êtes d'accord avec moi?
11: Non, entièrement.
10: Hein, il faut... Non. Vous devez brasser les boules.
11: Ça fait 30 ans que je lui dis.
5: C'est un petit peu orienté.
4: Toujours. Nous sommes toujours dans les années 90 avec un autre jeu culte. Sur France 2. Patrice Lafont.
0: Pyramide.
4: Le but était de faire deviner des mots ayant un rapport avec le thème donné en utilisant au maximum, vous savez, 8 briques. Ouais. Après, chaque candidat choisissait de faire deviner le mot avec une brique, deux briques, trois. Voilà, on comprend toujours rien. Bref, tout dépend de la personne qui joue avec vous. Écoutez, là, le candidat va tenter de faire deviner en 3 briques. Il regarde son partenaire et là, il sent que ça ne va pas le faire.
12: En 3. Oh. En. Je sais pas.
13: J'ai l'air si con que ça.
4: Oui, voilà. On n'osait pas le dire. Allez, passons sur TF1 avec ce générique.
14: Famille en or.
4: Dans ce jeu, deux familles devaient deviner les réponses les plus fréquemment données par un panel de personnes à des questions du quotidien. Écoutez cet extrait, on sent qu'on est dans les années 90, car ce genre de réponse, ça ne passe plus maintenant.
15: Et vous perdez la main. Attention, que va me proposer la famille Martin? Lorsque vous êtes en colère, vous tapez sur quoi? Joël.
16: Les enfants.
15: Vous tapez sur les enfants, c'est bien content.
16: Normal.
15: Sur le chien, après ça marche pas, paf, c'est les enfants qui prennent.
4: Avec la voix bien sûr de Patrick Roy. Et on termine avec le meilleur générique du monde.
0: Les souvenirs.
4: Là, j'ai 8 ans, là. Le juste prix. Les candidats devaient donner donc le juste prix à différents produits du quotidien. Écoutez, j'ai retrouvé quelques pépites niveau candidat, Philippe.
13: Qui c'est qui?
17: Ma femme est là dans le public.
13: Ah, votre femme est là.
17: Oui.
13: Elle se prénomme votre femme.
17: Christine. Eve.
13: Ah. Mais d'où vous faites
0: quoi? C'est plus le nom de sa femme.
18: Dans le Neuroloir, à Château-d'Ain.
13: C'est vrai?
18: Oui. Comment?
13: Oui. J'ai rien compris à ce que vous m'avez dit. J'ai compris d'Eure-et-Loir, je fais du boudin, mais ça doit pas être ça. Hein. Dites-moi d'où vous venez, ce que vous faites dans la vie.
19: Je viens de Pamiers, dans
13: l'Ariège. Parlez plus fort, Annick, dans le micro.
19: De Pamiers, dans l'Ariège.
4: Voilà, pour résumer, voilà, pour faire un bon jeu, il faut de bons candidats et surtout un bon animateur. Pendant des années, Philippe Risolier, vous avez animé le juste prix, mais aujourd'hui, vous recevoir ici, ça n'a pas de prix.
0: Ah, c'est gentil, ça, dis donc. C'est la première fois qu'il dit une gentillesse.
4: Ah oui.
12: Estimez-vous heureux, hein, parce que là,
0: c'est exceptionnel.
4: Mais non, mais ce qui est dingue, c'est votre voix, en fait. Elle n'a pas changé. Là, on ferme les yeux, j'ai 8 ans.
0: Et Mireille, pareil. Hein.
4: Ouais, pareil. Ouais, non, mais c'est
0: tous
4: vrai.
0: Les deux. On ferme les yeux,
4: c'est
0: on
4: dingue.
0: Sait qui vous
4: c'est
0: êtes.
4: C'est dingue.
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0: Vous en parlez très très bien dans le livre, les hauts, les bas, il y a tout dans Jamais trop tard. On sent en lisant le livre et là en vous écoutant là dans les extraits que vient de dire Fabien, l'amour que vous aviez pour les candidats.
4: Des gens, mais oui.
0: Franchement, là, on peut pas mentir là-dessus. Quand on entend ça, on ment pas.
8: Non, mais je pense que j'ai, enfin, une de mes forces, c'est que j'ai jamais joué un jeu à la télévision. C'est-à-dire que j'étais moi-même. C'est-à-dire que je plaisantais avec les candidats. J'allais parfois un petit peu loin, ce qui fait qu'on a pu me le reprocher en me disant tu t'es moqué. Ah. Mais j'avais toujours derrière quelque chose de gentil pour rattraper ce que ma première phrase, peut-être encore plus vrai au millionnaire où là l'animé était encore bien plus difficile de présenter le juste prix.
0: Là c'était des vrais numéros que vous faisiez. Là vous étiez puis des duos, c'est-à-dire le candidat, vous avec des cadeaux, tous les cadeaux qu'on vous a emmenés. Vous les avez gardés toutes ces choses.
8: Alors ils sont restés. Alors j'en ai quelques-uns. J'ai une canne épée notamment gravée. Oui, une canne épée qui s'appelle. Je le raconte dans le livre. Ça s'appelle un maquila.
0: Vous, Mireille, on vous a moins fait de cadeaux.
5: Ah non, j'ai eu énormément de cadeaux.
0: Des boîtes d'antidépresseurs. Alors,
5: non. Pas du tout. J'ai reçu des bouteilles. Vous savez, une bouteille à la mer avec des messages à l'intérieur que j'avais du mal à enlever. J'ai reçu des pierres, des beaucoup de dessins, beaucoup de lettres évidemment. Et puis des tricots, des chandails.
4: Vous pouvez faire un vide-grenier là avec ça.
5: Mais beaucoup de petits cadeaux qui étaient très touchants.
0: Bon, on va continuer à parler de tout ça dans un instant. Nicolas, tu as préparer une surprise pour
4: Kila. Je vais retracer la belle carrière de Mireille Dumas.
0: Toi, tu y passeras aussi, Philippe. Après, ça sera avant Mireille, une autre star, c'est Mylène Farmer avec C'est à qui le tour. C'est que je suis un grand fan de Mylène Farmer.
4: Ah oui. Vous l'avez vu plusieurs fois en concert.
0: 150 fois, elle ne m'a jamais vu.
8: On est tous fans de Mylène Farmer.
0: On est tous fans de Mylène Farmer.

0: C'était Mylène Farmer, bien évidemment, c'est pas tout le tour.
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0: Maintenant, c'est à toi le tour, ma chère Mireille. Mon cher Philippe, je vous présente Nicolas Malabeuf. C'est, quel âge tu as, mon Nico?
4: J'ai 25 ans.
0: 25 ans,
4: je suis
0: Nico.
4: En 2000.
0: C'est un vrai fan de télé. Il connaît tout, mais depuis la naissance de la télé. Et là, tu vas rendre hommage à Mireille
5: avec les génériques tout à l'heure. Alors, il y a une méga révision.
0: Non, il sait tout, Mireille, d'abord, c'est vous qui passez à la casserole en plus. Après, ça sera Philippe.
4: Et oui, aujourd'hui, on a le bonheur de recevoir Mireille Dumas. Mireille, vous débutez dans l'émission Sexy Folie, la première émission où on évoquait ouvertement la sexualité à la télé. C'était en deuxième partie de soirée sur Antenne 2. Et en 86, Michel Blanc vous fait de drôles de confidences.
6: Fétichiste, je crois que si, tout fétichiste, c'est quoi? Par exemple, de porter le pull d'une femme qu'on aime. C'est par exemple. Vous savez, je me parfume avec une autre toilette de femme qui est l'autre toilette d'une femme que j'ai beaucoup aimée. Ça va faire prétentieux si je dis que je suis une bombe sexuelle, non?
7: Je crois que c'est à vous dire. Une petite bombe.
6: C'est péjoratif.
4: Et oui, Mireille, vous en avez même profité grâce à Sexy Folie pour aller dans une boîte de striptease. Vous vous faisiez plaisir à l'époque. Et alors, vous êtes la meilleure des confidentes. On a envie de tout vous dire. Catherine Lara vous a même avoué une relation avec Georges Moustaki et c'était très chaud.
8: Vous racontez aussi avoir eu une aventure, hein,
9: oui,
8: avec notre fameux pâtre grec, Georges Moustaki.
9: Et oui, le pâtre grec. Le bon pâtre grec, parce qu'il est magnifique, Georges.
10: Oui.
9: C'était surtout une histoire d'amitié. Un soir, à force de me faire la cour, il m'a fait le jardin également.
4: Oh là là. Et alors, un jour, vous allez chez Léon Zitrone pour l'interviewer, mais alors ça se passe pas comme prévu. Il voulait avoir les questions en avance. Il vous engueule et demande à ce que vous écrivez les questions en amont. Ouais. Et je crois même qu'il vous séquestre.
8: Oui.
4: C'est assez fou.
8: Exactement. C'était complètement dingue. Premier entretien. Moi, j'avais une admiration. On était tous comme ça devant Zitrone à l'époque. Et effectivement, il m'a enfermé avec le cadreur et le preneur de son. J'étais là comme une petite fille à écrire mes questions que j'ai dû passer sous la porte. Quand je l'ai passé sous la porte, il a ouvert. Donc il a lu, il m'a dit ok, on y va. On a fini l'entretien, il m'a dit mademoiselle, vous ne serez jamais journaliste. Je m'oppose à la diffusion de... Vous n'avez pas joué le jeu, vous avez posé des questions qui n'étaient pas écrites.
0: Bravo,
8: c'était monstrueux.
4: Il avait une drôle de réputation. Et alors Mireille, vous échangez aussi bien avec les stars que les anonymes, mais aussi les petits bouts de chou. Il y a tout pile 40 ans, vous les interrogez sur leur rapport à la politique.
11: Et toi, est-ce que t'as une opinion, toi?
12: Je sais pas de quelle partie je serais, moi. Parce qu'il y en a qui disent la vérité dans la gauche et d'autres dans la droite. Il y en a qui disent les mensonges. On sait pas les départager.
13: La gauche, je crois que c'est les communistes ou le contraire. Et la droite, c'est les socialistes.
4: C'était mignon, presque ça.
8: Ouais.
4: Et alors Mireille, j'ai un peu peur quand même pour l'état de notre studio. Un jour, vous inaugurez le plateau de Vie privée, vie publique avec Pierre Palmade et le plafond n'a pas tenu.
14: C'est vrai que je me suis dit, c'est vrai.
15: Du tonnerre.
14: C'est vrai? C'est ça?
15: Je sais pas.
16: On l'entend, nous, je sais pas ce que c'est.
14: C'est effrayant.
15: Ça fait peur. C'est quoi?
16: On est en train de chercher, mais...
14: C'est la guerre?
15: On peut continuer.
16: La troisième guerre du jeu.
15: On continue à tourner,
0: Oh là, ça c'est le plateau.
8: C'est carrément le plafond qui s'est effondré. Mais on aurait pu être vraiment tués. Heureusement qu'il y avait, vous savez, les barres de sécurité hyper dures et tout. Et moi, c'est vrai que je ne suis pas vraiment stressée. Vous voyez, j'étais la dernière à quitter le plateau.
4: On continue.
8: Allez, on y va.
4: Et alors, Mireille, vous avez aussi commenté l'Eurovision. C'était avec Cyril Ferraud au début des années 2010. Et alors, je ne sais pas ce que vous aviez bu avant l'émission, mais c'était du lourd.
17: Arrive Toji, je ne sais pas comment on prononce Toji, il a été mannequin et je tiens à dire qu'il aurait dû le rester.
18: Très bien,
17: Oui, il s'est lancé dans la chanson par hasard en remplaçant un ami, c'est ce qu'on nous a dit.
18: Et il n'aurait pas dû le faire.
17: Voilà, il n'aurait pas dû. Énorme morceau avec l'Irlande, ce sont les frères Bogdanov.
18: Non, pas du tout.
17: Si, je vous jure.
18: Elle a bu.
8: Cyril me disait de me calmer, c'était tellement drôle. Parce que l'Eurovision, ce qui est marrant, quand même,
0: oui,
8: c'est
0: il faut
8: de
0: se lâcher un peu. Voilà.
8: Bah oui, sinon vous vous embêtez, non? Même pour le téléspectateur.
4: Ouais. Et alors j'ai un potin sur vous, Mireille Dumas. Vous êtes un petit peu pyromane. Vous avez tous les talents. Vous aviez failli mettre le feu à votre collège. Vous étiez caché sous un bureau pour fumer un cigare piqué à votre frère. Et il y avait des nuages autour du collège.
8: Non, c'est pas ça. C'est que pour faire grande à l'époque, je devais être en troisième et tout. J'avais piqué effectivement un cigare qu'on fumait entre nanas,
4: sous un bureau.
8: Des adolescentes sous le bureau parce que j'étais mobilité interne. Donc voilà, et la fumée sortait de dessous le bureau. Du coup, une pionne, comme on appelait ça à l'époque, est venue. Et puis on s'est retrouvés collés pendant 15 jours, 3 semaines, interdiction de quitter le lycée. Voilà.
0: Je vous laisse le temps de fumer tranquillement votre cigare. On va faire une petite pause. Et puis après, il y aura justement, évidemment, les infos pratiques près de chez vous avec le ICI Express.
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23: Allez, on jette un coup d'œil à vos idées de sortie dans l'Hérault. Tiens, le théâtre Agathois nous a envoyé un mail pour son avant-dernier spectacle de la saison. Il reçoit Agde Swing Orchestra. C'est mercredi prochain, le 24 juin. Agde Swing Orchestra, c'est un ensemble musical. 25 musiciens de type big band qui naviguent entre jazz, latino, samba, funk, R&B, variété internationale. C'est un voyage aussi bien instrumental que vocal, de chansons en improvisation. Ça se passe mercredi, donc le 24 juin, c'est à 20h30 au théâtre Agathois. Et si vous avez une manifestation à partager, que vous organisez n'importe où dans l'Hérault, que vous voulez qu'on en parle sur votre radio, il vous suffit de nous faire un petit message vocal de moins d'une minute sur WhatsApp au 04 67 58 6000. On vous attend.
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0: Partons gaiement vers la deuxième demi-heure de votre talk show du samedi. Alors ici, c'est comme le talk show de Léa Salamé qu'à l'époque.
4: Mais en pas pareil.
0: Sinon, c'est la même chose. Hein. Jusqu'à 13h, nos invités sont toujours Mireille et Philippe Risoli. Pourquoi ils sont là? Parce que
4: on les aime.
0: Et puis je sais que vous les aimez, vous êtes contents de les entendre. Moi en tout cas, j'avais envie de les revoir. Et ils restent encore avec nous pendant une petite demi-heure avec votre tribu, notre enfant de la télé, Nicolas Malabeuf. Il est chez lui là.
4: Ah oui, là, c'est bien là. C'est l'émission de mes rêves.
24: Il drague Mireille depuis tout à l'heure pendant les 10.
0: Fabien Hémeau drague Philippe.
4: Philippe, un bon feeling.
0: Belle émission, on casse tout le monde. Bien sûr, vous le savez, vous faites cette émission avec nous, mes amis. Vous êtes chez vous ici. C'est la plus grande émission de radio du monde. Vous êtes tous des chroniqueurs, tous. D'abord, vous réagissez sur le groupe Facebook.
24: Oui, Youpi la vie avec Willy Revelli. Nous avons un message de Carole. Merci pour votre bonne humeur. Cela fait chaud au cœur. Donc ça, merci et continuez à réagir sur l'émission du jour. C'est complètement gratuit. Vous allez sur Facebook et vous tapez Youpi la vie avec Willy Revelli.
0: Merci. Appelez-nous. Tiens, 0810 055 056. C'est la libre antenne du week-end. Vous passez à tout instant. Vous pouvez papoter avec nos invités. Vous repartez aujourd'hui.
4: Alors, pas comme dans le millionnaire. Non. Il n'y a pas de roue à tourner. Non. Il faut juste nous appeler.
0: Il n'y a pas de million.
4: Alors, elle ne vaut pas un million parce qu'après, il faudrait qu'on ferme. Elle vaut 100 euros et on vous l'offre en fin d'émission
0: demain.
4: Les gens
0: qui connaissent la maison savent qu'il n'y a pas un million. Donc voilà, 0,8.
24: Bah vous prenez 60... tout en même temps.
0: Je peux rien, donc je vous laisse que ça, une petite carte, c'est déjà pas mal.
4: Biguette.
0: Merci beaucoup. Mais d'abord, si vous n'avez pas suivi l'actu, pas de problème, l'actu vous suit. Il est temps pour moi de mettre
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0: Et comme aujourd'hui nos invités sont Mireille Dumas et Philippe Risoli, on commence ces actus télé avec ce tremblement de terre. Michael Goldman et Marlène Schaaf quittent la Star Academy.
24: Oh là là.
0: Je sais, c'est terrible, je sais pas comment on va se remettre de tous ces départs. Allez, courage, allez hein. Marlène est partie parce que pareil qu'avec le reste des profs, ils s'entendaient comme chien et chaff. Michael Goldman qui quitte la Starac, Jean-Jacques Goldman qui a écrit Danson pour Céline Dion, mais qui est-ce qui arrive à cette famille là, c'est Philippe Risoli est redevenu hype avec la reprise de Cuitasse les bananas par Julien Doré. J'espère que ça ne va pas donner des mauvaises idées à d'autres, parce que je ne suis pas sûre de survivre à la reprise de Beau le lavabo par Kenji Girac et de Jolie poupée par Vianney. Mireille Dumas intente un procès contre TF1 pour plagiat. En tout cas, elle devrait. Elle a raison. Mask Singer, c'est bas les masques. Merde, c'est la même chose. La roue de la fortune, Secret Story, Le Juste Prix. En fait, la TV d'avant, ben, c'est la TV de maintenant. France 2 annonce l'arrêt de l'émission Bel et Bien. Pour les animateurs, c'est moche et mal. France 2 arrête également les maternelles. Ça lui fait un point commun avec Jean-Luc Lahaye.
24: Oh,
0: France 2 arrête aussi Interville. Pour Nagui, c'est stop à la vachette. France 3 arrête l'émission Duel en famille.
24: Oh, ben,
0: là, ça lui fait un point commun avec Anthony Delon. À France Télévisions, ils font tellement de coupes, c'est plus une chaîne de télé, hein, c'est un rabbin. Patrick Poivre-d'Arvor, PPDA, visé par 3 nouvelles plaintes. Bah, il allait quand même pas se laisser piquer la vedette par Patrick Bruel. Hein. PPDA, plainte pour dégoûtant animateur. PPDA, bien sûr, le célèbre présentateur du JT de 20h.
24: Oh, non.
0: Selon Paris Match, l'avenir d'Anne-Elisabeth Lemoine semble compromis à la présentation de C'est à vous. Va être sympa le rendez-vous à la DRH. Bon bah, Anne-Elisabeth, c'est à vous. Bah, c'est plus à vous. Allez, tu dégages, merci. Un ex-candidat de Top Chef sur M6, accusé par 10 employés de harcèlement, qu'on est donc déjà son prochain menu, entrée, plat, pervers. Enfin, la question du jour, est-ce que la série télé préférée des chouettes, c'est Alerte au mâle hibou? Au mâle hibou, eh ben vous avez 2 heures. Allez, heureusement, dans 194 jours, c'est fini 2026.
24: Bravo.
0: Voilà, voilà, voilà. Bon, c'était un rapide coup d'œil sur la télé. Vous la regardez encore, la télé, Philippe? Oui.
1: Ah, moi, je suis un enfant encore de la télé, je la regarde encore et toujours.
0: Et la radio aussi, vous l'écoutez beaucoup?
1: Et j'écoute la radio.
0: Parce que vous avez fait les matinales dans une autre radio qui s'appelle... Je ne peux pas dire le nom sur cette antenne.
1: Oui.
0: Mais et là, je sais que c'était l'un de vos moments préférés dans votre carrière aussi, hein, que d'animer une matinale radio.
1: Alors, l'animer, c'était bien. Mais
0: c'était se lever.
1: Se réveiller.
0: En fait, c'est vous voulez chose. Faire une matinale, mais en soirée.
1: Voilà, c'est exactement ça, en fait.
0: Et Mireille, vous regardez aussi la télé, vous êtes aussi fan de télé. Vous regardez
8: encore
0: un petit peu.
8: Je ne suis pas une enfant de la télé, ouais. Bizarrement. Vous savez que vous parlez d'émissions que vous connaissez,
0: ouais.
8: Et que moi, je n'ai pas vues à l'époque,
0: ah, oui.
8: Mais que j'ai regardé quand je faisais mes.
24: Ah, sur le tard. Mais,
8: oui, des documentaires, vous voyez, en regardant des archives, et tout à coup, je découvrais.
24: Ouais,
8: voilà. Bah oui, je découvrais ce que j'aurais dû voir à l'époque.
0: Voilà.
8: Mais je regarde un petit peu la télé.
0: Ouais, eh bien, dans un instant, on va continuer ce petit moment qu'on a ensemble, juste pour le plaisir, avec Mireille Dumas et Philippe Risoli. Mais là, si vous avez un petit coup de mou, je parle pas pour vous, mais je sais que vous avez un petit coup de mou. On a la solution pour vous. Dès que je vais vous dire à vous, vous allez me faire palababapala, et je peux te dire que là, ça va aller beaucoup mieux. Regarde, là, ça va pas bien. T'as le coup de mou, t'as le coup de mou, t'es pas bien.
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0: À vous.
24: Palababapala.
0: Voilà,
24: là, ça va mieux.
0: Ça va pas mieux, Philippe?
1: Je me sens revigoré.
24: Ça va là.
1: Non, mais une question, les deux, là.
0: Je t'en prie.
1: T'as mis combien de temps à les dresser?
0: Ouais, mais ça le sent. T'as vu comme
24: c'est
0: ça?
24: Pas fini encore.
0: T'as vu, ils répondent au doigt.
8: C'est un entraînement.
0: Ils ont peur de moi. Ils sont tétanisés par moi.
24: C'est l'argent.
0: Voici Ricky et Paul.

0: Philippe, je suis un peu déçu.
1: Moi, je suis un parigo.
2: Bravo.
0: Mireille Dumas et Philippe Risoli sont toujours avec nous. Merci de partager ce déjeuner avec tout. Mireille, tiens, tout à l'heure, vous nous disiez un petit peu tous les sujets que vous abordiez à l'époque dans Vie privée, Vie publique ou Balai Masque. Est-ce qu'une fois, il y a une chaîne qui vous a dit non, pas ça, on parle pas de ça, Mireille? Ou est-ce qu'on vous laissait tout faire?
3: Alors, on me laissait tout faire, mais une fois, c'est vrai qu'il y a une émission qui était préparée avec la direction, d'ailleurs, avec l'accord évidemment de la chaîne, qui était sur la transsexualité. Enfin, maintenant, on dit transgenre, on dit pas transsexualité, et qui était diffusée en prime. Et il y a eu la direction a eu peur. Il y a eu campagne un peu de presse sans avoir vu, en estimant que finalement, c'était pas possible de donner la parole à des personnes qui ne savaient pas exactement quel genre choisir. Vous vous rendez compte, on en parlait comme ça à l'époque. Donc, on s'est retrouvés déprogrammés. On est passé en deuxième partie de soirée. Et l'histoire fait qu'on a fait en S2 autant d'audience qu'en prime. Et l'émission qui était l'émission littéraire qui passait en prime.
0: Vous avez peut-être fait des sujets sur le droit à mourir, Mireille.
4: Vous savez pourquoi j'en parle.
3: Mais bien sûr. J'ai fait beaucoup. Déjà dans les années 90, j'ai le droit de choisir ma mort. On parlait de ça. Vous rendez compte, tous ces sujets-là, quand j'y pense, et aujourd'hui, on en est encore à se poser des.
1: À légiférer,
3: à ne pas savoir, longuement, etc. Ouais. Et moi, j'ai été très jeune, enfin, confrontée à des témoignages de cette sorte, de personnes qui disaient c'est mon ultime droit, j'ai le droit de choisir. Et moi, je me suis engagée. Je suis devenue adhérente de l'association pour le droit de mourir dans la dignité, parce que je trouve qu'en 2026, c'est comme le droit à l'avortement. Je trouve que c'est un droit personnel et qui n'engage pas les autres. Donc on devrait l'avoir.
0: Philippe, vous avez une opinion là-dessus ou vous voulez qu'on passe à autre chose?
1: On va peut-être passer à autre chose.
0: On va passer à autre chose, il n'y a aucun souci. On peut passer à autre chose. Dans votre livre, vous racontez tout, donc Jamais trop tard, mes années télé et les autres à l'archipel. À un moment donné, vous évoquez le malentendu qu'il y a eu avec Cuitas les bananas. Vous pouvez nous dire un petit peu, parce que c'était pas, normalement, ça ne devait pas être cette chanson un petit peu festive.
1: C'est un titre que j'ai écrit le soir de l'arrêt du millionnaire.
0: Donc expliquez-nous. Donc on vous dit Philippe, on arrête le millionnaire.
1: Donc je suis rentré chez moi, je me suis mis à écrire comme je le fais souvent d'ailleurs. Et j'ai écrit, il y a des jours tu sais pas pourquoi ça devrait marcher, ça marche pas. Il y a des jours tu sais pas pourquoi tu devrais dormir mais tu dors pas. Donc là c'est pas on n'est pas écroulé de rire là. Et donc je cherchais un mot et puis j'avais en tête le film de Woody Allen qui s'appelait Bananas. J'ai voulu faire une rêve. Je dis elles sont cuitasses les bananas. Et comme les inconnus avaient fait les 100 patates, j'ai dit coupé en dos, les patatos. Bon, il n'y a pas de frites, il n'y a pas de... Et puis, en fait, ça a été un peu dénaturé. Je ne vais pas rentrer dans le détail, parce que l'histoire est longue, et c'est devenu effectivement une chanson totalement festive qui ne correspondait pas du tout à l'univers de ce que j'écris normalement. Donc, ça m'a un petit peu peiné, on va dire. Ça, c'est...
0: Ça vous ennuie de reprendre, allez, vraiment, pas plus d'une minute, Philippe, pour nous raconter, parce que vous le racontez très bien dans le livre. Le jour où, à TF1, on vous a dit, on arrête. Parce que c'est vraiment, faut vous dire mes amis que Philippe Risoli là, pour les plus jeunes, c'était pas une star. Le mot existe même pas pour le qualifier. Les audiences que vous faisiez tous les jours sur TF1, la première chaîne à l'époque, encore plus qu'aujourd'hui. Et alors, ça s'arrête en 3 minutes.
1: Oui, alors que le juste prix s'arrête, c'est normal, on est en 2001-2002, c'est l'arrivée de l'euro. Un jeu axé sur les prix, ça n'a plus de sens parce qu'on comprend plus rien à rien. Donc tout ça, c'était prévu. En revanche, moi, je devais rebondir soit avec une variété, donc en prime time, soit avec une émission caritative, justement, le dimanche après-midi. Et un jour, au mois de juillet 2001, je reçois un coup de téléphone de feu Étienne Mougeot, qui était le patron et qui m'a baladé pendant 10 minutes. Comment tu vas, grand? Ça va, grand?
0: Grand, il disait toujours grand.
1: Il disait toujours grand. Comment ça va? Ça fait combien de temps qu'on est ensemble, etc. Puis t'es à l'antenne tous les jours. Ça fait 14 ans que t'es à l'antenne tous les jours. Je me disais, est-ce que ce serait peut-être pas mal que tu laisses reposer ton image. Alors, je lui dis, bah non, Étienne, moi, je suis en pleine forme, ça marche bien, le public est là. Je n'ai aucune envie de laisser reposer mon image. Oui, voilà. Alors, il a changé de sujet. Il est parti sur la Starac sans me la proposer, mais en me demandant ce que je pensais du jeune Nikos Aliagas qui arrivait donc sur l'antenne de TF1. Bon, parce que je vais lui confier la Star Academy, donc voilà.
2: Donc toi,
1: t'es au téléphone, tu sens quand même là le boulet va, tu vois. Tu te dis, mais qu'est-ce qui va faire ça? Et il a eu cette phrase qui a failli être le titre de mon livre, mais je me suis dit, je veux pas avoir un titre négatif. C'est dans l'immédiat, je n'ai pas de projet pour toi. Bon, et donc voilà, ma collaboration s'est arrêtée là.
0: La suite est dans le livre grand.
1: Oui.
0: Jamais trop tard, mes années télé et les autres. C'est aux éditions L'Archipel. On va continuer à en parler dans un instant. Nicolas Malabeuf revient dans un instant. On va s'occuper de notre ami Philippe Risoli en archive. Mais d'abord, on va écouter Slimane et Claudio Capeo avec Chez toi. Chez toi, non.

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3: Ah oui, j'ai la chance et le bonheur d'être à côté de Philippe Risoli. Philippe, vous avez commencé en ces murs, vos débuts à France Inter en tant que reporter dans l'émission Adrénaline de Jacques Pradel.
4: Exact.
3: Et vous aviez fait un sujet sur Gilbert Montagnier intitulé « Les non-voyants sont-ils aveugles ?»
4: Exact.
3: C'était pas mal. Et alors, Philippe, j'aurais pu dire même Jean-Patrick, puisque à la radio, au début des années 80, on vous demande de changer de prénom puisqu'il y a déjà un Jean-Patrick, il y a déjà un autre Philippe, pardon, ouais. Et il y a cette musique qui passe. Jean-Patrick Capdevielle, et donc vous vous appelez Jean-Patrick Risoli à ce moment-là.
2: Si ça était chez là, on aurait eu Sheila
4: Risoli.
2: C'est le dernier qui passait.
4: Tu sais, j'ai souvent fait pile ou face, moi, dans ma vie.
3: Et alors, fin des années 80, vous arrivez sur TF1, vous animez Jeopardy. Et alors, c'était pas toujours évident.
4: J'ai eu d'autres
3: avec les
4: émissions
3: candidats
4: avant, hein, mais oui. Jeopardy, on va dire oui.
5: Et pour mener rondement ce Jeopardy, voici Philippe Risoli.
6: Colette, on commence avec vous, Colette. Colette, vous venez d'où, vous, Colette?
7: De Maison Lafitte.
6: Oui, vous faites quoi, Maison Lafitte?
7: Rien.
6: C'est déjà bien, Colette.
3: Et alors, dans les années 90, vous êtes à la tête du millionnaire. Il fallait avoir les fameuses 3 télés pour tenter de remporter le million. Explosion de joie.
8: Le premier millionnaire du mois de juillet 1995, c'est vous. Vous êtes millionnaire.
3: Je change de femme à partir de soir, il avait dit le candidat. Et alors Philippe, c'était très sérieux, je crois que vous n'aviez même pas le droit de toucher la roue, il y avait un huissier de justice, etc. Et alors, autre jeu culte pendant 10 ans, le juste prix, un 1er avril, vous parlez avec une candidate pendant 10 minutes au téléphone, et en fait c'était votre maman, mais vous ne l'aviez même pas reconnue à ce moment-là.
4: Non.
3: Et alors, un autre jour, un candidat que vous aviez déjà croisé, on a frôlé la cata, il avait failli révéler votre adresse à l'antenne.
9: Je suis ravi.
10: Je vous connais parce que j'ai relevé les compteurs chez vous.
9: C'est pas vrai.
3: 20 rues.
9: Ah non, je le crois pas. Il dit qu'il est à l'EDFDF et qu'il est venu relever les compteurs chez moi en plus.
3: Il s'en est passé des choses sur le plateau du juste prix. Un autre jour, vous rangez votre cigarette dans votre poche de pantalon.
4: Oui.
3: Sauf que sans vous en rendre compte, la cigarette crame le pantalon. Votre cuisse est brûlée et vous hurlez à l'antenne. Et enfin, le petit potin, Jean Marais, l'acteur Jean Marais, était fan du juste prix. Il vous a même offert une jolie sculpture.
4: Oui, alors j'ai reçu un petit mot. C'est surtout le mot « j'ai la sculpture ». Effectivement, j'ai reçu un mot. « Cher Philippe, je vous regarde chaque jour avec joie. » Signé Jean Marais.

0: avec une squelette, mais je ne l'ai jamais rencontré. En revanche, celui qui était aussi malade du juste prix que lui, je l'ai rencontré. On a fait des interviews croisées, je suis allé sur son plateau. Il voulait même écrire un rôle pour moi au cinéma, c'était Claude Chabrol.
1: Ah oui. Ah.
0: Qui arrêtait les tournages et tout pour...
1: Pour regarder le juste regarder prix. Le trop, juste trop. Mais c'est-à-dire qu'il était en tournage, il arrêtait pendant une demi-heure, une heure.
0: Ah, mais il arrêtait, regardait.
1: Incroyable.
0: C'est assez étonnant.
1: Vous êtes très bien grand. Vous êtes un bon invité, grand. Donc restez.
2: Ça, c'est vous. Ça, on peut pas vous dire, vous, grand.
3: Non, petit.
1: Grand, jamais on me le dit. C'est quand même incroyable. Mes amis, dans un instant, on va terminer cette émission. Mais je sais que vous aimez la publicité. C'est une espèce de.
2: Oui, on adore.
0: On adore.
1: Comment, quand on s'appelle Philippe Risoli, comment est-ce qu'on lance la pub? On dit quoi? On dit.
0: On dit.
1: Ah oui, là, effectivement, vous avez perdu la main.
0: Non.
1: Philippe, faut dire pub, simplement.
0: On se retrouve un peu de pub, on se retrouve dans 30 secondes.
2: Ouais, on reste là.
1: En étant un peu aimable.
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1: De retour ici, c'est Willy vient déjeuner chez vous. On passe à table tous ensemble le samedi et le dimanche entre midi et 13h. Mais vite, ce sont les 5 dernières minutes. Si, faut qu'on se dépêche. Alors vite, terminons, passons au dessert avec nos deux invités du jour de cette spéciale. Il nous manque à la télé, Mireille Dumas.
2: Mireille.
0: Ces émissions en public, ça
1: va.
2: On fait tout.
1: Ça va, Philippe, depuis tout à l'heure?
0: Ah, je suis en pleine forme.
1: Oui, ça se voit, ça se voit.
0: Là, ça y est, j'ai commencé, nous, on est des diesels. On rentre dans le.
1: Dans 3 minutes, on part, donc Philippe se réveille. Ça fait plaisir. Mireille. Alors, Mireille, je l'ai dit en débutant l'émission, vous n'êtes pas à la retraite, bien au contraire. Déjà, vous êtes extrêmement présente sur les réseaux sociaux, sur YouTube, par exemple. C'est quoi cette chaîne? Alors, on peut y retrouver quoi?
10: Eh oui, c'est une chaîne où je publie au moins trois archives d'entretien déjà qui ont eu lieu dans les années passées, on va dire, et puis une intégrale chaque week-end maintenant, et chaque mois je retrouve, et c'est ce que j'aime beaucoup faire, une personne, un invité que j'ai eu
2: des anciens témoins,
10: 30 ou 40 ans auparavant, et c'est génial parce qu'on voit non seulement l'évolution de la personne, mais en même temps l'évolution de la société. Société, puisque moi ce qui m'a toujours intéressé quand même, en dehors de parler d'intimité, c'est aussi ce qui se passe dans la société.
1: Il y en a qui, je sais pas, parmi tous vos invités, qui vous ont dit, je pensais pas que j'allais dire tout ça, tu m'as fait dire de ces choses, hein, Mireille.
10: Ah, beaucoup, souvent. Temps, bah oui, souvent oui, parce qu'on est dans quelque chose de. Et moi, je fais attention, justement. Ouais. Je fais toujours attention, parce que quand on est dans la confiance, parfois, on oublie aussi qu'il y a les caméras, où maintenant, vraiment, ça n'a plus rien à voir avec les années passées, avec il y a, on veut dire avant les réseaux, c'est-à-dire avant 2000. C'est-à-dire que maintenant, vous le buzz, vous dites une phrase, elle est reprise en boucle, elle circule, etc. Donc, quand même, je suis assez, je dis toujours de penser, qu'on se confie, mais que pour autant, il va y avoir, la diffusion. Donc, je monte. Donc, j'arrive, je fais du montage.
1: Attention.
10: Parce que je vois que vous êtes tellement. Elle ça va être repris, évidemment. Ça va buzzer grave. Ça va buzzer grave. Attention, je vous ai à l'œil. Si vous coupez.
0: Justement, je monte.
10: Non, mais le montage est essentiel pour ce genre de confidence.
1: Comment s'appelle la chaîne YouTube alors, Mireille?
10: Elle s'appelle Mireille. Enfin, il suffit de. Non, c'est. Vous tapez Mireille Dumas, vous allez sur la. vous tombez sur la chaîne. Voilà. Et effectivement, je la fais en partenariat avec, avec Lina. Et ce qui marche très bien, je tiens à vous le dire, c'est Facebook.
0: Oui. Ah, oui.
10: Facebook, on a beaucoup.
3: 400 000
10: bientôt,
3: abonnés.
10: Et bien là, vous allez avoir plus, parce qu'il
3: y a tous les abonnés de Youpi Lévy avec Willy Rovelli qui vont venir chez vous. Ça, ça vous fera encore plus de monde. Philippe, vous, c'est le théâtre depuis quelques années. Là, de toute façon, quand on réécoute tous les extraits du Millionnaire du Juste Prix, on voyait le comédien. Enfin, pardon. C'était plus comédien qu'animateur déjà.
0: J'espère les deux, mais oui, j'adore et j'adore être sur scène, j'adore le contact avec le public. Curieusement, il y a pas mal d'auteurs qui m'envoient des pièces
3: à
0: lire.
3: Pourquoi curieusement, arrêtez de vous rabaisser.
0: J'ai un petit peu de tout, et là, il y en a une qui retient mon attention et que je vais essayer de monter. Deux hommes qui se retrouvent dans un appartement. Oui. C'est une pièce à deux.
3: Oui, ce sont deux hommes.
0: Dans un appartement.
3: Et tac-tac les deux, non, pas tac-tac
0: les deux, mais sauf que les deux pensent être dans leur appartement et pensent y retrouver leur femme, mais qui est la même personne.
3: C'est pas mal, ça.
0: Et donc, ça va être toute une discussion entre les deux mecs.
3: Ah, j'aime bien ça. C'est un projet
0: C'est un projet, oui, j'espère qu'il va pas trop tarder à arriver. C'est une pièce qui a été écrite par Jérôme de Verdière, vous savez.
3: Très bien, qu'on voit beaucoup
2: sur Paris Première.
0: Qui me l'a écrit un peu sur mesure.
3: Ouais, ouais. Ah, bon, ça va être super. Ça va
10: cartonner. Et on lui souhaite de pouvoir la monter.
2: Voilà.
10: Sinon, on fera appel
0: à Mireille Dumas, puisqu'elle monte.
10: Bien sûr.
3: Mireille.
10: On se croirait aux grosses têtes. Je voudrais pas faire de concurrence.
3: Ma chère Mireille, là, il nous reste une petite minute. Là. C'est combien? Une minute? Il nous reste deux minutes. Il nous reste deux minutes.
0: Allez, deux minutes.
3: Mireille, vous interviewez Philippe. Si vous aviez une question à poser à Philippe, et Philippe, vous répondez. Débrouillez-vous. À part quelle heure il est, non, s'il vous plaît. Creusez-vous un peu la tête.
10: Non, mais je voudrais savoir.
0: Qui êtes-vous?
10: Philippe, oui. Qui êtes-vous? Où allez-vous? Que pensez-vous?
0: Et Dieu dans tout ça.
10: Exactement. Non, mais aujourd'hui, vous êtes plutôt apaisé. Vous êtes en manque, vous êtes...
0: Suis-je un homme heureux, comme disait William Scheller? Oui, je pense être un homme heureux, je suis comblé.
10: Pas aigri.
0: Ah, pas du tout.
3: On le voit dans le livre, c'est très clair qu'il n'y a absolument pas d'aigreur.
0: Pas du tout, j'espère faire encore un peu de théâtre, être invité de temps en temps par Willy Rovelli et d'autres, et donc ça m'amuse.
10: On va se faire un retrouve.
0: Et je regarde toujours la télévision avec autant de plaisir, les petits nouveaux qui arrivent.
2: Votre programme préféré?
0: Je vois leurs forces, je vois leurs défauts. Là pour l'été?
2: Oui, pour l'été ou en général, est-ce que vous aimez regarder chez vous?
0: Eh bien tiens, je vais regarder Fort Boyard cette année.
3: Pourquoi il va regarder Fort Boyard? Pourquoi?
0: Parce que d'abord, je veux voir la nouvelle mouture avec Cyril Ferraud.
3: Et pourquoi
0: ça,
3: aussi?
0: Ça me fera plaisir, parce que je veux voir quelles sont les personnes qui s'en frottent.
3: Parce qu'il est venu. On vous en dira pas plus. Mais vous allez voir Philippe Risoli comme vous ne l'avez jamais vu.
2: Promet.
3: Mireille, on vous attend à Fort Boyard. Elle n'a pas envie de venir.
2: En tout cas, l'interview de Mireille en une minute, c'était beaucoup mieux que vous.
3: Oui. C'est moi, ouais. En une minute, elle a fait
2: mieux.
10: Pas mazo pour aller à Fort Boyard.
3: Merci mille fois.
0: Bravo, Mireille.
3: Sur YouTube, vous tapez Mireille Dumas, vous tomberez sur la chaîne YouTube de Mireille Dumas ainsi que sur la page Facebook. Et Philippe Risoli, le livre s'appelle Jamais trop tard, mes années télé et les autres chez l'Archipel. Et donc très bientôt au théâtre. Voilà. On a fait cette émission juste pour vous dire qu'on vous aimait.
2: On vous aime.
0: Et qu'on était aussi.
3: Très, très, très heureux de vous voir.
10: Youpi la vie.
0: Bravo, on aime la vie tous.
3: Mais voilà, youpi la vie et puis c'est tout.
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3: Et ben voilà, c'est fini.
2: Oh non, la barbe, c'est pas possible.
3: Passez une belle journée dans un instant. Ma France Week-end version économie. Et nous, on se retrouve demain. Il est 13h.
5: Bonjour à toutes et tous, bienvenue dans Ma France Week-end. Le samedi, l'équipe de Paris-Ci, les économies, est mobilisée pour votre pouvoir d'achat. Alors dans 5 minutes, on va s'occuper de nos enfants ou petits-enfants pendant les vacances. Aide, activité, culture, centre de loisirs ou stage, on va tout vous dire. Mais d'abord, l'actu de ce samedi. Bonjour Cyril Ardo.
11: Bonjour Valère, bonjour à tous. 13h et il est donc l'heure de ne pas sortir de chez soi. La France a très chaud ce week-end. 60 départements en vigilance orange, près de 41 millions de personnes concernés par la canicule. Un épisode étendu, durable et intense. 39 degrés attendus localement aujourd'hui, jusqu'à 41 degrés demain. Météo France envisage de déclencher l'alerte rouge, le plus haut niveau pour certains départements. Et Guillaume Fariol, ça ne se fera pas au hasard, il y a en fait de nombreux critères.
12: D'abord les températures maximales et minimales, la durée de la canicule, l'humidité aussi, des seuils propres à chaque département. Ils sont fixés en fonction des canicules passées et du niveau d'acclimatation du territoire, c'est-à-dire s'il est plus ou moins habitué à connaître des épisodes de chaleur. Le nord, par exemple, passera plus facilement en rouge que les Pyrénées-Orientales. D'autres critères entrent en jeu, les passages aux urgences, les consultations chez SOS Médecins ces derniers jours, notamment la décision finale est prise en concertation entre Météo France, les autorités sanitaires et les préfectures. Un passage en vigilance rouge, c'est le signe d'une canicule extrême, explique Météo France, exceptionnel par son intensité, par sa durée et par son impact sanitaire sur l'ensemble de la population. Les risques concernent aussi les personnes en bonne santé.
11: Explication de Guillaume Fariol. Et c'est dans ce contexte que le Premier ministre a convoqué une partie de son gouvernement. Réunion de crise toujours en cours à 7h. Et face à cette chaleur, de nombreux événements sont interdits un peu partout en France. À l'image du marathon du Vignoble dans le Bas-Rhin, de toutes les manifestations sportives dans le Lot-et-Garonne et à Mont-de-Marsan dans les Landes. Concernant la fête de la musique demain, la ministre de la Culture Catherine Pégard appelle à une extrême vigilance tout en laissant la main aux préfectures et aux mairies. Dans ce contexte, 10 départements sont placés cet après-midi en vigilance orange pour un risque d'orage. L'Aisne, les Ardennes, l'Aube, la Côte d'Or, la Marne, la Haute-Marne, la Meuse, la Nièvre, la Seine-et-Marne et l'Yonne sont concernés. Seule l'Aisne n'est pas touchée par la double vigilance orange aux orages et à la canicule. Et hier soir, deux hommes ont été légèrement blessés à Fampoux, près d'Arras, dans le Pas-de-Calais, après avoir été frappés par la foudre. Et puis, 3 départements présentent un risque élevé de feux de forêt selon Météo France. Il s'agit du Var, du Vaucluse et de l'Allier. Les conditions météo aggravent significativement le risque de départ et de propagation. Demain, l'Allier repassera en risque modéré. Dossier complet sur cet épisode caniculaire à retrouver sur notre site et sur notre application ici.fr. Près de 3 ans après le début du scandale et 75 ans après les premiers faits, une étape importante dans l'affaire Betaram. La commission d'enquête indépendante sur les violences commises dans cet établissement catholique des Pyrénées-Atlantiques vient de remettre son rapport. 12 mois d'enquête, plus de 130 personnes auditionnées, 37 auteurs identifiés et un constat de violence systémique d'une exceptionnelle gravité selon le président de la commission, Jean-Pierre Massias.
13: Je pèse les mots que j'emploie. Nous sommes dans cette commission un certain nombre à avoir travaillé sur des violences de masse. Certaines violences qui ont été perpétuées dans ces murs sont des violences qu'on peut assimiler à du sadisme ou de la torture. Les violences qui se sont passées ici ne sont pas des violences isolées. Ce sont des violences systémiques. Systémiques, ça veut dire que les gens qui ont pu être violents l'ont été parce que le cadre dans lequel ils ont évolué a favorisé l'utilisation de la violence et surtout a permis une forme d'impunité et de silence. Un grand nombre de directeurs sont impliqués dans les dénonciations de violences sexuelles et ils ont, ces directeurs, assis leur autorité en grande partie en s'appuyant sur les préfets de discipline ou sur les surveillants qu'ils ont recrutés et qui ont été des agents. Ce sont des violences qui ont duré longtemps, ce sont des violences qui ont terriblement affecté les victimes. Les traumatismes que nous avons pu constater sont des traumatismes extrêmement profonds, mais qui continuent aujourd'hui. Qui, j'irais, se sont étendus des victimes à leurs entourages, à leurs familles, à leurs enfants. C'est une sorte de bombe à fragmentation.
11: Et la commission va remettre à l'Assemblée nationale début juillet des recommandations. La commission qui recommande à la congrégation de prendre en charge le suivi psychologique et d'accorder des réparations financières aux victimes de violences physiques et pas seulement aux victimes de violences sexuelles comme c'est le cas aujourd'hui. On passe au rugby avec la demi-finale du championnat de France ce soir. Qui du Stade français ou de Montpellier rejoindra Toulouse en finale? Match à guichet fermé entre deux formations qui se sont fait peur, se maintenant de justesse au sein de l'élite la saison passée. Le centre montpelliérain Arthur Vincent estime que son équipe a un avantage après avoir terminé deuxième de la saison régulière.
14: L'objectif, c'était de se qualifier directement en demi-finale, puis couper en famille jusqu'au jeudi. Donc ça a été, le mot d'ordre, ça a été ça. D'abord de couper, de souffler physiquement, mentalement, et de faire un maximum de fraîcheur. Et après, arriver avec beaucoup d'appétit, tous très, très excités, très, très impatients pour cette demi-finale.
11: Et Montpellier, Stade français, le coup d'envoi, c'est donc ce soir à 21h05.
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11: Et la suite pour vous cet après-midi, c'est Valère Courrère, par ici, les économies.
5: Bonjour et bienvenue dans votre magazine Ma France, par ici, les économies. Vous connaissez désormais notre objectif. Chaque semaine, vous redonnez du pouvoir d'achat. Et aujourd'hui, on va s'occuper de nos enfants ou de nos petits-enfants pendant les vacances, les aides, les activités, les sujets culturels, les centres de loisirs, les stages. On va tout vous dire avec notre invité. Bonjour Catherine Acouboisiz.
15: Bonjour Valère.
5: Vous êtes responsable du service société pour le magazine Parents. Je vous propose pour commencer de répondre à cette première question. C'est Marcel qui m'a écrit sur mon mail, paricideseconomies@radiofrance.com. Je le lis. Vous organisez une émission pour occuper nos vacances pendant l'été, plutôt celle de nos enfants. J'imagine quand on part pas ou trop peu. Est-ce que ce n'est pas toujours pareil, des idées au rabais pour les moins bien lotis? Voilà la question de Marcel. Moi, je l'ai retenue parce que je trouve qu'elle a le mérite d'être... cache tout de suite. Qu'est-ce que vous lui répondez?
15: On rentre dans le sujet tout de suite. Alors, c'est vrai qu'il y a beaucoup de parents qui culpabilisent de pas pouvoir forcément payer des super vacances à leurs enfants. Toute notre communauté chez Parents voit passer sur Instagram des mamans globetrotteuses qui vont aux quatre coins du monde. En vérité, quand on s'intéresse un peu plus en détail à leurs témoignages, on se rend compte que les enfants, même si on les amène à la muraille de Chine, ils vont fixer sur une colonie de fourmis. Et finalement, le plus simple, c'est parfois le mieux. Donc, pas de culpabilité par rapport à ça. Et non, c'est pas forcément au rabais, c'est simplement des choses peut-être plus simples, mais qui finalement font très très plaisir aux enfants.
5: Ce que vous nous dites, et ça c'est un bon point côté pouvoir d'achat, c'est que finalement, pour nous, adultes, parents, grands-parents, on peut avoir un regard différent sur les vacances idéales. Ce ne sont pas les mêmes vacances, des vacances idéales pour des parents ou des enfants.
15: Exactement, je crois qu'il faut se mettre à hauteur d'enfant sur ce sujet. Ça va permettre de décompresser déjà pas mal et se rendre compte que vraiment, le plus simple, c'est vraiment parfois le mieux. Et voilà, pas de culpabilité, on peut aller dans des choses très très simples.
5: Notre experte aujourd'hui, donc Catherine Acouboisiz, responsable du service société pour le magazine Parents. Dans cette émission, on va essayer donc de vous aider, hein, vous qui allez peut-être devoir gérer pas mal de temps à la maison, avec vos enfants, travaillant aussi parfois. Bref, on va essayer de tenir pendant ces deux mois de vacances scolaires, c'est quand même assez long. Catherine, beaucoup de parents ont le sentiment qu'il faut donc partir loin pour que les enfants passent de bonnes vacances. Vous nous dites, c'est pas forcément le cas, mais alors à contrario, est-ce qu'on peut vraiment passer des super vacances en restant deux mois à la maison?
15: Alors, je pense que c'est vraiment une question d'ambiance là à mettre avec les enfants et okay. qu'on peut leur faire construire des souvenirs très très beaux tout en restant à la maison du moment qu'il y a une bonne ambiance.
5: Alors, une ambiance, ça veut dire il faut s'investir.
15: Ouais. Alors c'est pas un mot qu'on utilise beaucoup chez parents et en général ça heurte un petit peu les parents quand ils entendent ça, mais disons que il faut vraiment, je le redis, j'arrive pas à dire autrement, mais enfin,
5: c'est mieux d'eux
15: voilà, essayer d'être détendu, essayer de ne pas se stresser avec ça et de faire simple. Donc il y a des activités à faire près de chez soi facilement. On peut aller à la piscine.
5: Ouais, je vais dire quoi par exemple?
15: Voilà, ouais. C'est ça. On peut faire très simple. Donc la piscine municipale, si elle est en extérieur, c'est encore mieux avec des toboggans. Ouais, Le parc, ça peut être tout simplement faire une balade à vélo. Si fait très très chaud, que c'est la canicule, pourquoi pas aller au cinéma? Voilà, alors sur deux mois, ça paraît comme ça très court, mais si on construit bien son petit planning, on peut arriver à faire quelque chose de très sympa.
5: Alors c'est exactement ce qu'on va essayer de faire, c'est de vous donner à vous qui nous écoutez des idées, des astuces pour réussir ces vacances, même si vous ne partez pas, ou si vous ne partez pas deux mois, ce qui est quand même le cas de la plupart des gens, on va dire.
15: Et oui, deux mois de vacances, c'est assez rare. Alors, sauf quand on est enseignant, il y a toujours l'exception des enseignants, mais même eux, ils ont du travail et puis ils ont besoin de souffler.
5: Bien sûr.
15: Donc même eux, ils ont besoin de ces conseils-là. Il y a un vrai gap entre les calendriers-là.
5: Vous parliez de planning. Est-ce que vous recommandez, est-ce que vous conseillez d'organiser les choses? C'est-à-dire, si on passe vraiment nos trois semaines de vacances communes avec les enfants à la maison, parce que le budget trop serré qu'on partira pas cette année. Ça concerne du monde et encore cette année, notamment avec l'augmentation des coûts de la vie, etc. Est-ce que vous conseillez de faire un planning, d'organiser? Parce que ce cadre aussi, ça aide les enfants à se situer.
15: Oui, je crois que c'est important, surtout pour les plus petits qui n'ont pas forcément une vision du temps encore très structurée. Donc ça peut aussi leur provoquer un peu d'angoisse et ça peut faire monter assez vite la pression à la maison. Donc pourquoi pas faire un planning, l'afficher un peu comme dans un centre de loisirs en fait, hein, et vraiment essayer d'organiser tout ça au mieux en demandant de l'aide. Enfin, je pense qu'on va en parler aussi, mais en trouvant des relais et en organisant au mieux les choses. Oui, je pense que c'est une très bonne idée de faire un planning et de l'afficher, d'en faire quelque chose de ludique en fait.
5: Il y a aussi des solutions de garde, hein, bien sûr. C'est-à-dire, on n'est pas forcément obligé, tenu ou en tout cas en capacité aussi de garder les enfants à la maison pendant ces deux mois. Là, il y a différentes solutions, notamment les centres de loisirs.
15: Oui,
5: il y en a à peu près partout en France.
15: Oui, je crois que c'est crucial qu'on parle des centres de loisirs. Ouais. Il y en a partout en France. Donc, soit c'est la municipalité qui gère, soit ce sont de grandes associations comme Famille Rurale, par exemple. Et c'est vrai que les centres de loisirs, eux, ils ont à cœur de vraiment divertir les enfants. Ça ressemble à des vacances. Souvent, il y a des thématiques sur la semaine, il y a des veillées, il peut y avoir une journée de fête, des sorties un peu plus loin. Donc, je crois qu'il faut pas négliger les centres de loisirs parce qu'on n'y pense pas forcément. On peut aussi s'adresser aux centres de loisirs, par exemple, de la commune des grands-parents. Si on a la chance d'avoir des grands-parents qui se portent volontaires pour garder les enfants, ça peut les changer un peu de centre de loisirs. Je pense aux enfants qui y vont déjà toute l'année.
5: Ah oui, pas mal.
15: Pour leur changer un peu de cadre, en fait, pourquoi pas. Ou si on a la chance de télétravailler à la campagne ou ailleurs, à une autre adresse. Du moment qu'on a une adresse, on peut aller vers ce centre de loisirs. Alors, le tarif va peut-être être un petit peu différent parce qu'on n'est pas résident à l'année, mais ça peut rester intéressant d'aller voir ces centres-là aussi.
5: Centre de loisirs, c'est vraiment une option. Pour le coup, côté budget, en général, c'est accessible. C'est indexé aussi souvent sur les revenus.
15: Oui, c'est indexé sur le quotient familial. Donc là, c'est vraiment la CAF qui vous dira. Mais ça reste le plus avantageux. C'est parfois, en fonction des endroits, il y a vraiment de belles sorties organisées. Je précise aussi, parce qu'on le sait peu, mais que les collégiens peuvent être accueillis en centre de loisirs jusqu'à 12-13 ans. Ça dépend des communes. Là aussi, il faut se renseigner, parce que c'est encore un âge entre 10 et 13 ans où on a du mal à les laisser en autonomie. Et même s'ils ne sont plus à l'école primaire, ils peuvent se diriger vers les centres de loisirs.
5: Bon, là, il est encore temps. Enfin, il est déjà un peu tard, mais on peut taper à la porte si on
15: n'y
5: avait pas
15: pensé. Oui, je crois. C'est vraiment à voir en fonction de chaque situation, mais normalement, on peut encore inscrire les enfants. Il y a aussi des dispositifs de vacances apprenantes dans certains établissements scolaires, donc école, collège, lycée. Là aussi, il faut se renseigner un petit peu sur sa zone.
5: Bon, la commune, le moteur de recherche, à appeler à droite, à gauche, à parler à l'école, enfin, il faut y aller à fond.
15: À fond, service jeunesse de la ville, c'est vraiment un bon contact pour trouver tout ce qui peut se faire autour de nous.
5: Là, il est encore temps. On va parler aussi des stages d'été, parce que beaucoup d'associations, des entreprises proposent aussi des stages avec des tarifs plus ou moins accessibles. Avant ça, il existe des aides aussi pour occuper les enfants, pour les faire garder. Vous pouvez faire le point.
15: Alors, en fait, il y a deux aides qui existent. Donc, il y a l'aide aux vacances enfants, l'AVE, et l'aide aux vacances famille, l'AVF. Okay. Et donc ça, normalement, les parents qui y ont droit sont directement informés via leur espace CAF.
5: Okay.
15: Et ça permet parfois d'aller jusqu'à prendre en charge 70% du coût du séjour. Donc c'est quand même important pour les parents qui voudraient envoyer leur enfant en colo. Mais ça concerne ceux qui ont un quotient familial inférieur ou égal à 800 euros. Donc c'est une partie des gens. Il y a aussi un autre dispositif qui existe. Alors j'ai pas noté la date, mais qui existe depuis quelques années, qui s'appelle le Pass Colo. Donc c'est pour les enfants de 11 ans. Là c'est très précis. Donc là il s'agit cette année des enfants qui sont nés en 2015. Et là aussi il y a des critères d'éligibilité en fonction du quotient familial. Et on reçoit normalement une notification dans son espace CAF. Donc vérifiez bien ces infos-là sur vos espaces.
5: Vérifiez bien. Et puis c'est des sujets dont j'ai eu l'occasion de parler dans ma chronique. Par ici les économies sur ici.fr, vous avez toutes ces infos, tous les liens, il faut vraiment pas hésiter parce qu'il y a beaucoup de Français qui passent à côté des aides auxquelles ils ont droit. Au niveau des stages organisés par le privé, associations, entreprises, il y a à peu près toutes les disciplines qui sont concernées, culturelles, artistiques, sportives. Est-ce qu'il y a certains stages qui coûtent moins cher que d'autres? Est-ce qu'il y a des bons plans?
15: C'est difficile de répondre comme ça, mais ce que je vois en faisant des recherches, et ce qu'on a fait sur parents en faisant des recherches sur ces sujets, c'est que en général, les associations sportives ou culturelles de la commune sont quand même moins chères que les structures privées, donc c'est pas une surprise. Donc c'est pas mal d'avoir le réflexe d'aller vers les clubs sportifs que les enfants fréquentent déjà l'année, qui organisent parfois des stages d'été en fait sur un sport ou de découverte d'autres sports, et c'est un bon moyen de tester une activité aussi ludique qui sera peut-être récurrente l'année d'après. Donc je crois qu'il faut aller taper de ce côté-là. Il y a aussi, je pense, au pass culture qu'on n'a pas évoqué pour les plus grands, parce que les ados aussi ont envie de sortir même s'ils sont tout seuls. Donc ça, c'est aussi important d'aller revoir ces offres-là. À partir de 15 ans, il y a des offres gratuites de spectacles. Voilà.
5: Et beaucoup de spectacles aussi, en tout cas de spectacles parfois l'été, des activités culturelles, je pense au théâtre, des concerts de plein air, du cinéma de plein air, des musées aussi.
15: Oui,
5: il y a toute une offre culturelle pour les jeunes.
15: Offre. Je crois qu'il faut un peu se transformer en touriste, un peu de sa région, de son quartier même, et ne pas hésiter à lire la presse locale, et puis aller se renseigner en mairie et aller regarder un petit peu partout tout ce qui se fait. Avec les réseaux sociaux, on trouve les informations aussi facilement. Mais c'est vrai qu'il y a beaucoup de choses, donc on prend le sac à dos, on prend le guide du coin, et puis on se lance.
5: Et puis il y a tout ce qu'on peut faire à la maison, notamment quand il fait très chaud, on a envie de rester plutôt à la maison au frais le plus clair de la journée. On n'est pas obligé non plus tout le temps de barouder, parce que non. C'est aussi fatigant, notamment quand on est chez les grands-parents. Qu'est-ce que vous conseillez, ou quelles idées d'activités à la maison vous pouvez nous donner pour nous inspirer là? On est en train de préparer les plannings, ça y est.
15: D'accord. Alors je crois qu'il faut faire assez simple, encore une fois, on n'a pas tous vocation à se transformer en animateur de centre de loisirs, donc le mieux c'est peut-être d'associer les enfants, surtout si on a soi-même encore du travail à faire, ou si on est un peu dans une phase entre deux, en tout cas. Donc les associer à de la cuisine, les associer à du jardinage, pour ne pas avoir tout le temps à être animateur, mais plus à les associer. Moi, je trouve qu'une bonne idée aussi, c'est d'essayer, comme je disais un petit peu tout à l'heure, de mettre une thématique sur la semaine, de se dire, cette semaine, je sais pas, on va travailler, entre guillemets, on va parler des oiseaux, par exemple, on va faire quelque chose sur les oiseaux, donc on va les observer, on va les dessiner, on va en bricoler un, on va regarder un documentaire sur les oiseaux. Enfin, donner une thématique, ça peut donner quelque chose de sympa. Et puis après, on peut revenir à des choses que nous, on faisait en tant qu'enfants dans les années 80. Faire des gâteaux, les vendre dans le pâté de maison, des petits bouquets de fleurs. Je crois qu'il ne faut pas hésiter, et les enfants sont friands de ces idées-là. Faire des cabanes, être vraiment dans une optique, se mettre à hauteur d'enfant. Donc ça peut être aussi leur suggérer d'organiser un spectacle. Ça peut leur prendre toute une semaine, de faire des costumes, des décos, et de dire le vendredi soir, on viendra tous regarder, par exemple, ou faire une expo avec des dessins, avec du bricolage. Enfin, il faut faire très simple. Souvent, quand les enfants s'ennuient, simplement leur demander qu'est-ce que tu aimerais inventer. C'est juste cette petite phrase-là qui est très bonne, que les psys nous donnent souvent chez parents. Elle déclenche en fait la créativité, et puis voilà. Et puis pas hésiter non plus à les laisser s'ennuyer, parce que c'est important de s'ennuyer pendant les vacances, de chiller, comme on dit.
5: Absolument. Et puis parmi les bons plans, il y a aussi des associations qui proposent des lieux d'échange, de partage. Bonjour Vanessa Botella.
16: Bonjour.
5: Vous êtes coordinatrice du Café des Familles à Bordeaux, dans le quartier du Bacalan, c'est ça?
16: Oui, tout à fait.
5: Qu'est-ce que c'est un Café des Familles?
16: Alors, nous, on est un café, avant tout, et on est un lieu de vie où les parents peuvent venir avec leurs enfants, boire un café, manger une petite crêpe, et notre espace, il est dédié aux enfants. C'est-à-dire que les espaces sont définis pour que les enfants puissent évoluer en toute liberté, jouer, et voilà.
5: C'est déjà, kids c'est friendly, comme on dit. Donc, c'est-à-dire, les enfants sont les bienvenus, et c'est pensé autour d'eux. Et d'ailleurs, il y a tout un programme d'activités dans ce Café des Familles, Vanessa.
16: Oui, tout à fait. On a un programme mensuel où chaque jour, on propose des animations le matin, l'après-midi. Ça peut être de l'éveil artistique, ça peut être de l'éveil pour les tout petits de 0 à 3 ans, avec des intervenants comme du massage bébé, de la psychomotricité, des choses comme ça.
5: Et est-ce que ça coûte cher de venir boire un café chez vous? Est-ce qu'il faut être adhérent? Comment ça marche?
16: Alors, pour venir juste boire un café, non, c'est gratuit. On est ouvert à tous, sans distinction. Et les gens veulent participer à un atelier, il faut devenir adhérent. Et pour l'adhésion, c'est 28 euros sur une année entière. Donc non, c'est pas très cher.
5: Voilà, encore une fois, le secteur associatif qui a plein à la fois d'audace, de solidarité et de bon sens. Donc là... Un Café des Familles à Bordeaux, et vous êtes ouvert pendant l'été?
16: Oui, on est ouvert tout le mois de juillet.
5: Eh ben voilà, on sait donc quoi faire si on est dans le coin. Et puis sinon, on peut chercher. Il y en a d'autres sans doute en France qui proposent ce type d'activité. Ça s'appelle d'ailleurs Café des Familles ou autrement, mais ça vaut le coup de se renseigner.
16: Exactement.
5: Merci beaucoup Vanessa Botella, vous êtes coordinatrice donc de ce Café des Familles à Bordeaux dans le quartier Bacalan. Et puis dans un instant, on va recevoir Anne Pémira, elle est experte en parentalité. Elle a écrit notamment le livre Wonder Parents. Elle va nous donner quelques conseils pour gérer la place des écrans pendant les vacances.

0: week-end de Mechanics Over My Shoulder sur votre radio locale ici.
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0: En version magazine, le thème aujourd'hui, on voit comment occuper nos enfants, nos petits-enfants pendant les vacances, hein, même si on ne part pas. Je suis avec Catherine Acouboisiz, responsable du service société pour le magazine Parents, et Anne Pémira vient de nous rejoindre. Bonjour Anne.
3: Bonjour Valère.
0: Bienvenue sur votre radio locale ici. Vous êtes experte en parentalité, autrice notamment de Wonder Parents, c'est sorti chez Payot. Qu'est-ce qu'on fait alors pendant les vacances selon vous? Est-ce qu'on bannit les écrans pour éviter de se faire piéger?
3: Alors, les écrans, c'est pas un problème en soi, en fait. Le problème, c'est quand ça devient l'activité par défaut de toutes les vacances. Et moi, ce que je constate avec les parents, c'est que finalement, ils ont peur de laisser les enfants s'ennuyer. Et donc, c'est pour ça qu'ils proposent des écrans, en général, pour pas qu'ils s'ennuient. Or, moi, ce que j'aime bien rappeler aux parents, c'est que finalement, un enfant n'a pas besoin d'être occupé en permanence. Il peut s'ennuyer et ça ne devient pas un problème qui est un problème à résoudre pour le parent. Au contraire, même ce que j'aime rappeler, c'est que l'ennui, c'est la porte ouverte vers la créativité, vers l'imagination. Et donc, au contraire, c'est plutôt profitable pour les enfants d'avoir ces temps un peu en creux pendant les vacances où justement, il n'y a pas d'écran et on peut faire autre chose.
0: C'est entendu, Anne Pémira. Petite question de parents avisés que je suis avec mes trois têtes blondes. Très bien, c'est noté, mais comment on résiste à la pression de l'ennui? Parce que des enfants qui s'ennuient, ça vous met une pression monstrueuse.
3: Et oui, exactement, parce que finalement, on a l'impression que c'est notre rôle de parents de combler tous ces un peu vides. Et puis les enfants, il faut le dire, ils sont doués aussi pour nous amener vers ce qu'ils ont envie de faire. Mmh. Ça, c'est vrai. Ils nous mettent beaucoup de pression. Donc déjà, je pense que c'est important que quand même les écrans n'occupent pas toute la journée, parce que ce qu'on aime quand on est en vacances avec nos enfants, c'est aussi d'avoir des moments de discussion avec eux, d'avoir des temps de jeu, etc. Et pour ça, moi, ce que je propose aux parents, c'est de poser un cadre clair sur les moments où il peut y avoir des écrans et les moments où il n'y en a pas.
0: Okay.
3: Et ce qui est important, c'est qu'il y ait justement des moments sans et que ce soit plutôt régulier pour que ce soit plus facile à tenir. Parce que, comme vous l'avez rappelé, les enfants, sinon, vont être très bons pour venir négocier. Donc, par exemple, on peut très bien dire, mais pendant les vacances, l'écran, ça commence pas avant 15 heures. Et toute la matinée et début d'après-midi, ce sera pour autre chose. Et là, on peut prévoir une activité si on veut. Puis le reste du temps, les enfants peuvent aussi trouver leurs propres activités.
0: Et on fixe évidemment une limite de temps. C'est-à-dire, il y a des créneaux, des fenêtres de tir. On leur donne la règle. On leur dit, voilà, sur cette période-là, c'est tant de temps. Comme ça, c'est clair pour eux. Ils ont besoin de cette clarté.
3: Alors, c'est sûr que c'est important d'avoir un cadre qui est à la fois clair et qui est cohérent dans la durée. Après, sur le temps, ça dépend un peu des enfants. C'est-à-dire que si vous avez des enfants qui, globalement, dorment bien, mangent bien, jouent, font les sorties avec vous sans difficulté, là, la limite n'est pas vraiment un problème. L'enfant la trouve finalement un peu par lui-même. Pour les enfants qui auraient tendance, justement, à chercher toujours plus d'écran, dans ce cas, oui, c'est bien effectivement de proposer, de mettre ce cadre en disant les écrans, ce sera entre telle heure et telle heure, par exemple, et de ne pas déroger à ça, parce que non pas que ce soit un problème de déroger ou d'être flexible, mais c'est souvent que pour les enfants, c'est plus facile de retenir une règle qui est à peu près la même tous les jours, plutôt que d'avoir des règles un peu changeantes où finalement ils vont plus souvent venir vous voir en demandant, en disant je m'ennuie, je sais pas quoi faire, et là on aura un peu tendance à craquer. Donc Ma préconisation, c'est effectivement des moments sans écran clair et peut-être même à appliquer à soi-même. C'est pas mal aussi pendant les vacances, si on a le courage. Parce que ça crée ces temps où, qu'il y ait des activités prévues ou pas, on n'a pas besoin d'être les gentils organisateurs des vacances de nos enfants. Mais en tout cas, il y a des moments qui seront propices à d'autres jeux, à des temps de lecture, des temps un petit peu en creux pour faire autre chose.
0: Eh bien, merci en tout cas pour ces conseils avisés, Anne Pémira. Vous êtes experte en parentalité et je renvoie notamment à cet ouvrage, mais enfin, il y en a d'autres, Wonder Parents, c'est sorti chez Payot. Merci beaucoup, Anne.
3: Merci à vous.
0: Je suis avec Catherine Acouboisiz. Catherine, c'est l'heure de notre quiz, le vrai faux, pour essayer d'avoir les idées claires sur ce sujet. Donc, du temps partagé avec nos enfants cet été, qu'on parte ou pas, qu'on travaille ou non, quelques questions pour y voir clair si jamais on rattrape l'émission là en cours de route ou si on va avoir les idées claires sur le sujet. Alors d'abord, première question, vrai ou faux, les enfants ont besoin de partir loin pour passer de bonnes vacances?
4: Alors faux, sans hésitation. Je crois que l'important, c'est que les habitudes soient différentes c'est qu'on casse le rythme du reste de l'année. Comme je le disais tout à l'heure, qu'on fasse vraiment tout pour qu'il y ait une bonne ambiance. Ça peut être tout simple, aller prendre le petit déj dehors. Ça peut être faire une boum dans la chambre le soir. Mais vraiment que ça ressemble pas au reste de l'année. C'est ça les vacances.
0: On casse le rythme. Vrai ou faux, les centres de loisirs peuvent être financés en partie par la CAF.
4: Oui, vrai. En fonction de votre quotient familial, vous aurez une partie qui sera financée par la CAF.
0: Vrai ou faux, les musées nationaux sont gratuits pour tous les enfants de moins de 18 ans.
4: Oui, c'est vrai, on l'a pas dit.
0: Ça c'est vraiment important.
4: C'est des endroits en plus qui sont climatisés en général, donc ça peut être une bonne option aussi pour les occuper.
0: Vrai ou faux, certaines communes organisent des activités gratuites pour les enfants pendant l'été.
4: Vrai, il faut se renseigner dans votre service jeunesse pour connaître tout ce qui se passe autour de vous. Il y a des festivals, il y a des stages. En général, il y a pléthore d'événements et il ne faut vraiment pas hésiter à aller voir de ce côté-là.
0: Vrai ou faux, les échanges de garde, la solidarité entre parents, ça peut permettre de réduire les frais de vacances.
4: Alors oui, c'est une tendance très forte qu'on observe chez parents, mais même toute l'année, il y a de plus en plus d'échanges. Les gens ont compris, je crois, que pour élever un enfant, il faut tout un village. Pendant les vacances encore plus. Et donc, c'est important. On peut partager une babysitter, par exemple, avec plusieurs couples d'amis. On peut louer une maison pendant les vacances avec des copains aussi, même en télétravaillant, et partager vraiment cette charge mentale.
0: Merci beaucoup, Catherine Acouboisiz, responsable service société pour le magazine Parents. Merci pour vos éclairages. Cette émission et toutes les autres, vous les retrouvez sur ici.fr. La semaine prochaine, on va prendre un cours non magistral de gestion du budget. Vos questions par ici leséconomies@radiofrance.com. À suivre, des infos près de chez vous et votre après-midi en musique sur votre radio locale ici.
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On écoutait Ce n'est rien sur votre radio locale ici. Je vous souhaite un excellent samedi avec nous. C'est Sophie Nolveau pour vous accompagner cet après-midi comme chaque week-end. Vous êtes en train de vous demander ce que vous allez offrir à votre papa demain pour la fête des pères. Eh bien moi, je vous offre du sourire et de la musique avec dans un instant Chris Isaac et Blue Hotel. Et tout de suite, on accueille Amir avec un titre qui met en lumière la beauté des failles, des doutes et des imperfections. Voici à l'imparfaite.

0: Savez-vous que le Zénith de Montpellier est le tout premier à avoir été bâti en province? Notre Zénith, c'est en fait la deuxième salle d'une série qui en compte aujourd'hui 17, série inaugurée à Paris en 1984. Un concept lancé par Jack Lang, ministre de la Culture de François Mitterrand.
1: La seule solution qui existait, c'était d'imaginer un système industrialisé. Nous pensions que ce serait une structure provisoire. Et finalement, le provisoire est devenu définitif.
0: L'idée était d'offrir rapidement aux artistes des salles de spectacle à moindre coût, un enjeu que relèvent les architectes Schex et Morel, qui feront plus tard la patinoire Vegapolis de Montpellier. Le Zénith, c'est presque une salle en kit. Une structure textile gris métallisé, un parement inox sur la façade et un aménagement modulable qui permet de réduire ou d'augmenter la capacité selon les besoins.
2: Une conception qui s'inscrit dans la lignée 80. Ici, elle est à la fois porteuse de la toile, éclairage scénique, décor, enceinte, acoustique et écran.
0: À Montpellier, le premier Zénith en région voit son toit posé en novembre 85.
3: La salle Zénith a offert aujourd'hui un spectacle impressionnant. Les 300 tonnes de toiles et d'acier qui recouvriront la salle se sont élevées le long des structures métalliques qui les supporteront.
0: L'ensemble coûtera 55 millions de francs, financé par la ville, le conseil régional et le ministère de la Culture. Jack Lang sera d'ailleurs présent pour l'inauguration en 1986.
1: Je dois dire que Georges Frêche a saisi la balle au bon, son tempérament de bâtisseur. Il a facilité la construction donc du premier Zénith hors Paris.
0: La salle peut accueillir jusqu'à 6300 spectateurs sur 5000 mètres carrés pour des meetings politiques, des conventions, mais avant tout des concerts. Les états généraux du rock s'y sont tenus au début des années 90. Et des pointures comme Miles Davis, Elton John, Sting, Tina Turner, James Brown, Ray Charles, Johnny, Goldman, Bruel s'y sont produits. En 2000, la toile grise est remplacée par du jaune et le bâtiment rafraîchi par l'architecte Claude Marr. Plus de 220 000 spectateurs viennent chaque année au Zénith de Montpellier applaudir comédie musicale, humoristes et concerts.
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0: vous écoutez ici, c'était l'artiste niçoise Samantha Cotta, dite Santa, avec Recommence-moi. J'espère que vous allez bien, que vous soyez en mode détente ou à fond au boulot. Ce sont vos chansons préférées qui rythment votre après-midi, avec dans quelques minutes Emmanuel Moir et Lionel Richie. Bon samedi.
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1: Très bel après-midi, il est 14h, vous écoutez Ici. Toute l'info en France et dans le monde en 90 secondes avec Cyril Ardot.
2: Près de 41 millions de personnes sous la canicule, 60 départements en vigilance orange, 39 degrés attendus localement aujourd'hui, jusqu'à 41 degrés demain. Météo France envisage de déclencher l'alerte rouge, le plus haut niveau pour certains départements. L'organisme météo prévoit un plateau de chaleur entre lundi et jeudi avec des températures extrêmement élevées avant une baisse des températures vendredi. C'est face à cette situation que le Premier ministre a convoqué plusieurs ministres pour une réunion de crise ce matin. C'était en présence notamment de ceux de l'intérieur, de l'éducation, de la santé, des transports ou encore de l'agriculture et de la culture. Aucun membre du gouvernement n'a fait de déclaration à la sortie. Est-ce prudent de maintenir la fête de la musique demain? Sur ce point, la ministre de la Culture, Catherine Pégard, appelle à une extrême vigilance tout en laissant la main aux préfectures et aux villes. D'autres événements, notamment sportifs, ont eux été annulés un peu partout en France. Dans ce contexte, l'Aisne, les Ardennes, l'Aube, la Côte d'Or, la Marne, la Haute-Marne, la Meuse, la Nièvre, la Seine-et-Marne et Lyon passeront dès 16h en vigilance orange aux orages. Tous, sauf l'Aisne, sont déjà concernés par l'alerte canicule. La commission d'enquête indépendante sur les violences commises à Bétaram vient de remettre son rapport à la congrégation religieuse. Après 12 mois d'investigation, elle parle notamment de crimes de masse, de sadisme ou de torture. 37 auteurs sont identifiés. Et puis du rugby ce soir, Stade Français contre Montpellier en demi-finale du championnat de France. Coup d'envoi à 21h05. Le vainqueur sera opposé en finale à Toulouse qui a battu le Racing 92 hier soir.
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4: La météo de cet après-midi dans l'Hérault, c'est toujours le soleil qui se partage le ciel avec quelques passages nuageux d'altitude. Rien de trop méchant, ça ne va pas entraver la sensation de beau temps. Et on a chaud cet après-midi, 28 degrés à Frontignan, 29 à La Salvetat, Marseillan et au Quélard, 31 degrés à Béziers, 32 à Montpellier, 34 à Clermont-l'Hérault. Et pour demain dimanche, le soleil va s'imposer là très largement avec des températures qui seront encore en hausse. Demain matin, on prévoit jusqu'à 25 degrés au réveil pour Sète et Montpellier avant l'arrivée de la canicule pour lundi où on aura 36 à 40 degrés dans l'Hérault.
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0: Petit moment douceur en compagnie de Zucchero avec Senza Unadonna sur votre radio ici. Soyez les bienvenus si vous vous branchez à l'instant en prenant place dans la voiture, en allumant la radio au travail ou à la maison. C'est Sophie Nolveau au micro et je suis ravie de passer ce début d'après-midi avec vous. Dans un instant, des infos près de chez vous, mais juste avant, on accueille les trois chansons françaises à la suite.
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0: Avec Jane Birkin, le duo Obispo Cabrel, mais aussi Alain Souchon.
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0: les activités de loisirs, les sorties dans notre département sur votre radio locale ici Héros. C'est ce rendez-vous par exemple samedi prochain. Le grand site de France, cité de Minerve, gorge de la Cesse et du Briand, organise sa fête du label sur 7 communes. Asianette, Cessera, La Connette, La Livinière, Minerve, Siran et Vélieux. Au programme, eh bien, c'est donc samedi prochain de 9h30 à 17h, une quinzaine de balades, balades autour du paysage et du patrimoine qui sont proposées. Elles sont gratuites, elles sont sans réservation. Il vous suffit de venir comme ça pour en profiter et ça vous permet de découvrir ce lieu absolument majestueux, préservé, vivant, qui est inratable. Ça se passe samedi prochain. Si vous avez un événement à partager à la radio, que vous voulez que l'on en parle, un événement que vous organisez, vous nous contactez à icihero@radiofrance.com.
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0: Vous écoutez ici, c'était Marc Lavoine et Catherine Ringer avec Qu'est-ce que t'es belle ? Avis aux retardataires, demain c'est la fête des pères, il vous reste donc encore quelques heures pour dénicher un petit cadeau, réserver un resto, préparer une jolie surprise ou encore organiser un petit moment en famille, parce que forcément le plus beau des cadeaux reste sans doute le temps que l'on partage ensemble. Bientôt 15h et toute l'info en France et dans le monde en 90 secondes, mais avant, ici, c'est le retour de la musique avec dans quelques minutes Eric Clapton, le dernier single de M. Pokora, et il y aura aussi Chico Buarque. Bel après-midi.
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2: Vous écoutez ici, très bel après-midi, il est 15h. Toute l'info en France et dans le monde en 90 secondes avec Cyril Ardo.
3: Il va faire chaud cette semaine. Météo France prévoit un plateau de chaleur entre lundi et jeudi avec des températures extrêmement élevées avant une baisse vendredi. L'organisme météo envisage de déclencher l'alerte rouge, le plus haut niveau pour certains départements. 60 départements sont actuellement en vigilance orange. Ça concerne près de 41 millions de personnes. Dans ce contexte, des événements annulés un peu partout en France, à l'image du marathon du Vignoble dans le Bas-Rhin, de toutes les manifestations sportives dans le Lot-et-Garonne et à Mont-de-Marsan dans les Landes. Pour la fête de la musique demain, la ministre de la Culture appelle à une extrême vigilance tout en laissant la main aux préfectures et aux villes. Détail à lire sur ici.fr. Trois départements présentent un risque élevé de feux de forêt selon Météo France. Il s'agit du Var, du Vaucluse et de l'Allier. Demain, l'Allier repassera en risque modéré. Crimes de masse, sadisme ou torture. Les conclusions gravissimes de la commission d'enquête indépendante sur les violences commises à Bétarham. Elle vient de rendre son rapport à la congrégation religieuse après 12 mois d'investigation. Elle doit remettre aussi début juillet des recommandations à l'Assemblée nationale. La chanteuse Véronique Sanson reporte un concert prévu vendredi à Haute-Rive dans la Drôme pour des raisons de santé. L'artiste de 77 ans a été hospitalisé fin mai pour une infection respiratoire aiguë. Le spectacle se déroulera le 7 juillet. Les billets reste valable. Et puis, du rugby ce soir, demi-finale de Top 14. Stade français contre Montpellier. Le coup d'envoi, c'est à 21h05. Le vainqueur affrontera Toulouse en finale.
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4: La météo de cet après-midi dans l'Hérault, c'est toujours le soleil qui se partage le ciel avec quelques passages nuageux d'altitude. Rien de trop méchant, ça ne va pas entraver la sensation de beau temps. Et on a chaud cet après-midi, 28 degrés à Frontignan, 29 à La Salvetat, Marseillan et au Quélard, 31 degrés à Béziers, 32 à Montpellier, 34 à Clermont-l'Hérault. Et pour demain dimanche, le soleil va s'imposer là très largement avec des températures qui seront encore en hausse. Demain matin, on prévoit jusqu'à 25 degrés au réveil pour Sète et Montpellier avant l'arrivée de la canicule pour lundi où on aura 36 à 40 degrés dans l'Hérault.
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0: On écoutait Queen avec A Kind of Magic. Excellent samedi ici à l'écoute de votre radio. Sophie Nolveau pour vous accompagner dans toutes vos activités du week-end, qu'elles soient ménagères, sportives ou encore divertissantes. Je vous le souhaite en tout cas. Dans quelques instants, on va faire le plein d'infos utiles et pratiques près de chez vous. Mais juste avant, on se détend avec les trois chansons françaises à la suite.
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0: Avec Maxime Le Forestier, une nouveauté signée Manon Lisa, mais aussi Nino Ferrer.
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0: Allez, on jette un coup d'œil à vos idées de sortie dans l'Hérault. Tiens, le théâtre Agathois nous a envoyé un mail pour son avant-dernier spectacle de la saison. Il reçoit Agd Swing Orchestra. C'est mercredi prochain, le 24 juin. Agd Swing Orchestra, c'est un ensemble musical. 25 musiciens de type big band qui naviguent entre jazz, latino, samba, funk, R&B, variété internationale. C'est un voyage aussi bien instrumental que vocal, de chansons en improvisation. Ça se passe mercredi, donc le 24 juin, c'est à 20h30 au théâtre Agathois. Et si vous avez une manifestation à partager, que vous organisez n'importe où dans l'Hérault, que vous voulez qu'on en parle sur votre radio, il vous suffit de nous faire un petit message vocal de moins d'une minute sur WhatsApp au 04 67 58 6000. On vous attend.
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0: C'est une chanson écrite à New York en 62 et qui a pas mal voyagé, puisque l'artiste australienne Kylie Minogue en a fait un énorme succès en 87. Mais au moment de sa sortie, c'est une chanteuse française qui nous fait découvrir The Locomotion.
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0: Et ce sont les premiers pas de Sylvie Vartan, qui a tout juste 18 ans à l'époque. Ne bougez pas, dans quelques minutes, il sera 16h et vous avez rendez-vous avec l'info en France et dans le monde en 90 secondes. Avant ça, on va écouter William Scheller, le nouveau single d'Alex Warren, mais aussi Axel Bauer. Très bel après-midi.
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1: Vous écoutez Ici, il est 16h, très bel après-midi. Toute l'info en français dans le monde en 90 secondes, en compagnie de Cyril Ardot.
2: La fête de la musique sera par endroits bien silencieuse. Des événements annulés un peu partout en France, près de Paris, à Argenteuil ou à Nanterre, à Bayonne, entre 13h et 19h, ou encore en Isère, à Bourgoin-Jallieu. La ministre de la Culture appelle à une extrême vigilance, tout en laissant la main aux préfectures et aux villes. Combien de temps cette vague de chaleur va-t-elle durer? Plusieurs jours, répond Météo France, qui prévoit un plateau jusqu'à jeudi, avant une baisse vendredi. 60 départements sont actuellement en vigilance orange. L'organisme prévoit par endroit de déclencher l'alerte rouge. Prudence dans l'est et le nord du pays. À la chaleur s'ajoutent les orages. Vigilance orange qui débute à l'instant dans l'Aisne, les Ardennes, l'Aube, la Côte d'Or, la Marne, la Haute-Marne, la Meuse, la Nièvre, la Seine-et-Marne et Lyon. Il avait cofondé le géant du jeu vidéo Ubisoft avec ses quatre frères. Claude Guillemot est mort hier dans le crash d'un avion de tourisme à La Baule en Loire-Atlantique. Une autre personne a perdu la vie dans l'accident. Un temps d'hommage est prévu aujourd'hui à l'aérodrome où s'est écrasée la pareil. 37 auteurs identifiés, plus de 130 personnes auditionnées, 12 mois d'investigation. La commission d'enquête indépendante sur les violences commises à Bétharram vient de remettre son rapport à la congrégation religieuse. Elle parle notamment de crimes de masse, de sadisme ou de torture. 37 auteurs sont donc identifiés. Et puis, qui rejoindra Toulouse en finale de Top 14 du rugby? Réponse dès 21h05 ce soir avec la demi-finale entre le Stade Français et Montpellier. Match qui se dispute à guichet fermé.
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4: La météo de cet après-midi dans l'Hérault, c'est toujours le soleil qui se partage le ciel avec quelques passages nuageux d'altitude. Rien de trop méchant, ça ne va pas entraver la sensation de beau temps. Et on a chaud cet après-midi, 28 degrés à Frontignan, 29 à La Salvetat, à Marseillan et au Quélard, 31 degrés à Béziers, 32 à Montpellier, 34 à Clermont-l'Hérault. Et pour demain dimanche, le soleil va s'imposer là très largement avec des températures qui seront encore en hausse. Demain matin, on prévoit jusqu'à 25 degrés au réveil pour Sète et Montpellier avant l'arrivée de la canicule pour lundi où on aura 36 à 40 degrés dans l'Hérault.
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Nicolas Sirkis dit avoir pensé au petit visage de Marguerite Duras, toute jeune avec ses cheveux courts, lorsqu'il a écrit les paroles de Tes yeux noirs. On écoutait Indochine sur votre radio locale, ici. C'est Sophie Nolvaux au micro, avec de la joie et de la bonne humeur, et de quoi se changer les idées si nécessaire. Michael Jackson nous arrive dans un instant, mais avant, une nouveauté signée Vita, une ballade poignante intitulée « Ça fait mal ».

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3: Bonjour, je m'appelle Anaya, je suis ravie de faire votre connaissance et j'aime bien les chiens.
4: Bonjour, je m'appelle Cyrine et j'aime bien la natation.
5: Qu'est-ce que c'est le racisme ?
6: C'est on différencie deux êtres humains par la couleur de peau.
7: Par exemple, quand on discrimine quelqu'un juste parce qu'il est différent de nous.
8: Juste parce qu'il a une origine pas comme la nôtre.
9: C'est un délit interdit par la loi et tu peux aller en prison à cause de ça.
10: Ben, celui qui dit des choses méchantes, et ben, la victime elle va être touchée.
11: Celui qui est auteur de racisme, il se sent supérieur.
12: Est-ce que tu as déjà vécu une situation de racisme ?
13: À quelqu'un à l'école, il m'a traité de sale noire.
12: Qu'est-ce que ça t'a fait ?
13: Ben, un peu touchée, qu'avec lui, je m'entendais bien. Du coup, l'amitié, elle s'est déformée.
14: Qu'est-ce qu'on peut faire pour arrêter le racisme ?
15: Ben, les blancs et les noirs, ils deviennent tous amis et c'est bon.
16: On les met en prison, ceux qui font le racisme.
17: Mais il n'y a pas que noirs et blancs, il y a aussi les arabes qu'on insulte.
18: Il y a des gens, ils disent que les Chinois, ils se ressemblent parce qu'ils ont les yeux bridés. Ben, ça, c'est du racisme.
19: Aussi, il y a des gens, ils croient que c'est chinois, du coup, ils disent tchung tchung tchung.
20: Les réseaux sociaux, c'est encore plus que raciste que sur, dans la vraie vie.
21: Un jour, j'avais vu une vidéo, c'était un youtubeur, il avait adopté un chien. Il a dit que j'ai adopté un chien noir pour montrer que je ne suis pas raciste. Mais à la fin, il a dit, viens, on va aller dans les champs de coton.
22: Il y a aussi de l'IA qui fait du racisme.
23: C'est pas bien, surtout parce que souvent, il y a les enfants qui regardent les réseaux sociaux. Et du coup, les enfants, ils se font influencer. Et parfois, ils le répètent.
24: En fait, moi, je trouve que c'est horrible. Je comprends pas pourquoi ils prennent du plaisir à mettre ça en ligne ou dire ça. Je voudrais juste qu'ils comprennent qu'on est tous pareils.
25: T'entends le bruit qu'il y a autour de toi ?
26: Oui.
25: C'est marrant. T'aimes bien ?
26: Oui. On fait des monsieur patates et des animaux avec des patates.
27: Des monsieur patates, des choses qui existent aux monsieur patates.
28: Eh ben, il ressemble à un clown. Ben non, il y a un drapeau au-dessus de la tête. Ben alors, une oreille en forme d'éléphant.
29: J'ai fait des monsieur patates en animal.
30: J'ai fait un singe, un tigre et un éléphant.
31: Il ressemble à quoi ton monsieur patate ?
32: Je ne sais pas, j'en ai pas fait.
33: Bonjour, je m'appelle Marius. Est-ce que tout va bien ?
25: Oui, je vais très bien. Et toi, tu vas bien ce matin ?
33: Oui. Maîtresse, quand on arrive, qu'est-ce qu'on fait ?
25: Alors nous, dans la classe, on a une grande spécialité, c'est on aime bien se tourner les pouces, hein, les enfants. Quand on arrive le matin, on voit ses affaires, on prend son étiquette avec son prénom pour dire qu'on est bien en classe. Et ensuite, on a un petit temps libre, un temps d'accueil, où on choisit les activités qu'on veut dans la classe. Et on choisit une table et on s'installe à une table pour jouer.
34: Ça veut dire qu'on range.
35: Les garçons, vous allez déjà
36: bouger ? Oui, parce que là, il va aller
1: en classe toute seule. 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

0: Soyez les bienvenus. Vous écoutez ici et Michel Berger avec les Princes des Villes. Dans le prochain quart d'heure, on fêtera la musique et les chansons comiques grâce à l'humour en tube avec Old Olaf et Christelle Cholet. On vous donnera aussi des infos utiles près de chez vous. Ce sera juste après Alain Bachung et le nouveau titre de Charlotte Cardin, The Way We Touch.
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0: Vos idées de sortie dans l'Hérault avec votre radio locale de vendredi à dimanche prochain. Valras Plage ouvre sa saison estivale avec la fête de la Saint-Pierre. L'idée, c'est qu'on met à l'honneur l'identité maritime de la commune dans une ambiance très festive. Pendant 3 jours, la station vibrera au rythme de concerts, des activités nautiques, des compétitions sportives, des animations musicales et bien sûr des rendez-vous gourmands. Le village des pêcheurs installé sur l'esplanade Turco va être le cœur battant de l'événement avec un espace de dégustation qui sera ouvert midi et soir. Toutes les informations sont sur le site de l'Office de Tourisme Béziers Méditerranée. C'est la semaine prochaine de vendredi à dimanche. Si vous organisez un événement à côté de chez vous, vous voulez en parler à l'antenne, que l'on en parle à l'antenne, écrivez-nous un mail à icihero@radiofrance.com. On vous attend.
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J'espère. Mon sourire, c'était Zaz sur votre radio ici. La fête de la musique, vous le savez, c'est ce week-end. L'occasion pour beaucoup de chanteurs amateurs de donner de la voix dans les rues, devant un public survolté évidemment. Et dans l'humour en tube, eh bien Fred Ballard va nous prouver que le mot musique rime avec comique, mais aussi avec romantique.

0: oui, on l'utilise trop peu souvent dans les chansons d'amour, mais c'est vrai que se prendre pour époux rime avec voir le loup. Et forcément, on a hâte de connaître la suite.
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0: faut faire un effort.
1: Ah, ça c'est une ode à la femme, comme on n'en fait plus. Et heureusement, hein, heureusement qu'avec un peu d'humour et beaucoup de Christelle Cholet, on se libère de certaines rimes. Si la musique est bonne, le rire est salvateur.
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0: Excellente fin d'après-midi à l'écoute de votre radio locale ici. On écoutait Midnight Oil avec Beds Are Burning. Pour nous emmener aux infos de 17h, un incontournable de D3 et une nouveauté de Charles Doré intitulée Famille ou pas famille.
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1: Vous écoutez Ici, très belle fin d'après-midi, il est 17h. Les infos sont présentées par Cyril Ardo.
2: 26 millions de personnes concernées dès demain par l'alerte rouge canicule. Elle sera déclenchée par Météo France à partir de midi. 35 départements touchés de l'ouest et du centre du pays. C'est la première fois qu'une si grande partie du territoire est au plus haut niveau de vigilance. 45 autres départements seront eux en vigilance orange canicule. Prudence actuellement, particulièrement si vous êtes dans l'est et le nord du pays. À la chaleur s'ajoutent les orages. Vigilance orange dans l'Aisne, les Ardennes, l'Aube, la Côte d'Or, la Marne, la Haute-Marne, la Meuse, la Nièvre, la Seine-et-Marne et Lyon. Dans ce contexte, la fête de la musique doit-elle se tenir demain? Le gouvernement interdit l'alcool à cette occasion dans les départements qui sont en vigilance rouge. L'événement est par ailleurs annulé dans plusieurs endroits en France, à Argenteuil ou à Nanterre près de Paris, à Bourgoin-Jallieu en Isère ou encore à Bayonne jusqu'à 19h. Dossier complet sur la canicule à retrouver sur l'appli Ici et sur notre site ici.fr. Et dans le reste de l'actualité, ce samedi, la commission d'enquête indépendante sur les violences commises à Bétarham vient de rendre son rapport à la congrégation religieuse après 12 mois d'investigation et plus de 137 personnes auditionnées. 3 ans après le début de la polémique, 75 ans après les premiers faits, ce sont 37 auteurs qui sont identifiés. Et dans leur rapport, les auteurs parlent de crimes de masse, de sadisme et de torture. Le monde du jeu vidéo français perd l'un de ses pionniers, dit la ministre du numérique après la mort de l'un des cofondateurs d'Ubisoft, Claude Guillemot, à l'âge de 69 ans, dans le crash d'un avion de tourisme hier à La Baule en Loire-Atlantique. Un temps d'hommage est prévu aujourd'hui à l'aérodrome où s'est écrasé l'appareil. Les funérailles de l'artiste britannique David Hockney, célébrées aujourd'hui à Londres. Le célèbre peintre qui a vécu en Normandie plusieurs années a été inhumé dans la plus stricte intimité familiale. Des cérémonies en hommage à son œuvre sont prévues tout autour du monde et notamment à Paris l'an prochain.
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3: La météo de cet après-midi dans l'Hérault, c'est toujours le soleil qui se partage le ciel avec quelques passages nuageux d'altitude. Rien de trop méchant, ça ne va pas entraver la sensation de beau temps. Et on a chaud cet après-midi, 28 degrés à Frontignan, 29 à La Salvetat, Marseillan et au Quélard, 31 degrés à Béziers, 32 à Montpellier, 34 à Clermont-l'Hérault. Et pour demain dimanche, le soleil va s'imposer là très largement avec des températures qui seront encore en hausse. Demain matin, on prévoit jusqu'à 25 degrés au réveil pour Sète et Montpellier avant l'arrivée de la canicule pour lundi où on aura 36 à 40 degrés dans l'Hérault.
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Sur votre radio locale, ici, on écoutait Bernard Lavillier et Nicoletta avec Idées Noires. Et les idées, je vous les souhaite lumineuses et inspirantes aujourd'hui pour trouver le cadeau parfait pour fêter votre papa ce dimanche. C'est Sophie Nolvo avec vous. Et dans la suite de notre playlist, on va retrouver l'artiste italien Paolo Conte et le carpentracien Christophe Maé avec la Lune.

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1: Fabien Soldevilla, bonjour.
2: Et bonjour Maël.
1: Direction le Biterrois ce matin.
2: Tout à fait. On va à Bougeant-sur-Libron. C'est très très proche de Béziers, hein, puisque d'ailleurs, à 200 mètres du restaurant, on arrive sur Béziers. Et donc ça s'appelle chez Eddy. J'aurais presque envie de dire chez Elodie et Eddy, parce qu'ils sont deux, et c'est un couple. Hein, c'est souvent des couples d'ailleurs dans la cuisine. C'est comme ça que ça fonctionne d'ailleurs,
1: bien
2: j'imagine.
1: Mais oui, non, mais c'est vrai. Sinon, on reçoit régulièrement ici Hiro des couples de chefs restaurateurs. C'est bien.
2: Et donc chez Eddy, donc c'est une cuisine bistronomique sans chichi. Voilà, c'est eux-mêmes qui le disent. Hein. C'est un peu la devise du couple. Donc c'est Elodie et Eddy Blayac qui sont à la tête du restaurant depuis 2022. Eddy est maître restaurateur, pardon, mais aussi membre de l'Académie culinaire française.
1: Voilà. Donc maître restaurateur, ça veut dire que c'est du frais, c'est du fait maison, c'est
2: exactement,
1: de saison.
2: Exactement. Donc effectivement, c'est des belles récompenses pour lui, hein, pour une cuisine. Donc du coup, c'est pas 90% fait maison, c'est 100% fait maison à partir de produits faits et de saison, de produits frais et de saison, comme vous le dites si bien, Maël, mieux que moi. La localisation ne paye pas de mine, c'est dans une zone d'activité, mais quand on voit les assiettes arriver, on comprend qu'on va très bien manger. Et d'ailleurs, le monde dans le restaurant, c'est plutôt très bon signe en général, et c'est le cas parce que c'est sans chichi et c'est vraiment très très bon. Les assiettes sont jolies et puis les prix sont sont très adaptés, on va dire, pour recevoir le maximum de monde, hein, puisqu'on est sur un menu entrée plat dessert à 30 €, que ce soit le midi ou le soir, sachant que c'est très ouvert le midi, c'est ouvert le midi du mercredi au dimanche et également uniquement le samedi soir. Voilà, donc ils ouvrent qu'un seul soir par semaine, c'est le samedi soir. L'ardoise change régulièrement en fonction du marché. Je peux vous parler du carpaccio de courgettes, pesto de courgettes et feta. Voilà, avec la saison, la chaleur,
1: ça fait du bien.
2: Ça fait du bien. C'est très frais. On a l'habitude de manger le carpaccio de bœuf ou le carpaccio de saumon. Eh ben, la courgette, quand c'est bien fait, ça
1: marche aussi
2: bien. Pareil, très frais, en entrée, des petites rillettes de la mer, c'était du merlu, avec une petite crème citronnée, là, avec du bon pain, un petit verre de blanc, du Biterrois.
1: Super.
2: Hein, on est pas mal. Dans les plats, j'ai goûté le poisson du jour, risotto. C'était un très très beau risotto au safran avec des légumes de saison un peu al dente et surtout un très beau jus. Il travaillait vachement les jus. Et là, c'était un jus vanillé. Voilà.
1: Ok, dans un risotto.
2: Un risotto, ouais, exactement, pour accompagner un poisson. Ouais, je vous vois.
1: C'est pas choquant. C'est pas très sucré salé pourtant. C'est pas choquant. Ouais.
2: Franchement, pareil que vous c'était vraiment très très bon. Et mention spéciale pour la tranche de cochon confite. Je crois qu'il a fait cuire 12 ou 14 heures sous vide, basse température. Et là, il vient la poêler au beurre. J'entends encore le petit bruit du beurre là qui crépite dans la poêle.
1: Elle fond sur la langue.
2: Ah ouais, ça fond sur la langue. Une très bonne purée. C'est une purée de carottes là avec pareil des légumes de saison et un très beau jus encore, un jus corsé de cochon. Vraiment régalade. Et ils aiment bien les desserts aussi. Hein, une tartelette aux abricots rôtis ou alors ils font aussi des entremets un petit peu glacés là avec la chaleur. Pareil, c'était aux fruits rouges. Très beau, très esthétique avec une crème montée qu'ils avaient fait eux-mêmes un peu à la vanille aussi. Il y avait les petits grains. Vous avez de vanille dans la crème. Vraiment délicieux, ça change régulièrement. Il y a du monde, il faut réserver. Et c'est au 16 avenue de l'Occitanie, bougeant sur Libron, donc à moins d'une heure de Montpellier.
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0: toujours branché sur votre radio ici, c'était Jake et Carla avec La Recette. J'espère que votre samedi se passe bien. Bonne route si vous êtes au volant de la voiture. Dans un instant, c'est Louane qui nous rejoint justement avec Conduire et les Rolling Stones avec Start Me Up. A tout de suite.
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0: les activités de loisirs, les sorties dans notre département sur votre radio locale ici Héros. C'est ce rendez-vous par exemple samedi prochain. Le grand site de France, cité de Minerve, gorge de la Cesse et du Briant, organise sa fête du label sur 7 communes. Asianette, Cessera, La Connette, La Livinière, Minerve, Siran et Vélieu. Au programme, eh bien, c'est donc samedi prochain de 9h30 à 17h, une quinzaine de balades, balades autour du paysage et du patrimoine qui sont proposées. Elles sont gratuites, elles sont sans réservation. Il vous suffit de venir comme ça pour en profiter et ça vous permet de découvrir ce lieu absolument majestueux, préservé, vivant, qui est inratable. Ça se passe samedi prochain. Si vous avez un événement à partager à la radio, que vous voulez que l'on en parle, un événement que vous organisez, vous nous contactez à icihero@radiofrance.com.
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0: excellent début de soirée à l'écoute de votre radio ici. C'était Shakira avec Zou. Tiens, est-ce qu'une info pour briller à la machine à café ce lundi vous intéresse? Comme savoir où et quand a été inventée la brosse à dents, par exemple. Stéphane Bern nous explique tout dans son voyage dans le temps et ses cadeaux.
1: Au 15e siècle, la Chine invente la brosse à dents et l'Europe, les caries. Chacun son domaine. En matière d'hygiène bucco-dentaire, l'Occident a eu un petit train de retard, voire un gros TGV. Au 15e siècle, on se contente d'un cure-dent ou d'un linge humide pour se frotter les dents. Difficile de dire ce qui était le plus sale, le torchon ou les dents. Le duc et la duchesse d'Orléans, eux, utilisaient une sorte de fil dentaire du nom d'esguillette, un cordon de soie utilisé pour se nettoyer les dents. Mais c'est tout. Bref, à une époque où l'on se balade à cheval, les Européens ont souvent une haleine de poney. Alors qu'en Chine, au même moment, on manie déjà la brosse à dents. Elles sont fabriquées à partir d'un manche en bambou garni de poils de sanglier et permettent de se débarrasser des bactéries sans abîmer les gencives. Sauf qu'à l'époque, le made in China restait en Chine. Pas d'import-export et encore moins de livraison en 24 heures.
2: Tiens, voilà le facteur.
1: Il a fallu attendre le 18e siècle pour que l'Europe se dote à son tour de cet instrument qui préserve haleine fraîche et dentition. On doit son invention, version européenne, à un Anglais dénommé William Addis. Mis en prison, la légende raconte que c'est en observant un gardien en train de passer le balai qu'il aurait eu l'idée de sa nouvelle invention, la brosse à dents. Il perfectionne l'instrument à sa sortie de prison et 240 ans plus tard, l'entreprise qu'il a fondée continue d'en vendre par millions en Grande-Bretagne.
3: Ça chasse les bactéries et les gencives.
1: La prochaine fois que vos enfants ont la flemme de se brosser les dents, proposez-leur le torchon sale.
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1: Bonjour à tous, j'ai à nouveau un bon plan pour tous ceux qui aiment la musique du monde. Face au flot, Théâtre de la Mer à 7, lors du festival Fiesta 7, vous allez pouvoir faire un voyage, 6 voyages en réalité, avec 6 soirées thématiques, avec 2 concerts à chaque fois au programme. Je vous ai déjà parlé de la soirée consacrée au Brésil le 29 juillet. Penchons-nous donc maintenant, si vous voulez bien, sur la soirée du lendemain, celle du 30 juillet, qui met en avant la musique africaine. Avec tout d'abord le groupe Nana Benz du Togo, du digital vaudou, de l'électroféminisme et de la transurbaine. Alors c'est pas moi qui le dis, mais le quintet lui-même qui se définit ainsi. Originaire de Lomé, le collectif est composé de 3 chanteuses et d'un duo de percussionnistes qui utilisent de la tôle et également un synthétiseur. Résultat, eh bien une folle envie de danser et de la bonne humeur en perfusion.

après le Togo, direction le Mali, avec une chanteuse hors norme qui s'est déjà produite avec Indy Zara ou encore Roberto Fonseca. Fatoumatou Diawara s'est imposée sur les scènes du monde entier grâce à sa patte musicale unique qui mélange ses racines bien sûr, mais aussi le blues et l'électro. Elle porte aussi dans ses textes des messages politiques et sociétaux, mais toujours avec le sourire.

du Togo et Fatoumata Diawara. C'est une soirée exceptionnelle à vivre le 30 juillet au Théâtre de la Mer à 7 lors du festival Fiesta 7. Allez-y, la billetterie est ouverte. 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

0: Les valses de Vienne, François Fellman, sur votre radio locale ici, ce samedi 20 juin. Dans quelques minutes, il sera 18h. Avant ça, c'est le retour de la musique avec le nouveau single de Zazie et un souvenir de Youssou N'Dour et Néné Chéri.
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1: Merci d'écouter votre radio ici. Il est 18h. Bon début de soirée. Les infos avec Cyril Ardot.
2: Il n'y avait jamais eu autant de départements en vigilance rouge en même temps. 35 départements de l'ouest et du centre du pays concernés demain par cette alerte, la plus élevée qui soit. À partir de midi, 26 millions de personnes seront touchées. 45 autres départements seront eux en vigilance orange canicule. Des vigilances orange au feu de forêt demain pour le Var, les Bouches-du-Rhône, le Vaucluse et le Gard selon Météo France. Le Var et le Vaucluse sont déjà concernés par cette alerte aujourd'hui. À quoi ressemblera la fête de la musique sous une chape de plomb? Le gouvernement en tout cas interdit l'alcool à cette occasion dans les départements en vigilance rouge. Plusieurs communes ont décidé d'annuler les festivités. C'est le cas par exemple à Argenteuil ou à Nanterre près de Paris, à Bourgoin-Jallieu en Isère ou encore à Bayonne jusqu'à 19h. Dossier complet sur la canicule à retrouver sur l'appli ICI et notre site ICI.fr. Après 12 mois d'investigation et 75 ans après les premiers faits, la commission d'enquête indépendante sur les violences commises à Bétharram vient de rendre son rapport à la congrégation religieuse. Dans son rapport, les auteurs parlent de crimes de masse, de sadisme et de torture. Ils doivent remettre début juillet des recommandations à l'Assemblée nationale. Un enfant de 2 ans et demi en urgence. Il était dans sa poussette et s'est retrouvé coincé entre deux voitures à Lorient dans le Morbihan. Les secours ont également pris en charge les témoins en état de choc. La chanteuse Véronique Sanson reporte un concert prévu vendredi à Haute-Rive dans la Drôme pour des raisons de santé. L'artiste de 77 ans a été hospitalisé fin mai pour une infection respiratoire aiguë. Le spectacle se déroulera le 7 juillet. Les billets restent valables. Il est également possible de demander un remboursement. Et puis du rugby à suivre ce soir, demi-finale de Top 14. Stade français contre Montpellier à partir de 21h05. Le vainqueur affrontera Toulouse en finale. Le match de finale se disputera samedi prochain.
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5: La météo de cet après-midi dans l'Hérault, c'est toujours le soleil qui se partage le ciel avec quelques passages nuageux d'altitude. Rien de trop méchant, ça ne va pas entraver la sensation de beau temps. Et on a chaud cet après-midi, 28 degrés à Frontignan, 29 à La Salvetat, à Marseillan et au Quélard, 31 degrés à Béziers, 32 à Montpellier, 34 à Clermont-l'Hérault. Et pour demain dimanche, le soleil va s'imposer là très largement avec des températures qui seront encore en hausse. Demain matin, on prévoit jusqu'à 25 degrés au réveil pour Sète et Montpellier avant l'arrivée de la canicule pour lundi où on aura 36 à 40 degrés dans l'Hérault.
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Got My Mind Set On You, c'était George Harrison. 19h passées de quelques minutes, Sophie Nolveau avec vous pendant encore une heure. Vous êtes peut-être en train de vous préparer pour sortir, rejoindre des amis ou profiter de la douceur de cette soirée. Et avec la fête de la musique ce week-end, eh bien l'ambiance va monter d'un cran un petit peu partout. Ça tombe bien, nous aussi, sur Ici, on fête la musique avec Jerry Rafferty qui arrive juste après Amir avec Alain Parfaite.

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1: Savez-vous que le Zénith de Montpellier est le tout premier à avoir été bâti en province ? Notre Zénith, c'est en fait la deuxième salle d'une série qui en compte aujourd'hui 17, série inaugurée à Paris en 1984. Un concept lancé par Jack Lang, ministre de la Culture de François Mitterrand.
2: La seule solution qui existait, c'était d'imaginer un système industrialisé. Nous pensions que ce serait une structure provisoire. Et finalement, le provisoire est devenu définitif.
1: L'idée était d'offrir rapidement aux artistes des salles de spectacle à moindre coût, un enjeu que relèvent les architectes Schex et Morel, qui feront plus tard la patinoire Vegapolis de Montpellier. Le Zénith, c'est presque une salle en kit. Une structure textile gris métallisé, un parement inox sur la façade et un aménagement modulable qui permet de réduire ou d'augmenter la capacité selon les besoins.
3: Une conception qui s'inscrit dans la lignée 80. Ici, elle est à la fois porteuse de la toile, éclairage scénique, décor, enceinte, acoustique et écran.
1: À Montpellier, le premier Zénith en région voit son toit posé en novembre 85.
4: La salle Zénith offert aujourd'hui un spectacle impressionnant. Les 300 tonnes de toiles et d'acier qui recouvriront la salle se sont élevées le long des structures métalliques qui les supporteront.
1: L'ensemble coûtera 55 millions de francs, financé par la ville, le conseil régional et le ministère de la Culture. Jack Lang sera d'ailleurs présent pour l'inauguration en 1986.
2: Je dois dire que Georges Frêche a saisi la balle au bon, son tempérament de bâtisseur. Il a facilité la construction donc du premier Zénith de hors province. Paris.
1: La salle peut accueillir jusqu'à 6300 spectateurs sur 5000 mètres carrés pour des meetings politiques, des conventions, mais avant tout des concerts. Les états généraux du rock s'y sont tenus au début des années 90. Et des pointures comme Miles Davis, Elton John, Sting, Tina Turner, James Brown, Ray Charles, Johnny, Goldman, Bruel s'y sont produits. En 2000, la toile grise est remplacée par du jaune et le bâtiment rafraîchi par l'architecte Claude Marre. Plus de 220 000 spectateurs viennent chaque année au Zénith de Montpellier applaudir comédie musicale, humoriste et concert.
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0: Sur votre radio locale ici, c'était Julien Lib avec Autrement. Dans le prochain quart d'heure, des conseils utiles autour de vous et les coulisses télé de Patrice Gascoigne qui nous parlera de la fête de la musique ce soir à 20h50 sur France 2. Avant ça, on va retrouver M Pokora et le groupe Scorpion.
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0: Allez, on jette un coup d'œil à vos idées de sortie dans l'Hérault. Tiens, le théâtre Agathois nous a envoyé un mail pour son avant-dernier spectacle de la saison. Il reçoit Agd Swing Orchestra. C'est mercredi prochain, le 24 juin. Agd Swing Orchestra, c'est un ensemble musical. 25 musiciens de type big band qui naviguent entre jazz, latino, samba, funk, R&B, variété internationale. C'est un voyage aussi bien instrumental que vocal, de chansons en improvisation. Ça se passe mercredi, donc le 24 juin, c'est à 20h30 au théâtre Agathois. Et si vous avez une manifestation à partager, que vous organisez n'importe où dans l'Hérault, que vous voulez qu'on en parle sur votre radio, il vous suffit de nous faire un petit message vocal de moins d'une minute sur WhatsApp au 04 67 58 6000. On vous attend.
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0: issue de son premier album Amoureuse, on écoutait Véronique Sanson avec Besoin de personne. Il est l'heure des coulisses télé de Patrice Gascoigne. Salut Patrice.
1: Salut Sophie.
0: Vous nous donnez rendez-vous ce soir devant la fête de la musique sur France 2 et vous avez des petits trucs d'ailleurs à nous apprendre sur le nom des stars qui vont chanter ce soir.
2: Il fut une époque où, pour parler de la fête de la musique, je laissais Garou poser des questions à Laurie Tillman.
3: Enfin, la fête de la musique,
4: il y a musique, forcément.
3: Justement.
2: Alors ce soir sur France 2, pour une fête de la musique proposée en direct du mythique théâtre antique d'Orange, il reste la musique, mais maintenant il n'y a plus de Garou. Laurie Tillman a mérité ses galons d'animatrice solo de ce grand show devant plus de 7000 spectateurs. Dans cette immense scène à ciel ouvert, l'affiche des artistes qui vont se produire devant vous est alléchante. Cela va de la gagnante de la Star Academy, Marine, à notre représentante à l'Eurovision, Monroe, en passant par Magic System, Claudio Capeo, Faudel, Sheila, Taïk, Elodie Frégé, Christophe Willem. Mais figurez-vous qu'en regardant ce casting, j'ai remarqué que la plupart ne portent pas leur vrai nom. Ils ont adopté un pseudo d'artiste. Taïk, il s'appelle en vrai Julien Boidji. Claudio Capeo, son vrai nom, c'est Claudio Rucolo. Et on parle de Christophe Willem, dont le patronyme est en fait Christophe Durier. Et si on demandait au chanteur révélé en 2006 par l'émission de M6, à la recherche de la nouvelle star, et si on lui demandait comment était né ce nom de scène, Christophe Willem?
5: Alors Willem, parce que c'était un prénom que mes parents avaient voulu me donner. Donc je me suis dit, tiens, il y a quand même un lien, c'est un pseudo, mais ça reste un lien avec quelque chose. Que mon deuxième prénom, c'est Frédéric. Donc Christophe Frédéric, c'était quand même compliqué comme pseudo. Et puis non, le jour où j'ai pris ce pseudo, c'est quand j'avais fait le film live. J'avais fait un film live et j'étais à la fac à ce moment-là et je voulais pas du tout que ce soit connecté à moi ou quoi que ce soit, et donc j'ai pris ce pseudo bien avant de faire la nouvelle star en fait. Et du coup, quand j'ai fait la nouvelle star, bah ça a été la continuité. J'ai dit bon bah je vais garder le pseudo que j'ai pris, voilà.
2: Donc c'est un bon choix finalement.
5: Oui, c'est pas mal. Regardez, je suis là. Il m'a porté bonheur quand même ce jour.
2: Et voilà, vous saurez ce soir en regardant la fête de la musique comment Christophe Durier est devenu Christophe Willem. Christophe Willem qui sera sur scène pas très loin de Annie Chancel. Tout le monde sait qui est Annie Chancel? Mais si, je suis sûr que vous la connaissez, voire même pour certains d'entre vous, vous avez déjà fredonné ses tubes.

0: L'école est finie, enfin pas tout à fait, hein, mais en tout cas les coulisses télé du jour sont finies. Rendez-vous ce soir sur France 2 devant la fête de la musique avec Laurie Tillman. Quant à nous, on se retrouve demain avec l'authentique Patrice Gascoigne, enfin moi quoi, via sans pseudo, mais avec quand même de nouvelles coulisses télé.
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1: Très belle soirée, vous écoutez ici, il est 19h. Il est l'heure de s'informer avec Cyril Ardo.
2: 26 millions de Français auront très très chaud et ne demanderont qu'une chose, de l'ombre et de l'eau fraîche. Plus du tiers des départements français demain en vigilance rouge canicule. Guillaume Fariol, cette alerte débutera à midi.
3: 35 départements en vigilance rouge à partir de demain, c'est un record. Jamais autant de territoires n'ont été en alerte maximale canicule. En même temps, cette alerte rouge s'étend de la Nouvelle-Aquitaine jusqu'à l'Île-de-France. Elle est synonyme d'une canicule extrême, exceptionnelle par son intensité, sa durée, par son impact sanitaire pour l'ensemble de la population, explique Météo France. C'est la 9e fois que la vigilance maximale est déclenchée, 9e fois depuis 2019. 45 départements également sont en orange, des pointes à 40 attendues demain dans de nombreux territoires. Ensuite, eh bien, ce sera encore plus chaud. Lundi pourrait devenir la journée la plus chaude jamais enregistrée. Elle devrait rivaliser avec les jours les plus caniculaires d'août 2003 et de juillet 2019.
2: Explication de Guillaume Fariol. Et dans le même temps, 4 départements, le Var, les Bouches-du-Rhône, le Vaucluse et le Gard, seront eux en vigilance orange au feu de forêt selon Météo France. Et puis ce soir, 10 départements de l'Est et du Nord du pays sont concernés par une alerte orange aux orages. Dans ce contexte, le gouvernement interdit la présence d'alcool lors des fêtes de la musique pour les départements en vigilance rouge. Certaines communes un peu partout en France ont décidé d'annuler les festivités demain. C'est le cas par exemple à Argenteuil ou à Nanterre près de Paris, à Bourgoin-Jallieu en Isère ou encore à Bayonne jusqu'à 19h. Dans ces villes donc, vous ne serez pas dérangés par les sonos au moment d'aller vous coucher. Pas sûr pour autant que le sommeil vienne facilement car on dort mal en période de canicule. Voici quelques conseils du professeur Pierre Philippe, chef du service de médecine du sommeil du CHU de Bordeaux.
4: L'endormissement et en particulier la continuité de sommeil est liée à l'abaissement de notre température centrale. L'important, c'est de pouvoir refroidir son corps pour s'endormir. Et il y a deux temps. Il y a un premier temps qui est au moment où vous allez vous endormir, il faut absolument pouvoir perdre des calories plutôt par les extrémités, c'est-à-dire les mains et les pieds. Et donc, pour favoriser un endormissement, ce qu'on peut recommander, c'est de prendre une douche fraîche relativement prolongée juste avant d'aller au lit. Et ensuite, il y a le principe, comme vous le décrivez, de la continuité de la baisse de température au cours de la nuit, où là, il faut essayer d'avoir la chambre la plus fraîche possible. Alors, bien entendu, c'est toujours une histoire de gradient. C'est-à-dire, s'il fait 40 dehors, c'est illusoire de vouloir avoir une chambre à 20 ou 21 degrés. Mais le plus frais sera la chambre, le meilleur, vous aurez une continuité de sommeil.
2: Le professeur Pierre Philippe, chef du service de médecine du sommeil du CHU de Bordeaux. Dans le reste de l'actualité, la commission d'enquête indépendante sur les violences commises à Bétaram vient de rendre son rapport à la congrégation religieuse après 12 mois d'investigation et plus de 137 personnes auditionnées. Ce sont 37 auteurs qui sont identifiés. Le rapport parle de crimes de masse, de sadisme et de torture. On referme ce journal avec une idée en cette période de forte chaleur. Prendre un peu de hauteur dans les massifs près de chez vous. Arthur Blanc, par exemple, les Alsaciens se ruent, eux, dans les Vosges.
5: Tout est calme sur la crête, un petit vent frais très agréable et 7 degrés de perdu pendant l'ascension. Dès sa première minute de temps libre, Michel de Haguenau s'est jeté sur sa moto.
6: J'avais ma journée de libre et du coup j'ai choisi de faire un petit tour à moto en altitude, à la fraîche. À moto, on le sent bien quand on monte au fur et à mesure de la plaine vers l'altitude, on sent la fraîcheur arriver, c'est très agréable.
5: Lui reprend la route pendant que les randonneurs se reposent. Annie marche toutes les semaines avec son groupe strasbourgeois.
7: On a un guide, Stéphane, qui s'occupe bien de nous. Il sait toujours nous trouver des itinéraires où on est un peu au frais, à l'ombre. Et voilà, on a un petit vent frais. Voilà. Ça va être dur de revenir dans la pollution et la chaleur.
5: Effectivement, Stéphane a pensé son itinéraire en fonction de la chaleur qu'il fait en bas.
8: On a choisi de venir ici précisément pour pouvoir faire notre marche hebdomadaire dans des conditions supportables.
5: Et je peux vous dire que ces itinéraires sont apprécié dans le groupe. Il a la cote, Stéphane, notamment avec Myriam.
9: Il s'occupe bien de nous, c'est vrai. En hiver, il emmène de la soupe, de la tisane pour tout le monde.
10: Et là, vous avez emmené quoi, là, du coup?
11: J'ai emmené un sirop d'hibiscus, mais j'ai oublié tous les gobelets.
5: Voilà. Pas de bol, mais au moins, il y a de l'eau. C'est encore ce qu'il a de meilleur pour les longues balades en ce moment.
2: Le reportage ici à Alsace, dans les Vosges, d'Arthur Blanc. Et puis, un mot de rugby. Qui rejoindra Toulouse en finale de Top 14? Réponse ce soir à partir de 21h05 avec la demi-finale entre le Stade français et Montpellier. Match à guichet fermé. La finale, elle, sera disputée samedi prochain.
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10: La météo de cet après-midi dans l'Hérault, c'est toujours le soleil qui se partage le ciel avec quelques passages nuageux d'altitude. Rien de trop méchant, ça ne va pas entraver la sensation de beau temps. Et on a chaud cet après-midi, 28 degrés à Frontignan, 29 à La Salvetat, Marseillan et au Quélard, 31 degrés à Béziers, 32 à Montpellier, 34 à Clermont-l'Hérault. Et pour demain dimanche, le soleil va s'imposer là très largement avec des températures qui seront encore en hausse. Demain matin, on prévoit jusqu'à 25 degrés au réveil pour Sète et Montpellier avant l'arrivée de la canicule pour lundi où on aura 36 à 40 degrés dans l'Hérault.
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12: Bonsoir à tous, c'est l'heure de l'apéro et ici c'est en musique bien sûr. Attention quand même, hein, 100% années 80, ça peut être addictif. Et du coup, bah, ça nous arrange parce qu'on est là tous les jours. Allez, à la vôtre et ça commence comme ça.

0: Les lacs du Connemara, c'était Michel Sardou.
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0: Alors au début, Michel Sardou, il n'y croyait pas. Il ne pensait pas que ça serait un tube. Mais c'est lorsqu'il a entendu l'orchestration magistrale réalisée lors de l'enregistrement de la musique à Londres dans les fameux studios d'Abbey Road qu'il est sûr de tenir là un titre qui va marquer son parcours. Et c'est le cas. Les Lacs du Connemara seront numéro 1 du top dès décembre 1981. Et après cette petite virée en Irlande, c'est l'Afrique du Sud et le combat de Nelson Mandela avec Mandela Day, Simple Minds.
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0: Niagara, c'était Je dois m'en aller. Sur le premier album du duo qui va révolutionner la pop en France, ça c'était en 1986, donc 5 ans avant la séparation, la fameuse chute de Niagara. Oui bon, un petit peu d'humour pour une mauvaise nouvelle, ça fait du bien. Alors pour la suite de 100% des 80, ce sera plutôt une chute de pluie avec l'un des titres phares de Supertramp, It's Raining Again, juste après ça.
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0: Ici Hérault, c'est 100% années 80 jusqu'à 20h. Et tout de suite, quelques infos près de chez vous.
1: 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L'idée, c'est qu'on met à l'honneur l'identité maritime de la commune dans une ambiance très festive. Pendant 3 jours, la station vibrera au rythme de concerts, des activités nautiques, des compétitions sportives, des animations musicales et bien sûr des rendez-vous gourmands. 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Toutes les informations sont sur le site de l'Office de Tourisme Béziers Méditerranée. 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

0: Music and Light, c'était Imagination.
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0: Et après avoir fait tourner la boule à facettes sur le dance floor grâce à Imagination, on revient au répertoire français avec Catherine Lara et un slow de 3 minutes 45 qui devient un de ses classiques dès 85. Il s'agit bien sûr de Nuit Magique. Catherine Lara qui sera cet été sur scène, notamment avec son spectacle Identité, avec la compagnie Cumo, Festival Off d'Avignon le 13 juillet et au Festival Ultrasong de Notre-Dame-des-Monts en Vendée le 24 juillet. Bref, deux nuits magiques.
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0: Bleu comme toi, c'était Étienne Daho. Le monde est bleu comme toi. Il n'y a bien qu'un poète comme Étienne Daho pour écrire ça, avec une mélodie efficace pour danser. Eh bien, il en a fait un tube indémodable. Dans un instant, dès 20h, Émilie Mazoyer va vous faire découvrir la playlist de son invité. Mais en attendant, notre balade dans les années 80 se poursuit avec Paul Young. Come Back and Stay, il arrive juste après ça. Et belle soirée à tous.
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3: Et

0: peut-être quelles sont les chansons préférées de votre chanteuse préférée. Bah, vous allez le savoir jusqu'à 21h. On est avec Julie Zenati. C'est elle qui choisit la programmation musicale de Décibel.
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0: Salut à toutes, salut à tous et bienvenue. Vous le savez, le décibel du week-end est un petit peu différent. Celui du dimanche est programmé par les auditrices et les auditeurs. Ce sera demain, en plus jour de fête de la musique. Et aujourd'hui, donc, Julie Zenati est avec nous pour faire le DJ. Bonsoir Julie.
3: Bonsoir.
0: Bienvenue. Veille de fête de la musique. C'est pas facile à dire.
3: C'est la veille de la musique. On a qu'à tout parler comme ça.
0: C'est bien. Ça va être long. Jusqu'à 21h, on va y arriver. Allez, je propose un jingle pour nous reconcentrer. Julie Zenati,
3: oui.
0: Bonsoir et bienvenue.
3: Bonsoir.
0: Avant de découvrir cette sélection de chansons absolument magnifique, je me demandais si justement tu avais toi des souvenirs de fêtes de la musique. Oh, je vois à ton visage que oui. Alors écoute, je t'en supplie, partageons.
3: Certains dont je pourrais parler, d'autres que je réserverai à ma fille quand elle sera grande et un peu plus grande et plus en âge de faire des bêtises.
0: Ah d'accord, ah, donc on a eu des fêtes de la musique un petit peu échevelées.
3: Et puis l'inconscience de l'adolescence,
0: ouais, bien sûr,
3: qui fait qu'on traverse Paris à pied, on va n'importe où pour aller écouter tel groupe qui est dans tel endroit, et tu finis dans tel petit bar où t'as pas le droit de rentrer, mais tu te débrouilles quand même pour rentrer, et puis t'appelles tes parents d'une cabine téléphonique,
0: mais oui,
3: et tu dis non mais c'est bon, je dors chez machin, et en fait jamais tu n'arriveras chez machin, parce que c'est bien trop loin et t'es à l'autre bout de Paris. Enfin, mais j'ai des souvenirs de fêtes de la musique très joyeuses, en fait, à Paris.
0: Ouais.
3: Moi, j'adorais aller vers les Abbesses, vers Montmartre. Et il y avait souvent Kezia Jones aussi dans le 9e arrondissement,
0: ouais,
3: qui
0: mais
3: jouait, oui, tout le temps, en fait. Et je pense même que cette année, elle est encore là.
0: Oui, c'est
3: tout à fait possible. Et donc, c'était notre premier step pour monter ensuite vers Montmartre. Ouais. Et on se retrouvait toutes les copines. Évidemment, on se pimpait un peu, hein. C'était un peu la soirée, quoi.
0: La soirée,
3: voilà.
0: Ouais.
3: C'était le début de l'été et tout. Et puis, on allait découvrir des petits groupes. On faisait en sorte de pas trop se perdre. Et puis, on dansait dans la rue, quoi.
0: Ouais.
3: Ça, c'est des beaux souvenirs.
0: Un des grands moments de la fête de la musique. 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Alors Julie, on fait aussi la fête de la musique ensemble,
3: oui,
0: parce que quand je t'ai demandé de choisir des chansons, je vois que tu as pris ma requête très au sérieux. Tu nous as fait une playlist très éclectique.
3: Parce qu'il fallait que ça corresponde à des anecdotes. Alors,
0: ouais,
3: du coup, c'est pas la plus festive de la Terre.
0: C'est pas faux.
3: C'est pas faux. Mais on a quand même. Enfin, j'ai pas trop mauvais goût.
0: Non, exactement.
3: Mais c'est pas très joyeux. Heureusement que c'est demain la fête de la musique.
0: Oui, c'est ça. Ce soir, on se prépare.
3: Non, on se prépare
0: et on va démarrer donc avec une chanson de Whitney Houston,
3: yeah,
0: qui s'appelle The Greatest Love of All. Là, pour le coup, la chanson est belle, mais c'est le destin de Whitney qui est un peu tristoun. C'était ta chanteuse préférée quand t'étais petite, Whitney, ou...
3: C'est ma chanteuse préférée.
0: Encore aujourd'hui.
3: Ah ouais, dans l'absolu, en fait. Je pense que c'est cette voix qui m'a donné envie de chanter. C'est grâce à cette chanson-là que j'étais repérée dans un club de vacances au karaoké. Et Whitney Houston, j'ai toujours une fascination pour sa voix, pour son destin aussi, voilà, c'est une artiste qui m'a toujours bouleversée. Même quand je comprenais pas l'anglais, j'avais l'impression de comprendre ce qu'elle racontait. C'est comme ça que j'ai découvert l'interprétation et le pouvoir de l'interprétation au-delà de la langue, en fait.
0: Ouais. Et le fait qu'on connaisse son histoire en vrai, à moins d'être très très fan, il a fallu attendre qu'elle soit morte pour comprendre un peu toutes les difficultés qu'elle avait traversées et toutes les douleurs de la vie de chanteuse.
3: Oui,
0: tu le savais à l'époque ou tu l'as su pareil un peu plus tard?
3: Il y a beaucoup de choses qu'on savait déjà, mais le fait qu'elle ait autant souffert d'être une chanteuse noire qui fait de la musique pour les blancs, c'est comme ça qu'on la décrivait, ça a dû être terrible à vivre. Parce qu'en fait, t'es nulle part.
0: T'es maltraitée des deux côtés.
3: T'es maltraitée des deux côtés. Et puis, la solitude dans laquelle ça te met. Et je pense que c'est ça qui c'est ce mal-être-là et ce regard qu'on a posé sur elle qui a été déclencheur de tout le reste de ce désarroi dans lequel elle s'est empêtrée et malheureusement, les mauvaises rencontres, les mauvais hommes. Mais il reste toujours cette voix.
0: Alors on va l'écouter. Whitney Houston, hommage. Et donc Julie Zenatir qui vous dit que c'est cette voix qui lui a donné envie de chanter. Alors pour ça aussi, merci Whitney.

0: Elle a 40 ans, cette chanson incroyable, Greatest Love of All, Whitney Houston. Alors vous l'avez écoutée à la maison, moi j'ai eu de la chance en studio, donc dans une oreille j'avais Whitney Houston dans mon casque, et puis dans mon autre oreille j'avais Julie Zenati qui, donc je peux en témoigner, connaît la chanson par cœur à la virgule près, et effectivement fait partie de ces personnes un peu surhumaines qui peuvent la chanter. Et donc tu chantais ça gamine au karaoké?
1: Ouais, je chantais ça. Je sais pas.
0: T'avais une voix d'adulte, en
1: oui,
0: fait.
1: Oui, j'ai toujours eu une voix d'adulte. C'est toujours ce qui a été très étrange dans la perception des gens sur moi. Parce oui. que du coup, oui, mais toute petite, mais qu'est-ce que c'est? C'est une grosse voix. Voilà. Puis alors, en plus, quand j'étais petite, il n'y avait pas de contrôle. Donc c'était. Je montais, je ne ressortais jamais, quoi. C'était assez. Je pense que pour les gens, c'était un peu animal de foire, quoi. Il y avait un truc un peu comme ça. On aurait
0: fait phénomène, disons, animal de foire, enfin, tout de suite.
1: Oui, tout de suite, c'est vrai.
0: Non, oui, mais ça, tu sais ce que c'est? Ça, c'est la mère en toi qui parle, parce que tu te dis que peut-être tu laisserais pas tes enfants être sur scène aussi, montrer autant petit.
1: Alors, non, je crois pas. Je pense que...
0: C'est dur, animal de foire, de dire ça, quand même, Julie.
1: Ouais, c'est dur. Je n'ai jamais été très, très tendre à mon sujet. Est-ce que c'est de l'humour ou est-ce que c'est un manque de confiance en soi? Je ne sais pas. Mais non, mais c'est vrai que... très vite, j'ai constaté que ma voix suscitait beaucoup de d'attention, oui. et pas de l'admiration, en fait. Pas waouh, c'est fou, quel talent, c'est c'est fou, cette profondeur de voix, cette étendue vocale qu'elle a. Enfin, on était tout de suite dans la technique de la chose.
0: Ouais.
1: Et c'est vrai que moi, je chantais juste parce que ça me faisait kiffer, quoi. Et c'est pour ça que mes parents m'ont laissé faire. C'est parce que ça me faisait kiffer. Eux, ils m'exhibaient pas du tout. C'était pas du tout leur truc.
0: Ouais. Alors, justement, ce côté voix adulte chez une toute jeune fille nous amène à la chanson suivante, qui est tirée de Starmania.
1: Ouais.
0: Voilà, comédie musicale, la comédie musicale des comédies musicales. Il y a Diane Dufresne qui chante Les adieux d'un sexe symbole.
1: Ouais.
0: C'est une chanson d'une femme en fin de carrière, un peu au bout du scotch.
1: Au bout du rôle.
0: Voilà, vraiment, elle a tout vu, elle a tout supporté, les bons hommes, tu sens qu'il y a de la drogue, tu sens qu'il y a de l'alcool, il y a tout.
1: Elle est complète.
0: Et qu'elle est en train de dire, allez, moi je raccroche, je me casse, ouais. Et je vous laisse entre vous, salut les moches. Donc ça, c'est la chanson. Et puis à toi, à quel âge on te fait chanter cette chanson?
1: À quel âge je chante cette chanson?
0: Tu chantes cette chanson, c'est ton choix.
1: Ma sœur écoutait tout le temps Starmania à la maison. Donc elle se prenait pour Crystal, France Gall.
0: France Gall.
1: Ouais. Et moi, j'ai eu un kiff absolu sur Stella Spotlight, sur ce personnage-là, sombre, la star déchue, la femme objet. J'ai tout de suite eu une incohérence particulière pour ce personnage qui m'a beaucoup touchée.
0: Oui.
1: Et quand mon père jouait Starmania au piano, je lui ai dit, voilà, moi je voudrais chanter Les adieux d'un sexe symbole. Et donc, je devais avoir 10 ans. Et dans cette chanson... il y a une petite phrase un peu coquine qui dit je me souviens vraiment de l'endroit, ouais. C'est sur qui on éjacule seul sur mon acropole. Ouais. Voilà, et c'est vrai que dans la bouche d'une petite fille de 10 ans, c'est étrange. Moi, je ne savais même pas ce que ça voulait dire.
0: Bah non, c'est ça.
1: Donc, au bout d'un moment, ma mère m'a dit, tu peux dire sur qui on se bouscule. Donc voilà.
0: Bravo madame.
1: Bravo madame.
0: Très bon réflexe.
1: Merci madame. Parce que c'est sûr que bon, c'était toujours un peu gênant.
0: Ouais, ouais.
1: Alors parce que j'ai posé la question, mais ça veut dire quoi? Et mon père m'a répondu, il y a le dictionnaire. Et après, évidemment, c'était mieux qu'on se bouscule.
0: Ouais, ouais.
1: Et du coup, ce qui est assez rigolo pour l'anecdote, c'est cette chanson-là, donc m'a suivi m'a toujours suivie et finalement m'a amenée jusqu'au rôle de Notre-Dame de Paris, jusqu'à à chanter La Monture en studio avec Luc Plamondon et ma mère à côté. Et Luc qui se retourne un peu gêné vers ma mère en lui disant « Ça vous dérange pas qu'elle dise « Délivre-moi de ma ceinture, viens-en moi, petite ordure !» Et la mère la regardait et dit « Vous savez, depuis qu'elle a 10 ans, elle chante sur qui on éjacule. Donc je pense que ça devrait aller. » Et voilà.
0: Et voilà, Julie Zenati qui d'instinct est allée vers Diane Dufresne. Nous, on y va pour le bonheur de réentendre cette chanson absolument poignante. Les adieux d'un sexe symbole dans Starmania.

0: équivalent musical du triple salto, double boucle piqué, que ne sais-je encore.
1: Cet indice.
0: Incroyable. Cet indice.
1: Oh,
0: Julie Zenati. Eh ben, tu sais quoi? Je te remercie parce que les adieux d'un sexe symbole, donc Diane Dufresne dans Starmania, 79, Plamondon Berger. C'est pas la chanson de Starmania qu'on réécoute le plus. Peut-être non. Parce qu'elle nous met mal à l'aise.
1: Oui, aussi peut-être, ouais.
0: Qu'elle dit des trucs super vrais, que là, on l'écoute après la mort de Loana, quelques mois après. Mais ouais. Mine de rien, ça fait penser à toutes ces nanas qu'on a sacrifiées comme ça sur l'autel de la célébrité.
1: Bien sûr.
0: Et en fait, elle dit les mots, comme
1: elle
0: on dit aujourd'hui.
1: Elle dit les mots et c'est toujours actuel. Et ouais. Voulez-vous voir la mort en face? Elle s'habille en technicolore. Je pense qu'on ne peut pas vivre au travers uniquement du petit écran. Et notre métier doit savoir s'arrêter aux portes de chez nous. C'est très important.
0: Alors oui, mais quand on commence comme toi très jeune, ou comme quand on a cet énorme tube, si je m'en sors, qu'on va écouter là, ton premier tube d'il y a une 25aine d'années maintenant, hyper jeune, comment tu fais justement pour faire la part des choses? Parce que évidemment, quand t'as un mari, quand t'as des enfants, etc., tu sais arrêter à un moment d'être la chanteuse. Mais est-ce que toi, à un moment de ta vie, t'as été que la chanteuse 24 sur 24?
1: Oui, bien sûr. Moi, j'ai été la chanteuse jusqu'à mon album Plus de Diva.
0: Ah oui?
1: Ouais, donc à l'époque, j'ai 28 ans.
0: Et tu fais ce choix de ne plus être 24 heures sur 24 la chanteuse et de préserver un petit peu ta vie parce que tu sens que si tu
1: non,
0: le fais
1: pas... Non, c'est l'échec.
0: Ah, c'est l'échec.
1: C'est l'échec de cet album.
0: Qui fait que
1: je me rends compte que je ne prends plus aucun plaisir à faire ce que je fais, que la pression est trop forte, que je suis trop le centre de la vie de plein de gens au-delà du public. Hein. C'est vraiment l'industrie en elle-même.
0: Oui, les gens qui sont dans ton équipe, qui travaillent pour toi.
1: Dans mon label, ouais. Dans tout ça. Je sens qu'on attend énormément de moi, plus que mes parents le jour de mon brevet.
0: Ouais.
1: et c'est à partir de là, je pense que je rentre dans la création de cet album qui s'appelle Plus Diva, donc je pense que c'est pas tout à fait anodin, oui. Avec le recul et quelques années de psychothérapie. Et c'est ce que j'appelle, c'est un très bel album, mais c'est vraiment un album suicide. C'est tout ce qu'on n'attendait pas de moi, tout ce qu'on ne voulait pas de moi, et je l'ai fait.
0: Ouais.
1: Et il est très beau. Mais c'est vraiment, c'est le saut du voile de la mariée des Trotta, quoi. On y va, quoi. On y va, franco.
0: Et là, maintenant, avec le recul,
1: ben merci.
0: T'as eu raison.
1: Ouais. Ben, merci, en fait. Parce
0: merci
1: que...
0: l'instinct, merci les tripes aussi.
1: Merci l'instinct, je ouais. pense. Merci mon chemin, en fait. Parce que ça devait être mon chemin. À un moment, il fallait que je m'écrase pour pouvoir redéfinir ce qui était essentiel et nécessaire à la vie, de manière générale. Et il fallait que je puisse construire ma vie en dehors de cette voie qui m'a apporté beaucoup de bonheur. C'est comme je l'appelle, et ma meilleure amie et ma meilleure ennemie, parce que ça devenait très addictif aussi, ce succès. Donc, il fallait que ça s'arrête.
0: Et ça te permet, là, maintenant, en 2026, d'avoir fait la paix avec tes plus grands succès et aussi avec les choses qui ont moins marché.
1: Bien sûr.
0: Et donc de réenregistrer avec bonheur,
1: ah oui.
0: Si je m'en sors, pas toute seule cette
1: ouais.
0: fois.
1: Bah parce que la chance que j'ai avec cette chanson, c'est que cette chanson, elle est rentrée chez les gens. Aujourd'hui,
0: ah ouais.
1: comme je le dis, cette chanson ne m'appartient plus, et depuis longtemps maintenant. Et j'ai reçu des milliers et des milliers de témoignages sur cette chanson où les gens m'ont dit que c'était un peu la lumière au bout de leur tunnel. Et évidemment que je leur remercie et je de l'avoir porté et de s'en être servi comme d'un pansement, parce que c'est ce que j'ai fait aussi moi en écrivant cette chanson. Mais j'avais envie de pouvoir la transmettre encore une nouvelle fois au travers d'une autre voix, et c'est pour ça que j'ai choisi de chanter avec la chorale de Bondy, qui sont des jeunes enfants, des ados, qui eux racontent le si je m'en sors encore différemment, parce que c'est pas le même que le mien.
0: Ça résonne pas de la même manière chez les enfants.
1: Ben non, parce ouais. que pour eux aujourd'hui la société est différente, c'est pas les mêmes problématiques adolescentes qu'à mon âge, ils sont pas confrontés aux mêmes problèmes que je pouvais l'être à mon âge, et en même temps quand ils la chantent, ils me disent que ça leur fait du bien. Donc, peut-être que ce pansement-là, il va pouvoir passer les années et, ouais, et les générations.
0: Et ils t'en ont parlé, justement, ces petits chanteurs, ces petites chanteuses. Le « si je m'en sors », alors je ne sais pas si c'est indiscret de te poser la question, mais qu'est-ce que ça signifie pour eux, de quoi ils se sortent en chantant cette chanson-là?
1: Oui, c'était important pour moi de comprendre, au-delà juste de la technique de la chanson et du fait que tout le monde la chante en radio-crochet ou télé-crochet et tout en crochet.
0: J'avoue, je lui ai fait un peu de mal au karaoké moi-même. Ça m'est déjà arrivé.
1: C'est pas grave. C'est pas grave, c'est pas grave. Non, je t'en veux pas. Ça va, mes oreilles n'ont pas saigné.
0: Non,
1: oui, bien sûr, je leur ai demandé, et c'est fou parce que, eh ben, quand on écoute leurs témoignages, certains enfants disent, moi, ça m'a permis de me dire si je m'en sors, ça m'a permis de me battre contre le harcèlement. Quand on dit si je m'en sors, c'est subir et résister après le divorce de parents qui se déchirent.
0: Ah, c'est dur, ça.
1: C'est la violence familiale. J'ai eu aussi ce type de témoignage-là. Le courage de parler et de dire ce qui arrive aujourd'hui peut ne pas être mon demain et je vais m'en sortir. Ils ont mis beaucoup plus d'espoir, eux, dans cette chanson que moi j'ai pu en mettre en l'écrivant.
0: On l'écoute, cette nouvelle version de Si je m'en sors, Julie Zenati, et dans Décibels.

0: entre cette nouvelle version de Si je m'en sors et puis l'album sorti récemment, Le Chemin, on se dit que les concerts de Julie Zanatti en ce moment, ça doit être magnifique et très plein de spiritualité. Il y en a un qui arrive à Paris, à l'église de la Madeleine.
1: Oui.
0: T'as beaucoup joué récemment dans les églises, dans
1: ça fait un an.
0: Voilà, c'est...
1: C'est le cadeau, c'est la fin du chemin.
0: Ouais, ouais, c'est ça.
1: Ça y est.
0: Toutes ces églises, toutes ces façons de chanter finalement qui sont très très différentes. Le 17 septembre donc à Paris à la Madeleine, il y aura avec toi des choristes, il y aura avec toi des musiciens. Ça va être un moment vraiment important. Et je crois que tu t'y prépares. Enfin depuis de longs mois, t'es déjà allé à l'église de la Madeleine pour essayer de capter un peu l'ambiance qui est particulière dans cette église-là.
1: Ouais, dans cette église, c'est assez particulier parce que c'est vraiment... j'ai fait une rencontre avec cette église. C'est une église que j'ai toujours vue pour passer de l'autre côté de la Seine par rapport à là où j'ai toujours habité. Je suis toujours passée par la place de la Madeleine, je l'ai toujours vue et je n'y étais jamais entrée. Et j'y suis entrée par hasard et j'ai eu l'impression complètement envahie par beaucoup de douceur, de la plénitude. Je me suis sentie prise dans les bras. Je ne sais pas comment expliquer. Pourtant, j'ai fait beaucoup d'églises et j'ai rencontré des lieux merveilleux. Mais là, j'ai eu l'impression que j'avais une petite place, j'avais quelque chose à raconter ici. Et puis, ce qui est assez joli, et peut-être que c'est ça que j'ai ressenti aussi, c'est que dans cette église, il n'y a que des femmes.
0: C'est rare.
1: Jeanne d'Arc, Marie-Madeleine, Sainte-Thérèse. Et donc, toutes les représentations sont des saintes.
0: Et des femmes.
1: Voilà. Et je pense que c'est peut-être ça, en fait, de façon très inconsciente encore, qui m'a appelée vers cet endroit. Et c'est un endroit qui est très doux, qui est très très doux. C'est en fait dans cet endroit, il y a beaucoup de joie. C'est très joyeux. Je suis entrée dans des églises où c'était beaucoup plus lourd, où on sentait que il y avait eu beaucoup de prières, beaucoup de demandes où c'était voilà, enfin on capte les énergies, les pierres gardent des énergies. Je rentre pas dans un truc chamanique, hein.
0: Oui, mais bien sûr, quand tu vas à l'église, parfois c'est parce que t'es désespéré. Il y a des églises qui sont pleines de larmes.
1: Voilà,
0: ça, c'est sûr.
1: C'est ça, pleines de larmes, c'est tout à fait le mot. Et là, j'ai senti une église pleine d'espoir.
0: Tu dois avoir hâte.
1: J'ai hâte.
0: Ouais, 17 septembre.
1: Ouais, j'ai hâte. J'ai hâte et en même temps, j'ai pas hâte parce que quand je l'aurai fait, je l'aurai fait. Après, je le ferai plus. Et je sais que ça va être un moment fort et clé dans ma carrière. Je sais que je sais pas où ça va m'emmener, mais en tout cas.
0: T'as toujours le chemin, hein, de toute façon, Julie Zanatti.
1: Ça s'arrête jamais.
0: Le chemin, l'album, et le chemin. Donc, ce concert exceptionnel à Paris, à l'église de la Madeleine, ce sera le jeudi 17 septembre. Si vous pouvez être là, soyez là, pour pas rater. À tout de suite.
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0: Et on a de la chance parce que ce soir, notre invité, c'est la divine Julie Zanatti. Tu nous as choisi des chansons qui ont donc un rapport avec des moments de ta vie.
1: Ouais.
0: Mais en vrai, la musique dans ta vie, c'est comment d'ailleurs ? C'est toute la journée ? C'est être très égoïste avec des écouteurs ou tu fais profiter à toute ta famille ? C'est comment ?
1: C'est très égoïste avec des écouteurs et c'est surtout pas toute la journée.
0: Ah, intéressant. T'as des moments clés pour écouter de la musique?
1: Ouais, j'ai des moments clés parce qu'en fait, le problème quand j'écoute de la musique, c'est que j'entre trop dedans. Ah. Et du coup, après, je peux être mal pendant un petit moment.
0: Tu veux dire si une chanson te touche très fort?
1: Ouais.
0: éponge à.
1: Je suis une éponge. Oui.
0: Ah oui, d'accord.
1: Moi, le seul endroit pour me recentrer, c'est le silence. C'est pour ça que j'ai trouvé mon truc dans les églises.
0: Hein, oui, parce c'est
1: que
0: ça. Pour le coup,
1: t'es pas embêtée.
0: Je suis pas embêtée, quoi. Tu vois. Bah les voisins, c'est le cimetière. Donc ouais, souvent, oui, effectivement, il y a pas beaucoup de bruit.
1: Voilà.
0: Ok. Donc si on te met une chanson déprimante, possiblement tu vas déprimer.
1: Ouais, complètement. Ouais, je suis complètement une éponge. J'ai aucune personnalité.
0: Et c'est quoi ton seuil de résistance à une chanson que tu n'aimes pas ou à une musique que tu trouves vraiment pourrie?
1: 32 secondes.
0: Tu te casses.
1: Je quitte
0: la pièce.
1: Je bouche mes oreilles.
0: Ouais.
1: Non, je quitte le projet. Tout de suite.
0: Elle quitte le loft.
1: Ouais. Je sors. Ah ouais. Moi, si tu veux me faire fuir, mets-moi un truc que j'aime pas. Je ne peux pas rester. C'est-à-dire que j'ai l'impression que ça agresse mes oreilles, mon mental, mon cœur, mon corps, tout. Ça m'agresse entièrement.
0: Alors, comme on veut qu'elle reste, ce qu'on va faire, c'est qu'on va mettre une chanson que Julie Zenati a choisie elle-même.
1: Ouais. En espérant ne pas agresser les gens.
0: Ah bah respire encore, Clara Luciani. Voilà,
1: tout le monde, on aime que cette chanson. Tout le monde l'aime cette chanson.
0: Alors, c'est un alors pour beaucoup, en tout cas pour moi.
1: C'est Covid.
0: C'est sorti Covid.
1: Bah
0: c'est déconfinement.
1: Sûr. Bah oui.
0: C'est ta chanson du déconfinement.
1: Mais
0: aussi.
1: Évidemment, parce que moi j'ai détesté le confinement.
0: Horrible.
1: Ah, on est d'accord.
0: Oh,
1: moi, mon mari m'en parle encore comme de ses émotions que c'était les bisounours. Ah, c'était super. On faisait manger toute la journée. Moi, j'avais envie de flinguer tout le monde. Je voulais sortir de chez moi.
0: Et déjà, t'as pas divorcé, bravo. Moi, j'ai divorcé direct en sortant. Premier truc que j'ai fait. Alors, on est déconfiné. Appelez l'avocat.
1: Non, mais lui, il était beaucoup dans la cave. Il a refait toute la cave. Franchement, nickel.
0: C'était ça le secret.
1: Ouais, ben, il était pas là. Dans la cave, au sous-sol. Et moi, je faisais mon album dans l'autre sous-sol. Vraiment, on s'est pas beaucoup vu finalement. Mais et du coup, cette chanson est sortie. Et là, je me suis dit, ok, il y a cette chanson, c'est-à-dire que moi aussi, je sors. C'est marrant, en fait, je me souviens encore sortir de chez moi avec mon masque, parce qu'on est sortis longtemps avec des masques, en fait. Hein, et avec, il faut que ça bouge sous mon masque.
0: Quand même.
1: Ah oui, allez, respire encore, même avec le masque, vas-y, respire. Je me souviens encore de cette bouffée d'oxygène de cette chanson. C'est marrant. En fait, elle m'a réconciliée avec la vie, quoi.
0: Merci Clara. Respire encore. Parce que vous aussi, vous l'avez vécu. Ce moment où tu ouvres la porte en grand.
1: Et tu pars, et tu sors, et tu cours.
0: Oui !
1: Liberté !

0: Respirer encore, c'était la consigne dans la chanson de Clara Luciani qui a été très bien appliquée donc par Julie Zenati. Oui. Oh, quelle bonne idée de réécouter cette chanson.
1: Elle est incroyable cette chanson.
0: Il faut que tu aies ton émission de radio, je t'annonce. Hein.
1: Pour avoir juste cette
0: super
1: chanson.
0: Goût. Non, t'imagines, tu passes que ça.
1: Que ça. Et ça s'appelle comment? Respire encore.
0: Ça s'appelle Respire encore.
2: Ah, elle va pouvoir se faire la piscine avec les droits d'auteur, hein, dites-moi.
0: C'est sûr. Julie Zenati est notre invitée ce soir dans Décibel. En attendant d'aller nager dans la piscine de Clara Luciani, on continue donc à découvrir tes choix musicaux. Première voix masculine de la soirée.
1: Ah oui, j'en ai pas beaucoup.
0: Bonsoir monsieur, Daniel Balavoine.
1: Oui.
0: Alors, qu'est-ce qu'il représente pour lui? En plus, voix masculine, mais qui va dans les aigus.
1: Mais oui, incroyable. Aussi, c'est ça en fait. C'est une voix non-genrée, finalement.
0: Oui, pour le coup, oui.
1: Bah oui. Ouais. Bah évidemment, première rencontre avec Balavoine, c'était sur évidemment Starmania.
0: Oui.
1: Enfin, auditivement parlant, hein, puisque j'avais 2 ans, peut-être même 4 ans, je crois 5 ans. Et puis ensuite, j'ai continué à écouter parce que c'était une voix qui me touchait. Et au-delà de ça, j'ai toujours été très impressionnée par l'écriture de Daniel Balavoine. J'y ai toujours senti une forme de spiritualité, toujours un regard vers le ciel.
0: Je vais t'interrompre, pardon, mais oui. Julie Zenati écrit ses chansons. Message à la communauté. Parce que, non, elle chante super bien et tout, mais en fait, la meuf écrit. voilà, pardon, je referme la parenthèse, mais puisque tu dis que t'es touchée par l'écriture de Balavoine, c'est pareil, les gens ne savaient pas, il écrit pas, on s'en fout, il chante bien. Toi aussi, comme tu chantes bien, on s'en fout un peu de savoir si c'est toi, mais c'est toi. Oui. Voilà, je referme la parenthèse. Donc, Balavoine.
1: Et oui, et Balavoine, en fait, j'ai toujours senti cet attrait spirituel dans sa façon d'écrire, avec toujours cette idée que on pourra... Ah, peut-être ça sera les femmes qui sauveront le monde, peut-être ça sera Dieu qui sauvera le monde, peut-être. Et il y a cette chanson, l'Aziza, pour la petite histoire, je la chantais premier plateau télé et je pars à Agadir. Non, c'était à Marrakech à l'époque pour le concert de la tolérance.
0: Ouais.
1: Donc on me demande de venir chanter. À cette époque-là, j'ai fait un duo avec Passy qui se retrouvera par la suite sur mon
0: sur
1: tout premier
0: album.
1: Mais oui. Et donc à l'époque, c'est Manu Viro, donc qui était le programmateur.
0: Et il est toujours le programmateur. Par exemple, le concert de la fête de la musique demain.
1: Ah, c'est Manu aussi.
0: Ah oui.
1: Et donc, c'est ma première télé. Il invite donc Passy et moi à venir faire ce duo. Et puis, Passy loupe l'avion.
0: Ah mince.
1: Donc, moi, j'ai 18 ans. C'est ma première télé. Il y avait aussi d'autres chanteurs. Il y avait Patrick Fiori, il y avait Nourrit. Et de façon très mignonne, Patrick me dit, moi je dois chanter l'Aziza, est-ce que tu veux qu'on le fasse ensemble? Et c'était sympa parce qu'en plus, je veux dire, on se connaissait de. Enfin, on venait de faire. On était encore en plein Notre-Dame de Paris.
0: Ouais.
1: Il a bien vu que, en fait, du coup, sinon, moi j'allais rester là, puis j'allais regarder le concert de la tolérance, puis j'allais pas chanter. Et puis j'avais amené ma belle robe et tout. Enfin, j'étais prête. C'était ma première vraie télé, quoi, en tant que Julie Zenati, fleur de lys de Notre-Dame de Paris.
0: Ouais.
1: Et donc, du coup, j'ai chanté l'Aziza avec Patrick et c'était fou parce que c'était en plein milieu de la place Djemal Fna avec plein de gens. Et on a chanté l'Aziza et c'est là où tu te rends compte que la portée des mots et puis surtout le bonhomme pouvait enjailler n'importe quelle foule et faire lever des foules. C'est que moi j'étais pas connue, Patrick pas non beaucoup non plus. On arrive au Maroc, on chante l'Aziza et les gens sont avec nous et chantent avec nous. Et là tu te dis waouh, ok, ça c'est très très fort. C'est-à-dire que ma première émission, tu me prends un public qui
0: c'est comme vague d'amour quoi.
1: Et puis c'est comme si Balavoine était là quoi. C'était fou.
0: C'était beau. Merci de partager toutes ces histoires avec nous. Julie Zenati aussi. L'Aziza.

0: Ce soir dans Décibel, dis donc, mais tu vas chanter tout l'été. Alors, parce qu'on parlait de ton concert là à l'église de la Madeleine, c'est une chose. Mais tu vas chanter aussi tout l'été avec un chœur incroyable. C'est les chœurs du Sud.
1: Oui.
0: C'est eux qu'on a entendu chanter à Korsu Medzoumou.
1: Bien voilà. Sûr.
0: J'ai dit Korsu Medzoumou. Ce n'est pas le nom évidemment.
1: Medzoumou.
0: Le grand concert au Vélodrome, les fameux 3000 choristes, c'était les chœurs du Sud.
1: Moi, j'en aurais que 500. Hein, tranquille.
0: Oh, mais c'est déjà pas mal. Peut-être pas au Vélodrome tout l'été aussi.
1: Au Vélodrome tout l'été.
0: Il en fallait beaucoup au Vélodrome. Mais donc toi, tu es en fait évidemment cette voix de cristal de la chanson française qui sera là avec ses choristes. Oui. 40 concerts, c'est énorme.
1: Oui, c'est vrai.
0: Tout le mois de juillet, début de mois d'août.
1: Voilà, ouais. C'est mon GR20 à moi. C'est mon petit GR20.
0: Non, mais ça va être incroyable. Donc
1: oui,
0: ça,
1: non,
0: le répertoire, c'est...
1: Je fais un petit florilège de mes tubes. Je suis très contente de pouvoir les chanter dans le Sud, parce que c'est vrai qu'avec la tournée des églises, je ne suis pas allée beaucoup dans le Sud.
0: Ouais.
1: J'ai plus fait le Nord, l'Est, la Bretagne, tout ça.
0: Paris à la rentrée, la Madeleine.
1: Et donc là, c'est un peu ma récré, parce que c'est très chouette de chanter avec un chœur, c'est une autre énergie, je me fonds là-dedans, et puis c'est très festif.
0: Ouais.
1: Donc voilà, ça va être 40 jours de fête.
0: Vous allez avoir toutes les infos sur lecoeurdusud.fr. Tournée, ça c'est le Sud, oui, je les ai natifs.
1: Oui, tournée, c'est ça le Sud.
0: Été 2026, partout dans le Sud. Tu vas chanter D'où je viens ?
1: Ben non.
0: Eh ben pourquoi ?

0: Donc ça permet de faire le ménage, c'est pas mal de le faire avant ses 30 ans, et c'est ouais. juste avant mes 30 ans. Et je tombe enceinte de ma première fille, enfin de ma fille, j'en ai qu'une, hein, qui s'appelle Ava, et j'ai besoin de lui raconter que de là d'où je viens, on ne baisse jamais la tête et on avance. Et parfois, on peut penser que notre dureté, elle est d'origine, mais que c'est plutôt de la pudeur. Et voilà.
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0: Julie Zenati. Quelle masterclass, cette chanson. Bravo, Julie.
1: Merci.
0: Je suis très contente qu'on ait passé cette soirée ensemble. Je rappelle qu'on pourra t'applaudir à Paris, à l'église de la Madeleine, le 17 septembre prochain. Évidemment, c'est le chemin logique après ton album Le Chemin, que je recommande à tout le monde. Et je t'annonce qu'on a 20 secondes pour que tu nous dises pourquoi on termine l'émission avec Liza Minnelli et New York, New York.
1: Liza Minnelli, New York, New York, c'est la chanson qui m'a fait passer plein d'étapes au fur et à mesure de ma carrière. Et je me souviens avoir passé 4 mois dans mon rôle de Fleur de Lys, accompagnée de tous mes compères. Et on fait une émission de télé et on dit « qu'est-ce que tu aimerais chanter ?» Je dis « New York, New York » de Liza Minnelli. Et je me souviens de la tête de Garou qui tout d'un coup ouvre les yeux et fait « ah oui, en fait, c'est une Américaine celle-là ». Et voilà, et j'étais assez fière de ce moment-là avec mon anglais chewing-gum.

0: gomme. Ouais. Donc voilà, Liza Minnelli, ça a toujours été très important, non pas pour le lever jambes, mais vraiment pour cette chanson.
1: Alors on y va, en se régalant les amis, et j'embrasse l'American Julie Zenati.
0: Yeah.
1: Thank you so much.
0: You're welcome, it was a pleasure.
1: À la prochaine, merci Julie, bravo,
0: merci
1: pour tout.
0: Merci et bonne fête de la musique.
1: Oui, merci.
0: Oui.
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0: quelle merveille cette chanson. Et merci à Julie Zenati pour ce bon moment passé ensemble. Décibel, c'est terminé pour ce soir. Merci à l'équipe de l'émission, Iris Guitoni, Enzo d'Hospital, Iki, Elodie Bianca Maria, Sadika Raoult et Franck Moilier. Puis merci à vous d'avoir écouté.
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0: Et merci d'avoir choisi ICI, les amis. Votre bon goût est récompensé. La musique continue à 21h.
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4: Cette chanson, c'est ma berceuse d'enfance et même quand j'étais encore dans le ventre de ma maman. C'est la chanson qu'elle m'a toujours chantée pour m'endormir et elle la chante super bien, c'est toujours doux. Et

0: J'ai ce rapport-là très particulier avec cette chanson, puisqu'elle m'endort, même si je l'adore.
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2: Saviez-vous que Michel Delpech rend hommage à un groupe de rock dans son titre « Quand j'étais chanteur » ?
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2: En 1975, Delpech est en plein succès. Il n'a que 29 ans, mais avec l'auteur Jean-Michel Riva, il s'amuse à se projeter à l'âge de 73 ans. Delpech y campe un ancien chanteur vedette des années 70, assis seul dans un bistrot de province, regardant ses succès passés avec mélancolie. Écoutez attentivement les chœurs.
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2: Ce n'est pas du français mais bien de l'anglais. C'est un hommage aux Beatles. Les chœurs égrènent des titres mythiques Far Away Sgt Pepper, Far Away Penny Lane, Far Away Strawberry Fields Forever, Far Away Yesterday. 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

Lola Baye est une chanteuse, autrice, compositrice qui mêle douceur, humour et spontanéité. Si vous avez pu la voir dans l'émission The Voice, ce qu'elle affectionne aujourd'hui, c'est sillonner le monde rural pour chanter dans les tout petits villages.

0: M'ennuyer, Lola Baye. Un coup de cœur ici même. 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

0: En 2009, Calogero traverse une période de doute. Il sort l'album L'Embellie et fait alors appel au service de Jean-Jacques Goldman pour le titre C'est dit.
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0: D'abord trop complexe, la chanson se simplifie sous les conseils du maître. Goldman pousse Calogero à épurer sa mélodie pour laisser place à l'essentiel. C'est ainsi qu'apparaît la phrase culte « On n'est riche que de ses amis ». Le succès est immédiat et redonne le sourire à l'artiste.

0: Un titre qui prouve que la simplicité et l'amitié sont les meilleurs remèdes aux vagues à l'âme.
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1: Vous écoutez Camille Perrer avec T'as eu vent de nous deux.

0: chanson parle de la passion pour l'écriture, la musique, le partage. Et la jeune artiste de Romans-sur-Isère s'est inspirée du roman d'Alain Damasio, La Horde du Contrevent. Camille Perrer, t'as eu vent de nous deux. Un coup de cœur ici de Romardèche.
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3: Alors, je rappelle que nous jouons avec Leïla qui joue avec Ici Nord et Laurent Ici Loire-Océan. Leïla qui est mariée à Thibaut, qui a deux petits chats, qui vend des très bonnes crêpes et des chichis. Et Leïla qui tire les cartes, qui aime l'astrologie. Bref, une femme exceptionnelle.
4: Ça va vous ?
3: Bah quoi ? Qu'est-ce qu'il y a ? Écoutez, vous voulez qu'on reparle du fait que vous n'avez encore pas gagné la semaine dernière ? Hein ? Vous voulez ou pas ?
4: J'ai un message subliminal.
3: Qu'est-ce qu'il y a ?
4: Pour vous.
3: Pour moi ?
4: Oui.
5: Je l'aurai un jour. Je l'aurai.
3: Ah d'accord.
4: Voilà, par rapport à ça.
3: Oui, bah écoutez, on verra bien. Allez, on va parler de ta rencontre avec Thibaut. Parce que tu l'as rencontré, vous étiez très jeune. Quel âge vous aviez ?
6: Oui. On avait 14 ou 16 ans.
3: Oh là là, oui. Et alors, comment ça s'est passé ? Parce qu'il paraît qu'il est venu faire son apprentissage dans ton village où tu habitais.
6: Voilà, on s'est rencontrés, on a discuté tout ça. Et quand il est parti, ben, on s'est rendu compte qu'on se manquait. Et puis, moi, après, je suis allée dans sa ville. J'ai trouvé aussi un apprentissage. Et puis, depuis, on ne s'est jamais quitté. Voilà.
3: Oh là là là là, mais comme c'est beau ça, on adore. On adore. Alors, tu as 4 points, tu es largement en tête. C'est bien.
4: Oui,
3: quoi ?
4: Oui, je grogne.
3: Oui, bah je sais que tu grognes, t'es un râleur. Alors, je vais te poser la question à choix multiple. C'est-à-dire que je pose la question, je te propose des réponses et t'auras 10 secondes pour me répondre. Tiens, je te mets un extrait de Jojo. Mais qu'est-ce qu'elle a, ma gueule ? Wouh ! Eh oui, Johnny. Mon idole. Alors, écoute bien, aujourd'hui, le 15 juin, si Johnny était encore avec nous, bah, il aurait fêté son anniversaire. Et alors, quel âge aurait-il ? 81 ans, 83 ans, 85 ans, toujours 20 ans dans le cœur de ses femmes.
4: Oui.
3: Voilà, alors quel âge il aurait, mon Jojo ? Il aurait 81, 83, 85 ou 20 ans ? Top chrono, 10 secondes.
6: Je dirais 83.
3: Didadadam, didadadam, didadadidadadam. Et c'est une bonne réponse. 83 ans aujourd'hui, 110 millions de disques vendus. Voilà, moi je pense à Johnny. Je l'écoute tout le temps. Johnny, c'était mon idole. Bravo, t'as 7.
4: Ce qui fait encore plus mal, c'est de se dire que l'année prochaine, ça fera 10 ans.
3: Eh oui,
4: 2017.
3: Bah,
4: on est compte. J'ai l'impression que c'était hier.
3: Eh oui.
4: Bon, Laurent, on a parlé un tout petit peu. Oui, je sais. Bah oui. Mec a marqué qu'un seul point depuis le midi, je sais que c'est toi. Hein, voilà, Laurent. On a encore 24 minutes, Laurent, pour tout donner. On va essayer.
7: Allez, on va essayer.
4: Allez, t'habites dans la Loire, tu nous as parlé de ton super côté pêcheur, t'as un bateau, t'es un mec bien. On va parler de ta rencontre aussi avec Mathilde. Vous savez que c'est un show, mon Laurent. Ah ouais. Ouais, parce que